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2: Alors bonsoir à tous, moi c'est Ingrid. On se retrouve comme tous les premiers vendredis de chaque mois. Et ce soir, je suis en bonne compagnie, enfin comme d'habitude hein, d'ailleurs. N'est-ce pas? Donc je présente Idalina.
3: Bonsoir.
2: Bonsoir Idalina.
3: Bonsoir.
2: Isabelle.
4: Bonsoir.
2: Pour sa première avec nous. Idalina, t'avais déjà fait avec nous? Pas encore? Ah ben voilà. Fanfan.
5: Bonsoir, bonsoir.
2: On te retrouve. Ornélie.
6: Bonsoir à tous.
2: Et puis nous avons Manoa, la guitare. Bonsoir Manoa.
7: Bonsoir.
2: Alors de chez vous, prenez le temps, installez-vous. Vous avez peut-être déjà dîné ou pas. Mais en tout cas, prenez ce moment-là avec nous pour pouvoir prendre le temps de remercier Dieu et simplement de le contempler, de le louer, de l'adorer et de passer juste un moment d'intimité avec lui. Et ensemble, nous allons le faire en toute simplicité pour essayer d'entendre sa voix. Oui, Seigneur, si vraiment nous prenons le temps de nous arrêter, de nous taire, nous arrivons à percevoir ta voix. Si vraiment nous arrivons à nous taire, on peut t'entendre nous parler. Alors, Ornélie, nous allons t'inviter, je t'invite à chanter ce chant avec nous, Si je me tais.

0: juste toi dans ma vie à chaque instant.
1: Comme un torrent.
0: Amen, amen, amen.
2: Amen. Ô Seigneur, viens. Viens par ton esprit puissant ranimer le feu, ranimer la flamme dans mon cœur. Viens éclairer. Viens m'ouvrir les yeux afin que je voie ta grâce. Oh, Idalina, tu veux bien chanter ça avec nous?
3: Oui. Alors, vous la connaissez certainement, hein? N'hésitez pas à chanter de là où vous êtes.

0: Alléluia.
1: Amen. Il y a des moments où, au milieu de tout ce que nous pouvons traverser, nous réalisons qu'il y a un seul endroit où notre cœur peut véritablement trouver le repos, c'est dans la présence de Dieu. Nous pouvons chercher des réponses, chercher des solutions, chercher à nous rassurer. Mais parfois, ce dont nous avons simplement besoin, c'est de nous rapprocher de lui. Alors ce soir, ne cherchons pas seulement ce que Dieu peut faire pour nous. Cherchons sa présence, parce que sa présence nous rassure, sa présence nous relève, sa présence nous délivre et nous rappelle que nous ne sommes jamais seuls. Que chacun puisse faire de cette prière la sienne. Seigneur, attire mon cœur à toi. Fais grandir en moi le désir de te connaître, de te chercher et de demeurer tout près de toi.
0: Amen.
1: Seigneur, attire.

0: mon Dieu est puissant.
1: Oui.
0: Levez les yeux vers le ciel, vers les étoiles qu'il a placées une à une. Le prophète Jérémie s'émerveillait déjà. Ah, le Seigneur éternel, tu as fait les cieux et la terre par ta grande puissance. Rien n'est étonnant de ta part. Celui qui a tout créé tient aussi notre vie entre ses mains. Chantons ensemble, mon Dieu est puissant.

Oui, mon Dieu est puissant, il déplace les montagnes, me guide dans la vallée, me protège de la pluie. Alors si toi aussi de chez toi, tu es d'accord avec nous en voiture, on y va ensemble. Encore une fois.

0: Il est fort, mon Dieu. Il est puissant.
1: Amen.
2: Amen.
3: Amen. Et nous voyons qu'il nous a donné de jolies voix.
0: Amen.
3: De si belles voix pour louer son nom.
0: Oui.
3: Louer son saint nom. Et je pense que chacun d'entre nous, nous sommes nés pour louer son nom, pour le glorifier.
0: Amen.
3: Donc je vous invite à chanter avec nous. Je suis née pour te louer. Je suis née pour te glorifier.

0: C'est avec ce douchant que je vais vous témoigner mon expérience. Il faut savoir que je suis née à l'église. Et j'allais à l'église tous les samedis avec mes parents. Je suivais mes poursuivre en quelque sorte. Arrivée à l'âge de la majorité, je suis partie faire mes études en métropole. Et j'ai délaissé un petit peu Dieu. J'ai continué ma route, je sortais, je faisais tout ce qu'il y avait à faire dans le monde. Et un jour, je suis partie en Guadeloupe, dans un premier temps. Mais je sentais quand même qu'il y avait un manque dans ma vie. Parce que j'avais un boulot, j'avais une famille, j'avais tout pour avancer. Mais je me sentais vide. Surtout le vendredi soir, parce qu'on avait l'habitude de clôturer, enfin de saluer dans un premier temps le sabbat et de clôturer ensemble en famille. C'était un petit rituel, je pense le même que pour beaucoup. Mais le vendredi soir, je me sentais seule, vide. Je mettais quelques louanges, mais c'était pas suffisant. Donc un soir, je demande à Dieu, mais je comprends pas, Seigneur. Pourquoi je ressens ce vide alors que tout va pour le mieux, normalement, dans ma vie? Et je continue le train-train habituel. Et un soir, alors que je dors, près de mon compagnon, j'entends une voix. Mais dans un premier temps, j'entends quelqu'un qui me réveille. Enfin, je sens quelqu'un qui me réveille. Et c'était mon compagnon, mais du coup. Et du coup, il me dit, c'est le moment de rentrer chez toi. Je comprends pas. Je me réveille brusquement. Je comprends pas pourquoi il me dit que c'est le moment de rentrer chez moi. Et je repense au mail. Le lendemain matin, je l'interpelle et je lui pose la question. Je lui dis hier soir, qu'est-ce qui s'est passé? Pourquoi tu m'as réveillé brusquement et tu m'as dit c'est le moment de rentrer chez toi? Il m'a dit non. Non, je dormais, je ne t'ai jamais réveillée. Je ne t'ai pas parlé. Et là, j'ai compris. J'ai compris qu'il était temps. Il était temps pour moi de retourner dans la bergerie. L'agneau qui était parti, le seul en tout cas, Jésus a laissé les autres pour venir le récupérer.
1: Amen.
0: Et du coup, grâce à cela, non seulement je suis rentrée chez moi, dans mon église et auprès de Dieu, mais je suis aussi rentrée chez moi en Martinique, auprès de ma famille. Et c'est pour ça que je témoigne ce soir, pour rappeler tous ces agneaux qui sont partis, quelle que soit la raison, quelle que soit leur blessure, quel que soit leur parcours, Dieu a un plan et il n'oublie aucun de ses enfants.
1: Amen. Merci Anneli pour avoir partagé ce témoignage avec nous. Et j'espère qu'il vous a fait du bien. Elle m'a très touchée. Anneli, c'est ma cousine. Et je suis très touchée de l'avoir là, avec son parcours. Et ce chant qui dit, oui, le Seigneur m'a ôté des ténèbres, il m'a délivré de tout péché. Amen. Mon papa est fidèle. Nous servons un Dieu qui n'oublie aucun de ses enfants. Et même que lorsqu'on a l'impression qu'on est vraiment indigne de chez indigne, et on se dit, mais le Seigneur peut pas, en fait, il va même pas se retourner vers moi, ou même j'ose même pas aller vers lui, parce que après tout ça, peut-être que je suis à maintes reprises

0: je lui ai dit, je lui ai fait des promesses, Seigneur, cette fois-ci, c'est la bonne, et puis que je suis encore retombée. Mais non, en fait, le Seigneur regarde au cœur, et son amour est infini, son amour est infini, même qui dépasse l'entendement. Mm-hmm. Et c'est bien pour ça que nous avons du mal à saisir...
1: L'amour inconditionnel.
0: C'est ça, l'amour inconditionnel de Dieu. Alors vraiment, nous voulons être dans la joie.
1: Ah oui.
0: Parce que la brebis a été retrouvée. Amen. Et nous sommes tous les brebis du Seigneur. Et lorsque nous péchons, ben, il nous récupère en fait, un à un, comme ça. Il dit non, reviens à la maison, c'est là qu'est ta place.
2: Il ne faut pas attendre d'être parfait.
0: C'est ça. C'est ça en fait. C'est auprès de Dieu qu'il y a la solution. Donc merci Seigneur, je suis dans la joie. Et nous allons chanter ce chant ensemble, que nous avons essayé d'adapter un petit peu avant. Donc on va essayer de voir si on a retenu quelque chose. Ouais. Oui. Ok, allez, on y va.
1: Alors c'est le moment de se lever du fauteuil. Oui. Hein. On se déplace, on pousse les tables. Et on chante ensemble.
0: Nous avons la petite fille d'Ornélie avec nous. Vous avez certainement dû l'entendre. Elle est prête à danser là aussi. On fait comme elle.

0: C'est sûr que vous avez apprécié, non, là.
1: En tout cas, la petite dansait, donc il y avait un petit quelque chose quand même. Merci Seigneur pour toute chose.
2: Franciane, un si grand miracle. Mm-hmm. Il y a des jours où la grâce arrive sans bruit, comme l'aube, l'aube après la nuit. Daniel le chantait. C'est de l'Éternel que cela est venu. C'est un prodige à nos yeux. Ouvrez vos cœurs à ces merveilles. Voici un chant que Franciane va apprécier de chanter.
0: Oui.
2: Un si grand miracle. Alors, on refait le tout, Franciane ?
1: C'est parti.

0: Amen, amen. Il y a des moments où, dans notre vie, on peut avoir besoin de se rappeler une chose toute simple, mais tellement puissante. Nous n'avons pas été sauvés par nos mérites, nous avons été sauvés par amour. À la croix, Jésus a pris sur lui ce qui nous appartenait, nos péchés, nos fautes, nos pardons, nos blessures. Il a porté tout cela pour nous. Et ce qui est extraordinaire, c'est que la croix ne nous parle pas seulement de ce que Jésus a fait il y a 2000 ans. Elle nous rappelle encore aujourd'hui que nous sommes aimés, que nous sommes pardonnés, que nous sommes délivrés. Peut-être que certains vivent avec un poids, peut-être avec une culpabilité, une question, une douleur, ou simplement avec le besoin de se rappeler que Dieu ne les a pas abandonnés. Alors pendant le chant qui va suivre, je vous invite simplement à regarder à la croix. Pas à ce que vous avez fait, pas à ce que vous n'avez pas réussi à faire, mais à ce que Jésus a déjà accompli pour vous.
1: Amen.
0: Parce que ce soir, cette croix n'est pas une défaite. C'est la preuve de son amour, c'est la preuve de sa grâce, c'est la preuve de notre délivrance. Là où nous avions mérité la condamnation, Jésus a choisi de manifester sa grâce. Là où nous étions perdus, il a ouvert un chemin vers la vie. Seigneur, merci. Merci pour le plus grand don que nous puissions recevoir, celui de ta grâce, offerte à la croix par amour pour nous.
1: Amen.
0: Alors chantons-le avec reconnaissance.
1: Alléluia.
0: Attaché à la croix pour moi.

0: attaché à la croix pour moi. Bon, poursuivons. Au quel beau jour ou devant ta face. Alors, c'est un chant très connu, hein, d'hymne et louange.
1: Oui.
0: Alors, c'est le moment de sortir les cantiques et de chanter ensemble les quatre strophes de ce merveilleux chant.
1: On a un peu une manière...
0: Bien sûr, on l'a réarrangé, sinon ce serait pas une idée.
1: Mais il est sympa. Vous êtes d'accord ou pas?
0: Bien sûr.

ce Worship Night. Et nous sommes vraiment contents d'avoir passé avec vous. Nous vraiment voulons vous encourager à vous projeter dans cet avenir, dans cet éternel, dans ce ciel que le Seigneur nous a promis, aussi nombreux que le sable des plages, que ce sera beau lorsque nous serons là-haut. Alors même si ça peut être difficile, il y a des jours où vraiment on peut avoir envie de tout abandonner, où les difficultés s'amoncellent, les difficultés que ce soit au niveau de la santé, au niveau des finances, au niveau de la famille ou du travail. Mais le Seigneur est là, le Seigneur est là. Et rappelons-nous, rappelle-toi que ce sera beau lorsque nous irons là-haut, aussi nombreux que le sable des plages, espérons nous retrouver très bientôt. Alors soyez bénis, on se revoit dans un mois.

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1: Dieu, notre zone de sécurité. Le texte de base est tiré du livre de Luc, le chapitre 11, le verset 23. Celui qui n'est pas avec moi est contre moi, et celui qui ne rassemble pas avec moi disperse. Quand j'étais enfant, j'avais l'habitude de jouer avec mes amis à un jeu appelé fleuve aux rivières. Nous tracions une ligne au sol pour séparer le fleuve de la rivière. Nous nous mettions tous d'un côté de la ligne et soit sautions, soit restions immobiles selon le côté de la ligne annoncé par celui qui dirigeait le jeu et qui était chargé de choisir où nous devions nous placer. La seule façon de gagner était d'être toujours du côté annoncé. Si nous étions du mauvais côté ou avions un pied de part et d'autre de la ligne, nous perdions automatiquement. Maintenant que je suis adulte, je me rends compte que beaucoup d'entre nous vivent en jouant une sorte de fleuve ou rivière. Ils sautent d'un côté à l'autre ou restant parfois en terrain neutre, mais dans le grand conflit,

0: Il n'est pas possible d'être des deux côtés à la fois ou de rester en dehors des deux. Dieu vous dit, mon enfant, si tu n'es pas avec moi, tu es de l'autre côté. Ellen White a écrit, toute âme qui refuse de se donner à Dieu est sous la domination d'une autre puissance. Elle ne s'appartient plus. Elle peut parler de liberté, mais se trouve dans l'esclavage le plus abject, dominée par Satan. Pour qu'une personne tombe sous le pouvoir de Satan, elle n'a même pas à le désirer ou encore moins à le demander. Il lui suffit de ne pas accepter le Christ. Elle se positionne ainsi automatiquement de l'autre côté. C'est précisément ce que Dieu veut nous éviter. La vie spirituelle ne doit pas être comme le jeu, fleuve ou rivière. Christ est notre seule zone de sécurité. Nous ne devrions donc jamais nous placer de l'autre côté. Nous ne devrions même pas y mettre pied. Notre garantie et de rester fermement du côté du Seigneur.
1: C'était Dieu est ainsi. 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
2: Salut chers amis et bienvenue dans votre émission, le best-seller de tous les temps. Merci pour votre fidélité à ce rendez-vous autour de la Bible que nous découvrons livre après livre. L'émission nous permet de questionner les textes et les contextes de chaque livre des Écritures avec l'intention de toujours mieux comprendre et de mieux vivre son message par la grâce de Dieu. Alors aujourd'hui, nous nous arrêtons sur le livre du prophète Michée avec Ésaïe. Michée est la deuxième grande figure prophétique qui domine le paysage d'Israël durant la seconde moitié du 8e siècle avant Jésus-Christ. Ésaïe et Michée sont donc des contemporains et ce dernier est l'un des rares prophètes prêchant à la fois pour le royaume du nord, Israël, et pour celui du sud, qu'on appelle généralement Juda. Si Ésaïe nous avait introduit dans la cour royale de Jérusalem, il nous faisait assister aux prises des décisions de plusieurs rois. Michée, pour sa part, apporte un point de vue plus rural de la même période. Ses écrits nous permettent de comprendre comment le peuple vivait les choix qui étaient faits par les gouvernants à Jérusalem. Michée a vécu au temps de plusieurs rois, Jotham, Akaz, Ézéchias, roi de Juda. Son ministère donc s'est étendu sur une assez longue période et a certainement débuté peu avant la chute de Samarie. Originaire de Morisset, une petite bourgade du royaume du Sud, située à 35 km au sud-ouest de Jérusalem, Michée, en tant qu'ancien de Juda, était certainement en charge d'un certain pouvoir judiciaire dans sa localité. En Israël, comme chez de nombreux autres peuples de l'Orient antique, l'ancien était un des responsables de la communauté. Avec les autres anciens, il formait un conseil regroupant les chefs des principales familles et des notables qui dirigeaient la ville. Ils étaient en quelque sorte les sages qui siégeaient sur la place publique aux portes de la ville avec un certain pouvoir administratif, judiciaire et même politique parfois. C'était en quelque sorte le conseil municipal avant l'heure. Et en fait, plus la ville était éloignée du pouvoir central de Jérusalem, plus le pouvoir des anciens était important. On a remarqué de vraies similitudes entre l'œuvre d'Ésaïe et celle de Michée, qui sont au final deux livres complémentaires. Par exemple, dans Ésaïe chapitre 2, versets 2 à 5, ce chapitre, cette section, ressemble comme deux gouttes d'eau à Michée chapitre 4, versets 1 à 5. On peut encore citer comme exemple le fait que les deux prophètes utilisent la même image en marchant déchaussés et nus pour annoncer les oracles de Dieu. Dans Michée chapitre 1, verset 8, on lit: c'est pourquoi je pleurerai, je me lamenterai, je marcherai déchaussé et nu, je pousserai des cris comme le chacal et des gémissements comme l'autruche, car sa plaie est douloureuse. Elle s'étend jusqu'à Juda, elle pénètre jusqu'à la porte de mon peuple, jusqu'à Jérusalem. Et maintenant dans Ésaïe 20, verset 3, on lit aussi: ainsi parle maintenant l'Éternel. De même que mon serviteur Ésaïe marche nu et déchaussé, ce sera dans 3 ans un signe et un présage pour l'Égypte et pour l'Éthiopie. Les deux prophètes, les prophéties de ces deux prophètes expriment à peu près dans les mêmes termes l'annonce de l'intervention imminente de Dieu. Il arrive, il interviendra, non seulement dans l'histoire d'Israël, mais aussi dans celle des nations. Le projet théologique des deux auteurs se recoupe aussi sur des grands thèmes comme celui du roi Messie à venir, un roi issu de la maison de David qui annonce tout simplement le ministère et la venue du Christ Jésus. Dans Michée chapitre 5, verset 2, voici ce qu'on peut lire: et toi, Bethléem, Ephrata, petite entre les milliers de Juda, de toi sortira pour moi celui qui dominera sur Israël et dont l'origine remonte aux temps anciens, aux jours de l'éternité. Pareillement dans Ésaïe chapitre 9, verset 6, cette fois, on lit: Car un enfant nous est né, un fils nous est donné, et la domination reposera sur son épaule. On l'appellera admirable, conseiller, Dieu puissant, Père éternel, Prince de la paix. Donné à l'empire de l'accroissement et une paix sans fin au trône de David et à son royaume, l'affermir et le soutenir par le droit et par la justice, dès maintenant et à toujours, voilà ce que fera le zèle de l'Éternel des armées. On remarque que dans ces extraits, la complémentarité des deux prophètes, là où Ésaïe présente le Christ dans un caractère royal, affirmé à l'image de David à l'apogée de son règne, Michée, lui, s'intéresse aux aspects simples et humbles du jeune berger de Bethléem qui a su faire l'unité des 12 tribus autour de sa gouvernance et que le Christ manifestera aussi en son temps, mais à l'échelle planétaire et même cosmique. Cette complémentarité se voit encore dans la forme judiciaire que prennent les deux livres. Les prophètes présentent des réquisitoires, et tandis qu'Ésaïe s'attache à dénoncer les causes politiques du désastre qui frappe la nation, Michée se focalise sur les désordres sociaux. Pour lui, le règne de l'injustice ne pourra jamais plaire à Dieu. Il dénonce avec force les riches qui accaparent les terres aux dépens de la population rurale. Je lis quelques extraits dans le chapitre 2, versets 1 à 3. « Malheur à ceux qui, pendant la nuit, préparent de mauvais coups et projettent de faire le mal. Dès que le jour se lève, ils passent aux actes et, quand ils en ont le pouvoir, ils agissent. S'ils ont envie des champs des autres, ils les saisissent. S'ils veulent leur maison, ils les prennent. Ils font violence à des hommes et à leurs familles, à des propriétaires et à ceux qu'ils possèdent. C'est pourquoi le Seigneur dit, « Je prépare un malheur contre les gens de votre bande. Vous ne pourrez pas l'éviter. Vous ne marcherez plus la tête haute. Oui, le temps qui vient est un temps de malheur. » La situation sociale et morale du pays était déplorable. Les riches recouraient à la violence et à la fraude. Leur voracité était sans limite. Michée écrit encore au chapitre 6, verset 9. Le Seigneur parle aux habitants de la ville. Il sauvera ceux qui le respectent. Écoutez, gens de la tribu de Juda, vous tous qui êtes réunis dans la ville. Dans la maison des gens mauvais, on trouve toujours des biens obtenus de façon malhonnête et ils se servent de mesures fausses. C'est une chose horrible. Est-ce que je peux supporter cela? Certains se servent de balances fausses et ils mettent dans leur sac des poids faussés. Est-ce que je vais juger qu'ils sont innocents? Les riches de cette ville profitent des pauvres. Ses habitants sont des menteurs. Ils ouvrent la bouche pour tromper. On le lit, on le voit, le prophète n'est pas tendre avec l'élite économique du pays, pas plus qu'avec les prêtres et les prophètes attitrés du temple, coupables selon lui de complaisance envers les puissants, comme on peut le lire au chapitre 3, au verset 5. Voici ce que le Seigneur dit sur les prophètes qui trompent mon peuple. Si on les nourrit bien, ils annoncent la paix, mais ils font la guerre à ceux qui ne leur mettent rien dans la bouche. C'est pourquoi, pour vous les prophètes, c'est la nuit. Vous ne verrez plus rien. Pour vous, c'est l'obscurité. Vous ne pourrez plus rien deviner. Le soleil disparaîtra pour vous. Le jour deviendra sombre. Les voyants et les charlatans seront couverts de honte. Tous cacheront leur visage.

lorsque Dieu ne leur répond plus. Voilà, pour Miché, la situation est critique. Et sans repentance, il est clair que Jérusalem sera dévastée. Son crime est similaire à celui de Samarie, la capitale du royaume du Nord, qui est tombée en 722 avant Jésus-Christ.

Vous êtes dans votre émission, donc le best-seller de tous les temps, l'émission qui parle des différents livres qui composent la Bible. Et aujourd'hui, nous parlons du livre du prophète Michée. Son nom est une abréviation de Michaël, ce qui signifie « qui est comme Dieu est ». Un nom qui met l'emphase sur le Christ, qui est l'unique Michaël, celui qui est semblable à Dieu. La majeure partie du livre concerne les accusations et les avertissements de Dieu prononcés par Michée contre Israël. Maintenant, son message n'est pas fait que d'accusations. Le prophète a aussi associé des mots d'espérance à son message de jugement, espérance qu'il partage avec le peuple. Cette espérance réside dans la venue du roi Messie qui apportera la restauration. Dans la bouche de Michée, donc, le jugement de Dieu ne se résume pas à la catastrophe et à la ruine, mais c'est un ensemble qui amène aussi la justice et la paix. Alors on regarde maintenant comment s'organise le livre. Alors, les deux premiers chapitres se concentrent sur les avertissements à l'encontre d'Israël et de ses dirigeants. Michée annonce la ruine de Jérusalem et des principales villes du pays coupables d'infidélité récurrente à l'Alliance. L'idolâtrie s'est répandue comme une maladie contagieuse dans tout le pays. Ainsi, on lit au chapitre 1 et à partir du verset 6, « Cela arrive parce que le peuple de Jacob a péché. En effet, le royaume d'Israël n'a pas été fidèle, qui pousse le peuple de Jacob à pécher. » C'est Samarie, n'est-ce pas ? Qui pousse le peuple de Juda à adorer de faux dieux ? C'est Jérusalem, n'est-ce pas ? Le Seigneur dit, « À cause de cela, je vais faire de Samarie un champ de débris, une terre où on ne pourra planter seulement que la vigne. Je ferai rouler ses pierres dans la vallée, je détruirai ce qui protège ses fondations. Toutes les statues de ses faux dieux seront brisées. Tous les cadeaux qu'elle a reçus seront jetés dans le feu. Je briserai les statues de ses dieux. En effet, Samarie les a fabriquées avec le salaire de ses prostituées sacrées et le métal de ses statues cassées servira à son tour à payer d'autres prostituées. » Alors Michée fait ici le constat d'une vie spirituelle totalement dépravée comme on vient à l'instant de le lire. Et comme la vie spirituelle a des conséquences sur tous les autres aspects de l'existence, il n'est pas surprenant que le prophète constate aussi la corruption et l'injustice sociale dans tout le pays. Le chapitre 3 lui permet donc de détailler ces injustices. Je lis un extrait au verset 1. « Écoutez donc, chef de la famille de Jacob, vous les juges du peuple d'Israël, c'est à vous de connaître ce qui est juste, n'est-ce pas ? Mais vous détestez ce qui est bien et vous aimez le mal. Vous arrachez aux autres la peau et la chair qui couvrent leurs os. Oui, ces gens-là mangent la vie de mon peuple. Ils lui arrachent la peau et lui brisent les os. Ils le coupent en morceaux comme de la viande dans une marmite. C'est pourquoi quand ils crieront vers le Seigneur ne leur répondra pas. À ce moment-là, il leur cachera son visage à cause des mauvaises actions qu'ils ont commises. » Voilà, oui, en se détournant de Dieu, les dirigeants se sont aussi détournés de la justice pour favoriser les riches, tandis que les pauvres se retrouvaient privés de leur terre et de tout espoir. C'est bien sûr la loi de Dieu qui était violée de la sorte par le peuple même qui était censé la garder et la promouvoir parmi les nations. Le livre du Lévitique, au chapitre 25, prévoyait que même en cas de pauvreté, une famille pouvait garder son patrimoine qui était interdit à la vente. Je lis le verset 23 dans Lévitique 25. « Vous ne vendrez jamais une terre de façon définitive. En effet, la terre est à moi, dit le Seigneur. Vous serez comme des étrangers et des gens de passage dans mon pays. » Mais voici les leaders. Les leaders avaient mis de côté la loi divine pour s'enrichir et s'endurcir jusqu'au point de non-retour, jusqu'au point où la seule solution fut annoncée dans la suite du chapitre 3 par Michée. Je lis l'extrait. « Écoutez donc, chef de la famille de Jacob, vous les juges du peuple d'Israël, vous détestez ce qui est juste, ce qui est droit, vous le tordez, vous bâtissez la richesse de Sion sur les assassinats, oui, vous bâtissez Jérusalem sur l'injustice, les juges rendent leur jugement en échange de cadeaux, les prêtres enseignent la loi en se faisant payer, les prophètes prédisent l'avenir pour de l'argent et ils s'appuient sur le Seigneur en disant « Le Seigneur est avec nous, le malheur ne tombera pas sur nous. » Et pourtant, à cause de vous, Sion deviendra un champ labouré. Oui, Jérusalem sera en ruine et la montagne du temple sera couverte de buissons d'épines. Michée annonce ici tout simplement la destruction de Samarie et de Jérusalem par l'intermédiaire de nations violentes, aussi
violente que les transgressions qui se faisaient dans le pays. Il est vrai que ces avertissements sont plutôt effrayants, mais le prophète Michée, on l'a dit, n'est pas qu'un annonciateur de mauvaises nouvelles. Chacune des sections d'avertissement que nous avons lues s'achève avec une surprenante promesse d'espoir. La fin du chapitre 2 présente un poème, par exemple, décrivant Dieu comme un bon berger qui va sauver et rassembler son troupeau. Il va les ramener vers de bons pâturages et avec ce peuple nouveau, il rétablira son règne. Je lis un extrait au chapitre 2, versets 12 et 13. « Moi, le Seigneur, je veux rassembler toute la famille de Jacob. Oui, je veux réunir tous ceux du peuple d'Israël qui sont restés en vie. Je vais les regrouper comme des moutons dans leur enclos, comme un troupeau dans son pâturage. Ils formeront une foule bruyante. Celui qui ouvre le chemin marche à votre tête. Vous êtes libérés. Vous passez la porte et vous sortez. C'est le Seigneur, votre roi, qui vous conduit. » Pareillement donc pour la deuxième section d'avertissement, annonçant la destruction de Jérusalem, le prophète termine encore avec des mots d'espérance. Ainsi, la ruine de Jérusalem n'est pas définitive. Un jour, Dieu va restaurer son temple, qu'il va inonder de sa présence. Michée chapitre 4 dit ceci, « Un jour, dans l'avenir, la

0: montagne du temple du Seigneur sera sûrement la plus haute des montagnes. Elle s'élèvera au-dessus des collines. Alors les peuples viendront vers elle. Beaucoup de gens d'autres pays se mettront en route. Ils diront, venez, montons à la montagne du Seigneur, au temple du Dieu de Jacob. Il nous enseignera ce qu'il veut de nous et nous suivrons le chemin qu'il nous montre. L'enseignement du Seigneur vient de Sion. Oui, sa parole nous arrive de Jérusalem. Il rendra son jugement entre les peuples nombreux. Il sera un arbitre pour les peuples puissants et éloignés. Avec leur épée, ils fabriqueront des socs de charrue. Avec leur lance, ils feront des faucilles. Le pays n'attaquera plus un autre pays. Les hommes ne s'entraîneront plus pour la guerre. Chacun cultivera tranquillement sa vigne et son figuier et personne ne viendra le déranger. Voilà ce que le Seigneur de l'univers affirme. La vision ici est clairement celle de la nouvelle terre. Une nouvelle terre que Dieu promet d'inaugurer après le retour de Jésus, après qu'il ait une fois pour toutes réglé le problème du mal et du péché dans la phase finale de son jugement. Il est vrai que le prophète Michée ne s'embarrasse pas de tous ces détails, ce qui rend son message pertinent tant pour ses contemporains que pour nous qui sommes parvenus si proches du retour de Jésus. La troisième section du livre est plutôt poétique et s'attarde sur l'espoir à venir pour Israël, mais aussi pour les nations. On y découvre qu'après l'attaque assyrienne, Israël sera vaincu par Babylone, qui l'amènera en exil, mais que Dieu n'abandonnera pas son peuple, il le ramènera un jour sur ses terres. C'est alors que Michée parle d'un nouveau roi messianique issu de la lignée de David. Voici ce qu'il écrit au chapitre 5. « Et toi, Bethléem, Ephrata, tu es un petit village parmi ceux des clans de Juda. Pourtant, celui qui doit gouverner Israël, je le ferai sortir de chez toi. Son origine remonte au temps ancien, au jour de l'éternité. Lui, le chef annoncé, il se lèvera et il sera leur berger par la puissance du Seigneur, par la présence glorieuse du Seigneur son Dieu. Les gens de son peuple vivront en sécurité. En effet, sa puissance s'étendra jusqu'au bout du monde. » Grâce donc à ce roi Messie, les fidèles de Dieu deviendront source de bénédiction parmi les nations, tandis que Dieu achèvera de rétablir la justice finale pour vaincre le mal de ce monde. On ne peut que remarquer comment l'Écriture centralise l'œuvre de Dieu sur la personne de Christ. C'est lui qui agit au nom de Dieu. Le Nouveau Testament nous apprend que Jésus de Nazareth, né à Bethléem au début de notre ère, est celui qui a réalisé la prophétie de Michée. Cette prophétie s'accomplit encore quand les croyants s'attachent à Jésus et deviennent ainsi source de bénédiction pour tous ceux qui les entourent. Enfin, les deux derniers chapitres du livre forment la dernière section qui reprend le schéma initial du début avec des avertissements suivis de messages d'espoir. La prophétie pointe d'abord les pratiques économiques abusives des dirigeants d'Israël. Il montre que de telles pratiques ont des conséquences dramatiques sur l'ensemble du royaume. Je lis un extrait au chapitre 6. Le Seigneur parle aux habitants de la ville. Les riches de cette ville profitent des pauvres. Ses habitants sont des menteurs. Ils ouvrent la bouche pour tromper. C'est pourquoi j'ai commencé à vous donner des coups et à vous détruire à cause de vos péchés. Vous mangerez, mais vous aurez encore faim. Vous connaîtrez la famine. Vous mettrez de la nourriture en réserve, mais elle ne se conservera pas. Et si vous conservez quelque chose, je le détruirai par la guerre. Vous sèmerez, mais vous ne pourrez pas récolter. Vous écraserez des olives, mais vous n'utiliserez pas l'huile. Vous écraserez du raisin, mais vous ne boirez pas de vin. La situation était triste et catastrophique, mais malgré la menace à venir, Michée tente encore une fois de susciter la repentance et le retour à Dieu avec des mots qui aujourd'hui sont bien connus des lecteurs de la Bible. Au chapitre 6 et au verset 8, « On t'a fait connaître, ô homme, ce qui est bien et ce que l'Éternel demande de toi, c'est que tu pratiques la justice, que tu aimes la miséricorde et que tu marches humblement avec ton Dieu. » Malheureusement, l'histoire a montré que le peuple d'Israël a pris la direction contraire du chemin indiqué par le prophète. Quant au livre de Michée, il s'achève sur une nouvelle note d'espérance. Israël est représenté par un homme assis, seul, en pleine situation de disgrâce et de défaite. Une image pour parler de la destruction du pays, de l'exil du peuple. Cet individu, malgré tout, s'attend à la miséricorde de Dieu. Il supplie le Seigneur de l'écouter et de lui pardonner. Mais pourquoi Dieu devrait-il pardonner à un peuple aussi rebelle et injuste? Le prophète fournit alors deux raisons. D'abord, avec les mots du chapitre 7, verset 18. Est-ce qu'il y a un Dieu comme toi? Toi, tu enlèves les fautes, tu pardonnes les péchés des gens de ton peuple qui sont restés en vie. Ta colère ne dure pas toujours, mais tu nous montres ta bonté avec plaisir. Ici, le prophète exprime, oui, que la miséricorde de Dieu surpasse de loin sa colère. Cette colère n'est pas le sentiment de quelqu'un hors de contrôle, mais plutôt l'indignation divine devant l'injustice et la méchanceté. Bien qu'indigné maintenant, Dieu a encore des ressources pour pardonner. La deuxième raison qui pousse le Seigneur à pardonner est donnée au verset 20, toujours au chapitre 7. Michée parle ici de la fidélité de Dieu. Je lis l'extrait. « Tu montreras ta fidélité aux gens de la famille de Jacob, ton amitié à ceux de la famille d'Abraham, comme tu l'as promis autrefois par serment à nos ancêtres. » Le livre s'achève alors avec ce rappel de cette promesse de Dieu à Abraham, promesse faite dans le livre de la Genèse, au chapitre 12 et au verset 2. « Par toi, je bénirai toutes les familles de la terre. » Cette promesse se réalise finalement, encore une fois, en Jésus, qui est celui par qui Dieu enlève les fautes, pardonne les péchés. Par lui, la colère divine ne dure pas toujours, mais il nous montre sa bonté avec plaisir. Alors oui, de nouveau, il aura pitié de nous, il écrasera nos péchés, il jettera toutes nos fautes au fond de la mer. Ce caractère fondamentalement miséricordieux qui conduit Dieu à juger est maintenant clair dans le livre du prophète Michée. Son jugement est rempli d'amour, il est rempli d'espoir aussi pour l'homme, parce qu'au final, la fin du mal et le début d'une ère nouvelle est le moyen que Dieu choisit pour sauver son peuple. Ainsi, dans le livre de Michée, il y a cette association constante entre le jugement et l'espérance telle qu'il le présente. Voilà pour ce qui concerne le livre de Michée. Son livre permet de considérer le jugement de Dieu non pas avec peur, mais avec espérance. Tandis que le Seigneur règle le problème du mal, il a encore les ressources pour sauver ceux qui acceptent la repentance et décident dès aujourd'hui de se désolidariser du péché. Pour eux, oui, le jugement est une bonne nouvelle, car il permet d'entrevoir la restauration à venir. Une restauration qui, au final, a déjà commencé dans les cœurs. Elle s'achèvera sur la nouvelle terre, avec de nouveaux cieux où la justice habitera et où il ne se fera plus aucun mal. Que cette espérance portée par Michée en son temps nous motive aujourd'hui à marcher plus que jamais avec le Seigneur Jésus. Cette émission s'achève, voilà, avec ces mots. Nous vous donnons rendez-vous la semaine prochaine pour un nouveau numéro. D'ici là, prenez soin de vous et restez à l'écoute de la Bible et d'Espérance FM.
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remercier notre papa du ciel pour le sabbat. Ce soir, mon ami, j'aimerais t'inviter à monter avec moi dans un train un peu particulier. Tu me diras peut-être qu'il n'y a pas de train en Martinique. Mais c'est vrai qu'il y en a eu dans des plantations où il y avait des petits trains pour le transport des matières premières et des gens aussi. Et si tu as déjà voyagé, certainement, tu es déjà monté dans un train. Ah oui, il y a aussi le TCSP qui pourrait nous faire penser à un petit train. Quand il fonctionne, bien sûr. Ou tout simplement, fais fonctionner ton imagination. Pas besoin de billets, pas besoin de valises. Notre train ce soir, c'est le train de la vie. Et oui, dans notre train de la vie, il y a même une petite voiture bar. Un endroit où l'on s'arrête quelques instants pour reprendre des forces avec une petite collation. Ça te dit? Choisis ce qui te plaira et pendant que tu manges, je te propose une petite respiration musicale.

J'espère que tu t'es bien regardé, mon ami. Mais avant de poursuivre notre voyage dans ce train de la vie, j'aimerais t'inviter à faire une petite chose. Tu sais, après une collation, le serveur ou la serveuse vient débarrasser la table. Il emmène les assiettes, les tasses, les miettes, et la table retrouve un peu de son espace. Et si ce soir, nous faisions la même chose avec notre cœur? Et si nous prenions quelques instants pour débarrasser la table de notre cœur? Tu es partant? Ok.

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2: Déposer cette inquiétude qui nous pèse, laisser partir cette rancune que nous gardons depuis trop longtemps, mettre de côté cette déception, cette blessure, cette peur qui prend tellement de place, parce que parfois notre cœur ressemble à une table sur laquelle nous avons laissé trop de choses s'accumuler. Mais Dieu nous invite, mais Dieu t'invite à lui remettre tout cela. La Bible nous dit dans 1 Pierre 5, verset 7, déchargez-vous sur lui de tous vos soucis, car lui-même prend soin de vous. Alors mon ami, avant de continuer notre voyage, faisons de la place sur la table de notre cœur. Laissons Dieu débarrasser ce qui nous encombre pour qu'il puisse y déposer sa paix, sa joie et son espérance. Tu es d'accord? Je te rappelle, mon ami, que tu peux me laisser un message sur WhatsApp ou par SMS au 06 96 545 971 en audio, vidéo ou texte. Tu as le choix. Et maintenant, le voyage peut continuer tranquillement en musique. Allez, c'est parti.

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2: Depuis notre naissance, mon ami, nous avançons de gare en gare. Certaines stations sont magnifiques, d'autres sont plus difficiles. Il y a des personnes qui montent dans notre wagon et qui restent avec nous pendant des années. Et puis parfois, certaines descendent à une station que nous n'avions pas prévue. Il y a ceux que nous aimerions garder près de nous. Et ceux dont nous comprenons avec le temps qu'ils devaient tout simplement faire un bout de chemin avec nous. Et toi, dans quel wagon es-tu ce soir? Écoute ça.
3: 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Quand tu verseras une larme, quand tu lanceras un cri d'alarme, quand tu seras fatigué, quand tu seras lassé, je serai toujours là pour t'encourager. Quand tu auras besoin d'une oreille pour t'écouter, quand tu auras besoin d'une main pour te relever, quand tu auras besoin d'un câlin pour t'apaiser, je serai là pour te consoler. Quand la vie te décevra, quand un grand mur se dressera devant toi, quand tu auras peur de foncer, je serai là pour t'aider. Quand le soleil s'éteindra dans ton âme, quand tu croiras que la vie perd son charme, quand les idées noires te désarment, je serai là pour te tendre la main. Quand tu seras devant trop de détours, quand tu ne trouveras plus le chemin du retour, quand tu chercheras le nord dans le jour, je serai là pour te guider. Quand ton sourire resplendira, je serai toujours là pour rire avec toi. Quand tes rires se changeront en fou rire, quand une simple fleur te fera sourire, quand le bonheur emplira ton cœur, je serai là pour cultiver ce bonheur. Si tu as besoin de moi, peu importe l'heure qui sera, peu importe le temps qu'il fera, oui, je serai toujours là.

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2: Dans quel wagon es-tu ce soir, mon ami? Chaque voyage commence par un départ, n'est-ce pas? Lorsque nous venons au monde, nous ne savons pas où le train va nous conduire. Nous ne connaissons pas les paysages que nous allons découvrir. Nous ne savons pas qui nous allons rencontrer. Mais nous avançons. Et peut-être que la vie, c'est aussi cela. Apprendre à avancer sans toujours connaître la prochaine station. Pendant cette chanson, imagine simplement que tu es installé près de la fenêtre. Le paysage défile, tu regardes derrière toi et tu vois tout ce que tu as déjà parcouru.

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1: Dans le train de la vie, mon ami, certaines personnes prennent place à nos côtés. Un ami, un parent, un collègue, une personne rencontrée, presque par hasard. Certaines rencontres durent quelques kilomètres. D'autres nous accompagnent pendant des années. Et parfois, une personne monte dans le train de notre vie au moment précis où nous avions besoin d'elle ou elle de nous. Alors peut-être qu'aujourd'hui, quelqu'un mérite un petit message, un merci, un « je pense à toi » ou simplement « je suis heureux, je suis heureuse que nos chemins se soient croisés ». On repart en musique avec Patrick Nonsan qui interprète pour nous «

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1: Alors mon ami, comment se passe ton voyage? Bien, j'espère. Oups, mon ami, j'ai parlé un peu trop vite. Dans le train de la vie, tout ne se passe pas toujours comme prévu. Il y a des arrêts inattendus, des changements de direction, des retards. Des moments où nous avons l'impression que le train n'avance plus. Et pourtant, un retard n'est pas forcément la fin du voyage. Parfois, nous sommes simplement arrêtés dans une gare où nous n'avions jamais pensé nous retrouver. Cela t'est-il déjà arrivé? Et c'est peut-être là que nous découvrons quelque chose que nous n'aurions jamais connu autrement. Qu'en penses-tu, mon ami ?

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1: Mon ami, ne laisse pas une mauvaise station te faire croire que tout le voyage est mauvais. Une mauvaise journée n'est pas une mauvaise vie. Une déception n'est pas la fin de ton histoire. Un échec n'est pas ta destination. Le train continue. Et toi aussi? Allez, Patrick, annonce ça, continue avec nous. Avec le titre « Je me renouvelle en toi ».

suivi notre train. Parce que dans la vie, nous pouvons parfois vouloir tout contrôler. Nous voulons connaître la prochaine station, nous voulons choisir le trajet. Nous voulons éviter les tunnels. Nous voudrions parfois revenir en arrière pour changer certains événements. Mais nous ne pouvons pas toujours contrôler le voyage. En revanche, nous pouvons choisir à qui nous faisons confiance pour nous accompagner. C'est vrai? La Bible dit dans Proverbes 3, versets 5 à 6, « Confie-toi à l'Éternel de tout ton cœur. Reconnais-le dans toutes tes voies et il aplanira tes sentiers. » Ok? Alors quand tu tombes, tu peux compter sur lui. Écoute ça.

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3: Mon ami, peut-être que ce soir tu ne connais pas encore ta prochaine station, ta prochaine destination. Mais tu peux choisir de faire confiance à Dieu pour la suite du voyage. Alors laisse maintenant la musique t'accompagner quelques instants, comme le bruit d'un train qui avance doucement dans la nuit. Et pendant cette chanson, pense à ton propre voyage, aux personnes qui ont partagé ton chemin, aux stations que tu as traversées et à celles que tu rêves encore de découvrir.

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choix, n'est-ce pas? Mon ami, parfois nous sommes tellement préoccupés par la destination que nous oublions de regarder le paysage. Nous voulons arriver, réussir, posséder, atteindre nos objectifs. Et pendant ce temps, la vie passe devant notre fenêtre. Alors ce soir, ralentis. Regarde des petites choses, un sourire, un appel, la famille, un ami, un coucher de soleil, une chanson, une prière, un moment de paix. Parce que le bonheur n'est pas toujours à la prochaine station. Il est peut-être assis juste à côté de toi, dans le wagon où tu te trouves aujourd'hui. Alors dis-lui simplement, je viens à toi, Seigneur.

0: votre train arrive doucement à une nouvelle station. Mais contrairement au train ordinaire, celui de la vie ne nous donne pas toujours l'heure exacte de la prochaine arrivée. Alors profitons du voyage, mon ami. Aimons davantage, pardonnons. Disons aux gens que nous aimons qu'ils comptent pour nous. Prenons le temps d'écouter, prenons le temps de vivre et surtout, ne descendons pas trop tôt simplement parce qu'une station a été difficile. Il reste peut-être encore de magnifiques paysages à découvrir parce qu'il y a un temps, nous dit Louisiane, un temps pour toutes choses.
1: Il y a un temps pour tout. Un temps pour toutes choses sous les cieux. Un temps pour naître et un temps pour mourir. Un temps pour planter et un temps pour arracher ce qui a été planté. Un temps pour tuer et un temps pour guérir. Un temps pour abattre et un temps pour bâtir. Un temps pour pleurer et un temps pour rire. Un temps pour se lamenter et un temps pour danser. Un temps pour lancer des pierres et un temps pour ramasser des pierres. Un temps pour embrasser et un temps pour s'éloigner des embrassades. Un temps pour chercher et un temps pour perdre. Un temps pour garder et un temps pour jeter. Un temps pour déchirer et un temps pour coudre. Un temps pour se taire et un temps pour parler. Un temps pour aimer et un temps pour haïr. Un temps pour la guerre et un temps pour la paix. Il a fait toutes choses bonnes en son temps. Même, il a mis dans leur cœur la pensée de l'éternité, bien que l'homme ne puisse pas saisir l'œuvre que Dieu a fait du commencement jusqu'à la fin. Oui, Dieu a fait toutes choses bonnes en son temps et est venu le temps du sabbat. Le sabbat qui nous permet de reconnaître que Dieu est notre créateur et de nous poser pour rester dans ce temps de communication, ce temps d'adoration, ce temps de louange à notre Dieu.
0: Mon ami, ce soir à la fin de cette émission, ton train continuera son chemin. Peut-être que demain sera une belle journée. Peut-être qu'il y aura encore quelques secousses. Peut-être même que tu ne sauras pas exactement où tu vas, mais souviens-toi, tu n'as pas besoin de connaître toutes les stations pour continuer le voyage. Avance une étape après l'autre. Et si tu crois en Dieu, laisse-le voyager avec toi. Parce que dans le train de la vie, le plus important n'est peut-être pas seulement de savoir où l'on va, mais de savoir avec qui l'on fait le voyage. N'est-ce pas, mon ami ?

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Où que tu sois, mon ami, que tu sois d'ici ou d'ailleurs, n'oublie pas que ton papa du ciel t'aime, qui que tu sois, ok? Bonne nuit, mon ami, ou une belle journée, selon ton fuseau horaire. Que ton voyage soit rempli de paix, de belles rencontres et surtout d'espérance. Je te donne rendez-vous bientôt, si Dieu nous prête vie. Je te raccompagne avec Tabitha Lemaire qui interprète pour nous le titre « Tout ce que je veux ». Que notre Papa du Ciel continue de te bénir, mon ami. Allez.

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2: Il est 23h.
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0: jour spécial avec Dieu.
1: La nuit ne sera plus, et ils n'auront besoin ni de la lumière d'une lampe, ni de la lumière du soleil, car c'est le Seigneur Dieu qui les éclairera, et ils régneront à tout jamais. Apocalypse 22, verset 5.
2: Il y a environ 700 ans avant notre ère, Ésaïe révélait déjà « Les ténèbres ne régneront pas toujours ». En effet, la Bible annonce que sur cette nouvelle terre, Dieu sera la lumière de ceux qui ont choisi de vivre avec lui. Ô Dieu, comme j'aspire à ce nouveau monde où il est dit dans ta parole que tu essuieras toutes larmes de leurs yeux, que la mort ne sera plus, et qu'il n'y aura plus ni deuil, ni cri, ni douleur. Réponds au moindre soupir de ceux qui voudraient croire à toi et attire tous ceux qui aspirent à vivre dans ta lumière pour toujours.

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1: La Bible nous dit que tout ce qui respire...
2: Loue l'Éternel.
1: Je n'ai rien entendu. Que tout ce qui respire... Et c'est ce que nous vous invitons à faire avec nous ce soir.

0: Amen, alléluia.
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1: Il est minuit.
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1: Il est 1h.
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0: Attention, attention, fais attention, la casserole est hyper chaude. Sors, mais sors vite.
1: Ouf, j'ai échappé au pire.
0: Tu l'as échappé belle en effet. Sais-tu que chaque année, 740 000 accidents de la vie courante sont répertoriés en France?
2: Cela veut-il dire que chaque jour, des centaines d'enfants sont victimes d'accidents domestiques?
0: Oui. À côté des décès, les accidents de la vie courante sont à l'origine de plusieurs millions de recours aux soins médicaux chaque année en France.
3: Ce que tu viens de dire est effectivement correct. Nous avons chaque année à déplorer des accidents qui ont lieu dans le milieu familial, avec des enfants qui en sont victimes comme des adultes, tant des enfants très jeunes que des personnes âgées.
2: Les séquelles résultant des accidents les plus graves provoquent de nombreuses souffrances, tout en constituant une lourde charge pour la société.
0: Les enfants de moins de 6 ans sont-ils les plus concernés?
3: Ces enfants sont très curieux et en général, ils sont à la découverte de tout. On peut s'imaginer par exemple une casserole d'eau chaude sur la table. La nappe déborde un tout petit peu et voilà l'enfant qui est à la recherche de découvertes et qui va tirer sur la nappe et le voilà, cet enfant brûlé par exemple, ou tout autre élément qui pourrait être à sa portée et qui pourrait lui faire du tort.
2: Les accidents de la vie courante touchent tous les milieux et toutes les tranches d'âge, mais plus particulièrement les enfants de moins de 15 ans et les personnes âgées de plus de 65 ans.
0: Est-ce que cela s'appelle un traumatisme?
3: Je pense que ce gros mot, nous pouvons effectivement l'utiliser. On parle d'accident, on parle de traumatisme. Il y a même une branche de la médecine qui s'occupe de la traumatologie. Les traumatismes ont lieu sur la route, ont lieu à la maison, ont lieu en tout endroit possible où le corps de l'individu est confronté à un élément qui va lui faire du tort. On subit à ce moment un traumatisme.
2: Tu veux parler des ACVC?
0: ACVC. Je nage en pleine obscurité.
2: Éclaire-moi, par pitié. On va demander au médecin de nous en dire plus. Il pourra mieux expliquer les choses.
0: Ah oui, il pourra en dire plus. Car certainement dans sa vie de médecin, il a dû consulter plus d'un enfant victime d'un accident domestique.
2: Tu veux dire qu'il a dû en soigner des centaines à lui seul?
0: Attends, on va lui poser des questions pour tout savoir sur les accidents domestiques.
2: Et surtout, comment les prévenir?
0: Docteur, où se produisent le plus ces accidents?
3: Bien, nous allons rester à la définition. On a parlé d'accidents domestiques. Il faut déjà que nous nous retrouvions dans l'intérieur de la maison, dans le foyer, et pensons à différents âges. Pensons par exemple aux tout petit bébé, signalons qu'il est menacé, par exemple, s'il est déjà en capacité de marcher, il peut, en découvrant autour de lui différentes choses, se faire du tort. Par exemple, il a en main un petit bout de fil de fer et il voit un petit trou devant lui. Il se dit, mais qu'est-ce que ces petits trous peuvent avoir? Il met son petit fil de fer dans la prise de courant électrique. Et qu'est-ce qui se passe? Boum, le voilà en vraie difficulté de se détruire. Allons par exemple, il a vu sous l'évier, dont la porte est restée ouverte, il a vu un produit dans une bouteille de couleur peut-être beige, qui ressemble à un jus de pomme que maman a peut-être servi avant. Et le voilà, il va essayer de prendre.

0: ce jus-là et il est en difficulté. D'accord ?
1: Comment sécuriser la maison ?
2: Il est évident, le risque zéro n'existe pas, mais on peut faire des efforts pour mettre que tout ce qui pourrait nuire à l'enfant, nous restons sur cette tranche d'âge, tout ce qui pourrait nuire à l'enfant, on le met hors de sa portée. Et étant hors de sa portée, il ne pourra pas y toucher. Pensons par exemple à l'enfant qui voit un produit qui pourrait très bien convenir au trou de ses narines. Eh bien, il va être obligé de dans ses narines et le voilà déjà en difficulté. Un autre qu'il porte à la bouche, parce que très souvent les enfants, leur découverte se fait essentiellement par l'intermédiaire du goût, par l'intermédiaire de la bouche. Boum, le voilà déjà en difficulté, il avale le produit, ça peut rester coincé et il faut déjà que l'on cherche à l'emmener chez le médecin pour lui enlever ce corps étranger. Donc les dangers sont multiples et il faut de l'imagination pour penser à toutes ces petites choses que les enfants, puisque nous parlons d'eux pour le moment, découvriraient.
1: Il y a les risques encourus dans la maison, mais aussi à l'extérieur, aux abords immédiats. Ça serait triste si les enfants ne devaient plus sortir s'amuser.
2: Nous n'avons pas l'intention de garder les enfants dans la maison, mais il faut bien sûr que, vu leur vulnérabilité, je veux dire, vu le fait qu'ils sont exposés à certains dangers, il faut qu'on fasse de telle sorte que ils aient moins de risques de se faire du tort. Alors, nous parlerons par exemple des balançoires, nous parlerions aussi de piscines, nous parlerions de plein de choses à l'extérieur de la maison qui devraient être adaptées aux enfants, ou tout au moins, il faudrait que dans l'usage de ces choses, que les parents soient présents.
1: J'aime bien jardiner avec mon grand-père. Ce serait dommage d'en être privé.
2: Mais je crois aussi que ce serait dommage d'en être privé. Mais grand-père sera très attentif. S'il utilise, par exemple, une petite machine électrique ou toute autre machine, il ferait de telle sorte que tu ne sois pas dans le sillon de cette machine.
1: À la maison, nous avons une piscine. Maman et papa ne veulent jamais que j'y aille toute seule.
2: Sais-tu qu'il y a des règles bien précises pour avoir une piscine chez soi? Surtout, il faut préserver cette piscine pour que l'accès ne soit pas possible aux enfants avant qu'on soit conscient du fait qu'ils sachent vraiment nager.
1: À la maison, maman a placé tous les produits tout en haut du placard. Mais un jour, mon grand frère a vidé le produit dans une autre bouteille. J'ai cru que c'était du jus de pomme.
2: Mais j'y pensais, effectivement, ça peut arriver qu'un produit soit mis dans un récipient qui habituellement renferme un produit consommable. Et ça, c'est le grand danger. Là, ce sont les parents qui sont responsables de faire de telle sorte que ce genre de choses ne soit pas sur le chemin des enfants.
1: Et comment éviter que les personnes âgées ne tombent et ne se blessent?
2: Voilà encore une bonne question. Une bonne question, les entourer au mieux, faire de telle sorte que leur environnement soit assez sécurisant. On va faire de telle sorte, par exemple, qu'il n'y ait pas de marche dans la mesure du possible, de marche à franchir. On va faire de telle sorte que dans la douche, tout soit bien accessible avec des griffes à saisir, parce que la personne âgée a son souci d'équilibre dans la marche, son souci aussi de la force musculaire qui n'est plus là et de la compréhension peut-être de tous les dangers réels qui existent autour d'elle, cette personne âgée. Donc, elle nécessite, comme les petits-enfants, des soins spéciaux, une attention spéciale pour éviter les accidents qui peuvent être malheureusement très coûteux. Et je veux dire, le coût, on peut peut-être y faire face s'il s'agit de coûts financiers. Mais quand il s'agit de la santé, qui peut même conduire à des situations délicates, où on devient grabataire, ce qui veut dire on est accroché au lit, on ne peut plus s'en séparer, ça devient très grave.
1: Le risque zéro existe-t-il ?
2: Oh, ce serait beau si nous avions la possibilité d'avoir le risque zéro. On serait déjà dans un autre monde. Mais notre monde à nous, malheureusement, il est tout plein de dangers et des dangers de tout genre. Quand on se croit en sécurité, pouf, on a déjà quelque chose autour de soi qui peut vous tomber sur la tête. D'ailleurs, on dit que seuls ceux qui n'entreprennent rien ne courent pas de risque. Et là, je dis, et pourtant, s'ils sont couchés dans leur lit, le toit peut encore leur tomber sur la tête.
3: Merci docteur de nous faire prendre

0: conscience des dangers encourus à la maison.
1: Il est évident que ceci est nécessaire, puisque ce que l'on veut, c'est une vie épanouie, sans douleur, et que l'on puisse être bien chez soi.
2: Au revoir, docteur, et merci.
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2: Il est 2h.
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Psaume 150. Louez l'Éternel, louez Dieu dans son sanctuaire, louez-le dans l'étendue céleste où éclate sa puissance, louez-le pour son extraordinaire façon d'agir, louez-le pour l'immensité de sa grandeur, louez-le au son de la trompette, louez-le avec le luth et la harpe, louez-le avec le tambourin et avec des danses, louez-le avec les instruments à cordes et la flûte, louez-le avec les cymbales sonores, louez-le avec les cymbales retentissantes. Que tout ce qui respire loue l'Éternel. Louez l'Éternel.

les yeux du Seigneur sont sur les justes, et ses oreilles sont attentives à leurs prières. Mais la face du Seigneur est contre ceux qui font le mal. 1 Pierre 3, verset 13.

Oh mon Dieu, c'est toi qui m'as donné la vie et je sais que tu veux que j'en fasse quelque chose de bien. Viens à mon aide, en veillant sur mon corps, en gardant mon esprit alerte, en conservant mes pensées pures, et pour que mes paroles soient propres et vraies. Merci, car grâce à toi, je ne manquerai jamais de rien. Au nom de Jésus. Amen.

Le lac de Galilée, appelé aussi mer de Galilée, n'est pas très grand. La traversée ne fait que 6 ou 7 kilomètres. Les disciples sont des pêcheurs professionnels, au moins pour 4 d'entre eux. Ce n'est donc pas une difficulté insurmontable. Jésus demande à des marins professionnels de le conduire de l'autre côté d'un lac, ce qui est tout à fait leur domaine de compétence. Le lac de Galilée est connu pour ses fortes tempêtes qui déboulent du mont Hermon au nord. Les 4 disciples, pêcheurs professionnels, connaissent bien ces phénomènes météorologiques, puisque c'est précisément sur ce lac qu'ils exercent leur métier. Ils sont pourtant surpris. La tempête arrive soudainement. Les disciples sont dépassés et la barque se remplit d'eau. Que fait Jésus pendant ce temps? Il profite d'un moment de répit pour se reposer et dormir. On le voit pleinement homme, avec les limites et les besoins des hommes. Les disciples le réveillent. Jésus, tu ne te soucies pas que nous périssons. C'est plus qu'une question, c'est un reproche. Jésus dort pendant que les disciples sont en danger. Les disciples se retrouvent en pleine tempête alors que les foules qui s'étaient assemblées seulement pour écouter Jésus, sans faire l'effort de le suivre, se trouvent en sécurité sur le rivage. Elles sont probablement à l'abri dans leur maison avec une vue remarquable sur la tempête qui s'abat sur le lac. Le Seigneur rappelle que le suivre n'est pas la voie la plus facile. Les disciples l'expérimentent. Nous l'expérimentons aussi. Suivre Jésus, ce n'est pas l'assurance que tout va aller pour le mieux. Paul a prévenu Timothée. Tous ceux qui veulent mener une vie fidèle à Dieu dans leur union avec Jésus-Christ seront persécutés. De Timothée 3, verset 12. Les disciples sont fidèles à Jésus, ce sont les seuls qui le suivent. Ils embarquent sur son ordre, ils lui obéissent, ils rament pendant que Jésus dort, ils doivent pourtant affronter une tempête. Pourquoi Dieu permet-il cela? Pourquoi Dieu autorise-t-il un tel danger? Dieu a un autre but en vue. Il veut que la puissance de Christ soit manifestée. Il veut surtout que les disciples prennent conscience d'un enseignement capital. Le but de Dieu n'est pas le confort de ses enfants, mais leur croissance et notamment l'apprentissage de la confiance en Jésus. Il est difficile aujourd'hui de s'afficher comme chrétien dans le monde du travail ou à l'école. Suivre Jésus, c'est risquer la tempête. Les autres risquent de se moquer de nous, de ne pas nous comprendre ou de mépriser notre foi. Il est difficile de ne pas tricher aux examens. On perd une chance d'avoir une meilleure note parce qu'on est honnête. Suivre Jésus, c'est risquer la tempête. Il est difficile d'être intègre. On ne fait pas ce que tout le monde fait et on risque de perdre de l'argent en restant dans la légalité. Suivre Jésus, c'est risquer la tempête. Il est difficile de demander pardon, de reconnaître ses torts, ses faiblesses. Les autres risquent d'en profiter. Suivre Jésus, c'est risquer la tempête. Jésus n'a jamais promis une vie tranquille à sa suite. Il a fini exécuté comme un criminel. Ne nous attendons donc pas à un accueil triomphal lorsque nous annonçons et vivons l'Évangile. Jésus rappelle à la fin du sermon sur la montagne que la tempête touche tout le monde. Matthieu 7, versets 24 à 27. Si le sage et le fou sont tous deux atteints par la tempête, il y a pourtant une grande différence. La manière de vivre l'épreuve. Dieu ne nous promet ni confort, ni tranquillité, même si dans sa grâce, il ne les exclut pas. Par contre, il nous a promis sa présence à nos côtés.

0: Merci d'avoir suivi cette émission Ouvre donc ton cœur. Que Jésus demeure durablement dans votre cœur. À très bientôt, chers amis auditeurs.
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1: Il est 3h.
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0: Docteur Gentiane Breuil, bienvenue au micro de Sentez-vous bien.
1: Bonjour.
0: Vous allez bien ?
1: Bien, merci.
0: Alors donc, je rappelle aux éditeurs que vous êtes médecin de prévention et que vous avez travaillé dans le domaine de la médecine scolaire. Aujourd'hui, nous abordons un nouveau thème dans notre chronique. Il s'agit de l'exercice physique. Alors, il semble que ce soit important justement dans la prévention médicale. Mm-hmm. Pourtant, aujourd'hui, le sport, c'est quelque chose qui s'est beaucoup développé.
1: Voilà, alors, la sédentarité aussi s'est beaucoup développée, beaucoup développée. Nos grands-parents, ils avaient moins de voitures, moins de télévision et d'ordinateurs. Ils étaient plus ruraux et on connaît toutes les activités physiques que pratiquent les ruraux. Donc, la sédentarité, on sait maintenant, elle a des inconvénients majeurs sur la santé publique, aussi importants que les déséquilibres alimentaires. Alors, on parle beaucoup d'alimentation. Moi aussi, j'en ai beaucoup parlé et je veux vraiment rééquilibrer les choses. L'activité physique, c'est vraiment très important. La sédentarité est un des facteurs de risque majeurs des maladies chroniques comme les maladies cardiovasculaires, le surpoids et aussi certains cancers. C'est prouvé maintenant que l'activité physique peut aider à prévenir des cancers. Alors, je préfère dire activité physique plutôt que exercice. Parce qu'exercice physique, on pense tout de suite sport, salle de sport.
0: Oui, justement, oui.
1: Alors qu'activité physique, on a besoin de se représenter notre vie quotidienne avec plus d'activités intégrées dans la vie quotidienne.

0: pourtant aujourd'hui on cherche le contraire, à toujours automatiser plus les choses pour en faire le moins possible.
1: Et aller plus vite, etc. Et oui. Oui, oui, ben c'est tous ces éléments-là qui font qu'on est plus sédentaire. Mais le fait d'en prendre conscience et de savoir que la sédentarité a un inconvénient, on peut peut-être se garer plus loin, un petit peu plus loin que le lieu de travail pour avoir un petit quart d'heure à pied à faire pour y aller.
0: Ou se déplacer en vélo quand c'est possible.
1: Ou se déplacer en vélo quand c'est possible, ou monter les escaliers plutôt que de prendre des escalators. Voilà, il y a des petites choses qu'on peut faire. Bon, les personnes même d'un certain âge, peut-être avoir un chien et être obligé de le sortir matin et soir, ça peut être un petit truc qui oblige à bouger un petit peu. Voilà. Et ce qui est recommandé, c'est au minimum 30 minutes par jour d'activité avec une certaine intensité.
0: Quand même.
1: Quand même. Il faut qu'on sente qu'on se réchauffe, oui, que notre cœur s'accélère, la respiration aussi, peut-être un petit peu de transpiration. C'est pas juste marcher tranquillement. C'est
0: d'accord.
1: Un rythme qu'on sent, bon, un rythme qu'on peut supporter aussi. Hein. Si on n'a pas bougé, on va pas d'emblée prendre un rythme trop rapide.
0: Il faudra démarrer
1: rapide.
0: Progressivement.
1: Voilà. Mais qu'on sente en nous que ça fait circuler. Hein. Ça peut être 30 minutes d'un bloc ou ça peut être 2 fois 15 ou 20 minutes. Mais pas moins, parce que si c'est juste 5 minutes, ça n'a pas le temps de faire l'effet.
0: Et c'est un effort intense, brutal
1: Non. Ça peut être une marche, mais une marche d'une certaine rapidité, d'un certain rythme. Oui. Il faut qu'on sente ces effets sur notre circulation. Alors, bien sûr, attention au temps passé devant l'ordinateur ou la télévision, le piège pour les enfants, hein, c'est une nounou facile la télé. Les enfants restent
0: c'est
1: bien
0: vrai.
1: Sages et parfois ils se mettent à grignoter en plus devant. Alors je vous dis pas, il y a les deux inconvénients qui s'ajoutent, le grignotage et la sédentarité. Alors l'intérêt aussi, par jour, je vous disais par jour, l'intérêt d'une régularité, parce que de faire toute une après-midi de sport intense seulement une fois par semaine, ça aurait pas le même effet bénéfique que quelque chose de régulier. Alors si ça peut être trois fois par semaine, c'est déjà mieux qu'une fois par semaine.
0: Oui.
1: Mais le mieux, ce serait tous les jours.
0: Tous les jours.
1: La régularité. Alors, les effets bénéfiques, alors bien sûr sur la gestion du poids, sur la circulation sanguine, l'oxygénation cérébrale et de toutes nos cellules, parce qu'on respire mieux, donc on s'oxygène. Pour le moral, les sécrétions d'endorphines, quand on fait du sport et les endorphines, on se shoote à ses propres endorphines, donc c'est bon pour le moral. La prévention du cancer, je l'ai dit. Le sport permet de baisser le taux de cholestérol, c'est important à le savoir, donc ça joue dans les maladies cardiovasculaires. Surtout si on fume pas. Alors si on fume et qu'on fait du sport en plus, on a un effet négatif qui peut venir compenser l'effet positif du sport. Ça peut entraîner un meilleur équilibre du diabète. Les diabétiques le savent, quand ils marchent régulièrement, leur diabète est plus facilement équilibré.
0: Ah oui.
1: Donc toutes ces raisons pour être encouragé, être un petit peu plus persévérant et peut-être trouver des amis avec qui marcher ou faire du vélo. Voilà, on en tirera vraiment un bienfait.
0: Donc pratiquer l'exercice physique ou les activités physique le plus régulièrement possible.
1: Voilà.
0: Docteur Jean-Sian Breuil, merci, à bientôt, au revoir.
1: À bientôt.
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1: Il est 4h.
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0: 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Il est 5h. 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
1: Tu peux louer son nom et te réjouir. Tu peux être malade de ta chambre d'hôpital, de ton lit, ou de ton salon, de ta salle de bain. 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

Salut à tous et bienvenue dans cette émission Adonai. Michel avec vous dans ce moment de louange et de réflexion. Merci de votre fidélité, merci aussi de nous recevoir chez vous. Très bonne écoute sur la station de l'espoir.

Tome 34 de David. Lorsqu'il se fit passer pour un fou en présence d'Abimélec et qu'il s'en alla chasser par lui. Je veux bénir l'Éternel en tout temps. Sa louange sera toujours dans ma bouche. Que mon âme fasse toute sa fierté de l'Éternel. Que les humbles écoutent et se réjouissent. Dites avec moi la grandeur de l'Éternel. Célébrons tous son nom. J'ai cherché l'Éternel et il m'a répondu. Il m'a délivré de toutes mes frayeurs. Quand on tourne les regards vers lui, on est rayonnant de joie et le visage ne rougit pas de honte. Quand un malheureux crie, l'Éternel entend et il le sauve de toutes ses détresses. L'ange de l'Éternel campe autour de ceux qui le craignent et il les arrache au danger. Goûtez et voyez combien l'Éternel est bon. Heureux l'homme qui cherche refuge en lui. Craignez l'Éternel, vous ses saints, car rien ne manque à ceux qui le craignent. Les lionceaux connaissent la disette et la faim, mais ceux qui cherchent l'Éternel ne sont privés d'aucun bien. Venez, mes fils, écoutez-moi, je vous enseignerai la crainte de l'Éternel. Qui donc aime la vie et désire voir des jours heureux? Alors préserve ta langue du mal et tes lèvres des paroles trompeuses. Détourne-toi du mal et fais le bien, recherche la paix et poursuis-la. Les yeux de l'Éternel sont sur les justes et ses oreilles sont attentives à leurs cris, mais il se tourne contre ceux qui font le mal pour effacer leurs souvenirs de la terre. Quand les justes crient, l'Éternel entend et il les délivre de toute leur détresse. L'Éternel est près de ceux qui ont le cœur brisé et il sauve ceux dont l'esprit est abattu. Beaucoup de malheurs atteignent le juste, mais l'Éternel l'en délivre toujours. Il garde tous ses os, aucun d'eux n'est brisé. Mais le malheur fait mourir le méchant. Les ennemis du juste sont condamnés. L'Éternel rachète l'âme de ses serviteurs, et tous ceux qui cherchent refuge en lui échappent à la condamnation.

Que la grâce et la paix vous soient données de la part de Dieu notre Père et du Seigneur Jésus-Christ. Éphésiens 1, le verset 2. C'est à la grâce de Dieu que nous devons tout ce que nous avons. C'est par elle que nous avons été adoptés. C'est encore elle qui a effectué notre rédemption, notre régénération, notre élévation à la qualité d'héritier avec le Christ.

Dieu ne nous a pas aimés parce que nous l'avions aimé le premier, mais parce que lorsque nous étions encore pécheurs, Christ est mort pour nous. Bien que nous méritions la désapprobation et la condamnation de Dieu en raison de notre désobéissance, il ne nous a pas rejetés et laissés nous battre contre la puissance de l'ennemi.

les anges célestes luttent à notre place, et en coopérant avec eux, nous pouvons remporter la victoire sur les puissances du mal. Nous n'ayons jamais compris la signification de ce mot « grâce » si nous n'avions pas péché.

Dieu aime les anges irrépréhensibles qui le servent et qui obéissent à ses commandements, mais il ne leur accorde pas sa grâce. Ces êtres célestes ne connaissent rien de ce don. Ils n'en ont jamais eu besoin puisqu'ils n'ont jamais péché. La grâce est un attribut divin réservé aux créatures indignes.

n'avons pas cherché, mais elle a été envoyée à notre recherche. Dieu prend plaisir à accorder cette grâce à tous ceux qui sont avides, non parce que nous en sommes dignes, mais parce que nous en sommes absolument indignes. Le besoin s'en fait sentir en nous, nous avons l'assurance de recevoir cette

Dieu attend que chaque âme malade du péché réclame sa grâce. Elle peut guérir toute maladie spirituelle. Par elle, notre cœur peut être purifié de toute souillure. C'est le remède de l'Évangile pour tous ceux qui croient en lui.

pouvons avancer chaque jour et gravir le chemin de la sainteté, tout en prenant conscience que des sommets élevés nous attendent encore. Mais chaque effort des muscles spirituels, chaque effort du cœur et du cerveau, met en lumière l'abondance de la grâce divine qui est essentielle pour que nous puissions avancer.

Plus nous contemplons ces richesses, plus nous pouvons entrer en leur possession et plus nous révélerons les mérites du sacrifice du Christ, sa justice protectrice, son amour indicible, sa sagesse incomparable et sa puissance nous permettant de nous présenter devant le Père sans tache, sans souillure ou quoi que ce soit de la sorte.

chemin, la vérité, la vie, prenant soin de chacun. Il est la lumière qui brille à chaque instant, notre route s'éclaire pour aller de l'avant. Il est le bon berger protégeant ses brebis lorsqu'elles sont en danger, quand rôde l'ennemi. En lui, je suis greffé comme cèpe et sarment. L'image nous est donnée pour la vie du croyant. Elle n'est jamais fermée, la porte du salut. Je possède la clé qui se nomme Jésus-Christ. Jésus est la source qui coule abondamment, la seule qui ressource comme l'eau du torrent. Cette pierre angulaire précieuse pour bâtir, c'est Christ venu du Père, la pierre qu'il faut choisir.

moyen de salut un aucun autre, car il n'y a sur le ciel aucun autre nom qui ait été donné parmi les hommes par lequel nous devrions être sauvés. Acte 4, verset 12. Jésus nous a laissé plusieurs images et illustrations pour que nous réalisions ce qu'il est et ce qu'il fait dans la vie de toute personne qui se tourne vers lui. Des illustrations simples de la vie de tous les jours, des images à fixer en nous pour réaliser qu'avec lui, tout est possible. Il s'exprimait en parabole. Il adaptait ses illustrations en fonction de ses auditeurs et de la région et du milieu où il se trouvait, parlant de la vigne pour certaines personnes, de la pêche pour d'autres, selon ce que chacun pouvait comprendre. Il parlait un langage que tous pouvaient comprendre, contrairement aux hommes religieux qui avaient un langage théologique, mais décalé par rapport aux besoins du peuple. Des huissiers chargés de l'arrêter diront « Jamais homme n'a parlé comme cet homme ». Jean 7, le verset 46. Dans l'évangile de Luc, nous lisons « Et tous lui rendaient témoignage, ils étaient étonnés par les paroles de grâce qui sortaient de sa bouche ». Terminée. Je vous remercie de l'avoir suivi. Prochain rendez-vous la semaine prochaine pour un nouveau moment de louange et de réflexion. D'ici là, prenez bien soin de vous et de vos proches. Que l'Éternel vous bénisse.

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0: 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Il est 7h. 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

0: chers amis auditeurs, bonjour. C'est Mylène avec vous et avec Eric pour une nouvelle randonnée sur les sentiers du bonheur. L'information a eu l'effet d'une bombe. Il y a quelques semaines, les Martiniquais apprenaient avec stupéfaction que la collectivité territoriale cumule une dette qui avoisine le milliard d'euros. Dans le contexte des difficultés liées au transport en commun, cette nouvelle est venue confirmer la situation de crise dans laquelle se trouve notre territoire.
1: C'est la Chambre régionale des comptes qui a publié ces chiffres. La Chambre juge critique la situation financière de la CTM, mais propose aussi plusieurs pistes pour redresser la situation et rééquilibrer les comptes. Charge aux élus maintenant de suivre ou pas d'ailleurs ces recommandations.
0: La CTM n'est pas la seule institution endettée. Beaucoup de pays le sont aussi. Sans aller trop loin, l'exemple de la France nous concerne directement. Le pays a atteint un record d'endettement en 2026 avec 3 600 milliards d'euros, ce qui représente 120% de son produit intérieur brut.
1: Cette actualité de la dette qui concerne les pays, les collectivités, mais aussi les foyers, les personnes, nous donne ici donc l'occasion de parler d'une autre dette, spirituelle celle-ci, dette que l'ensemble de l'humanité a envers le Dieu créateur.
0: Une dette spirituelle, dis-tu ?
1: En s'écartant de Dieu, en revendiquant son autonomie vis-à-vis du divin, l'humanité s'est engagée dans une voie d'autodestruction dont nous sommes témoins chaque jour. Les inlassables guerres entre nations, les crimes quotidiens, ici et ailleurs, les addictions que nous nous sommes créées, la destruction systématique de l'environnement par nos activités, mais encore les violences psychologiques, verbales, relationnelles. C'est ainsi que se manifeste la dette que nous avons vis-à-vis de Dieu. Elle s'est accumulée et en réalité, nous ne pourrons jamais l'effacer.
0: La bonne nouvelle de la Bible, c'est que dans les évangiles, Jésus a utilisé cette image de la dette pour enseigner que Dieu était disposé à effacer notre dette.
1: Dans la prière bien connue du Notre Père, dans Matthieu chapitre 6, le Christ a encouragé ses disciples à demander l'effacement de cette dette spirituelle que nous avons.
0: Matthieu 6, verset 12, Jésus formule ses demandes ainsi. Pardonne-nous nos offenses, comme nous aussi nous pardonnons à ceux qui nous ont offensés.
1: Ce qui est intéressant, c'est que dans la version originale du texte en grec, le mot traduit par « offense » signifie littéralement « dette ».
0: On pourrait donc aussi dire « Père, efface nos dettes, comme nous aussi nous effaçons les dettes de nos débiteurs ».
1: Les dettes ou les offenses, comme les traducteurs l'ont si bien rendu finalement, ce sont toutes ces choses qui abîment nos vies et nos relations. Avec son enseignement, Jésus indique clairement le chemin pour retrouver l'équilibre, effacer la dette.
0: D'abord, verticalement, et c'est Dieu qui accorde ses grâces à ceux et celles qui le lui demandent.
1: Et ensuite, horizontalement, et là, c'est nous qui avons la main pour mutuellement nous faire grâce.
0: C'est ici qu'on assume notre vocation d'être l'image de Dieu sur cette terre.
1: C'est à partir de cet effacement et de ces effacements de dette que de nouvelles possibilités émergent, que l'humain, et plus largement la création elle-même, retrouve sa liberté, sa légèreté, sa beauté, et donc sa vie, tout simplement.
0: Il y a aussi cette parabole du chapitre 18. Toujours dans l'évangile de Matthieu, Jésus a raconté cette histoire d'un roi compatissant qui s'est décidé à remettre une dette colossale à un de ses serviteurs.
1: Ce serviteur devait 10 000 talents de la monnaie de l'époque, l'équivalent de 5 milliards d'euros aujourd'hui.
0: Sauf que ce serviteur rencontra ensuite un de ses compagnons qui lui devait 100 deniers.
1: L'équivalent de 4 000 euros.
0: La différence entre les deux dettes est abyssale. Pourtant, le serviteur saisit son compagnon et l'étrangla en disant « Paye ce que tu me dois ». Son compagnon, se jetant à terre, le suppliait d'être patient avec lui et qu'il finirait par payer sa dette. Mais l'autre ne voulut pas et il alla le jeter en prison jusqu'à ce qu'il eût payé ce qu'il devait.
1: Le roi, apprenant cette nouvelle, a été choqué et profondément attristé. Il fit appeler le serviteur pour lui dire ce qui apparaît maintenant comme la leçon de cette parabole. Alors je le cite, « Méchant serviteur, je t'avais remis en entier ta dette parce que tu m'en avais supplié. Ne devais-tu pas aussi avoir pitié de ton compagnon comme j'ai eu pitié de toi ?»
0: Le serviteur était appelé à devenir un canal de la compassion du roi. Et c'est cela aussi la vocation de tous les hommes. Être les canaux de l'amour de Dieu. Cela changerait vraiment la vie sous cette terre.
1: Dans les Écritures, c'est exactement cela le projet initial de Dieu. Tu en as parlé à l'instant, l'humain a été créé à l'image de Dieu et aussi selon sa ressemblance. Le péché a abîmé l'image, la distance a réduit la ressemblance. Mais par Jésus, une restauration est possible. Il en a en tout cas montré la voie.
0: Concrètement, il faut reconnaître qu'il est souvent difficile de pardonner les offenses du prochain. Et quand il s'agit de crimes subis, c'est encore plus compliqué.
1: Dieu le sait évidemment. C'est aussi pour cela qu'il nous invite dans un premier temps à nous rapprocher de lui. C'est la première étape. Pardonne-nous nos offenses, Seigneur. La première étape est de goûter soi-même à l'amour divin. C'est d'expérimenter la joie de l'allègement de notre fardeau.
0: Dieu fait donc le pari que celui qui a goûté à cette joie voudra la faire connaître à d'autres.
1: Ce contact primitif, primordial, on peut dire ainsi, est l'occasion de réactiver ce que nous sommes fondamentalement, l'image de Dieu. Alors, bien sûr, dans certains cas, cela passe aussi par des processus de guérison qui peuvent s'avérer longs et difficiles. Mais la finalité du chemin, c'est de faire grâce comme Dieu nous a fait grâce.
0: Amis auditeurs, à l'heure des dettes publiques de plus en plus importantes, nous faisons bien de nous interroger sur notre dette spirituelle envers Dieu. Il est déjà prêt à l'effacer et nous invite de fait à nous tenir prêts, nous aussi, à effacer les dettes de ceux qui nous ont offensés, tandis que nous avançons sous les sentiers du bonheur.

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0: heureuse de vous retrouver en ce matin, chers auditeurs, dans votre émission Vive le sabbat, en présence de mes compagnons de route, la Team 1. Ravie de savoir que c'est ensemble que nous consacrons notre temps à Dieu en ce matin et où nous faisons place à un sabbat de souvenirs, d'espérance, de partage et de joie. Le mois de septembre s'est achevé et a ouvert la porte à un nouveau mois, le mois d'octobre. C'est un mois où le rose prend une place particulière dans notre quotidien, Octobre Rose. Un mois de sensibilisation au cancer du sein, un mois pour parler de prévention, de dépistage, d'accompagnement, mais aussi pour penser à toutes celles et ceux qui traversent des épreuves. Et si nous abordions octobre sous un angle un peu différent avec cette pensée, glorifier Dieu dans tout ce que nous sommes. La Bible déclare dans 1 Corinthiens chapitre 6, le verset 20, glorifiez donc Dieu dans votre corps. Alors nous allons commencer par Odile. Odile nous conduira dans la célébration et je l'ai chantée. Elle vous dévoilera un mot-clé dans sa relation avec Dieu.
1: Bonjour à tous.
0: Bonjour.
1: Comment allez-vous?
0: Oui, ça
1: heureuse
0: va.
1: Heureuse de vous retrouver après un mois d'absence, un mois de séparation, donc c'était en septembre. Eh bien, je suis également heureuse de vous retrouver, chers auditeurs d'Espérance FM. Je vous souhaite un excellent sabbat en notre compagnie, en la compagnie de la Team 1.
0: Amen.
1: Alors, je dois dire quelque chose par rapport à...
0: Si tu souhaites ajouter quelque chose, il n'y a aucun problème, tu peux le faire. Ça ne peut que ravir les auditeurs.
2: Tout à fait.
1: Ah, d'accord. Le mot que j'ai reçu, c'est cultiver la gratitude.
0: Alors,
1: donc,
0: toi?
1: Je dirais tout simplement, je donnerai un verset en relation à cela. Priez sans cesse. Exprimez votre reconnaissance en toutes circonstances, car c'est la volonté de Dieu pour vous en Jésus-Christ. Donc, ça veut dire que, qu'en toutes circonstances, je dois exprimer ma reconnaissance.
0: Amen. Merci, Odile. En tout cas, chers auditeurs, vous avez entendu Odile vous apporter ces éléments concernant son mot-clé. Nous poursuivons avec toi, Charline. Alors, Charline, donne-nous ton mot-clé, mais Charline va nous présenter l'histoire des enfants, accompagnée de Yasmina et l'étude partagée avec Kerfi.
3: Oui, tout à fait. Bonjour, chers auditeurs. Bonjour, chère équipe 1. Comment allez-vous? Oh là là. Bonjour, chaleureux.
1: Je vois des yeux pétillants.
3: C'est vrai.
1: Oui.
3: Peut-être parce que je suis bien accompagnée aujourd'hui. Je suis accompagnée de Yasmina, avec qui nous avons préparé l'histoire pour les enfants aujourd'hui. Et je pense qu'ils vont aimer. Yasmina, tu dis bonjour aux auditeurs.
4: Bonjour, chers auditeurs.
0: Bonjour, Yasmina.
3: Donc, à tout à l'heure pour l'histoire et puis l'étude partagée avec Kerwin. Nous allons échanger autour d'une thématique qui vous est peut-être familière durant la semaine. Peut-être que certains ont entendu, ont lu. On va la partager.
0: Très belle étude. Donc, on a étudié, on a entendu. Donc, il y aura beaucoup à dire.
3: Oui, je pense.
0: Alors, il m'incombera de vous apporter des informations à propos des églises et différents programmes que je vous présenterai en deux temps, puisqu'il y a la première partie et la deuxième. Et je suis dans le mot « encourager ». Mon mot-clé, c'est « encourager ». Alors, j'encourage chaque personne, chaque auditeur, chaque auditrice à rester fort dans tout ce que vous vivez. Parce que Dieu lui-même nous encourage à le suivre. Il n'y a pas de raison que nous ne puissions pas le suivre. Donc, je vous souhaite beaucoup de bonheur, beaucoup de bonnes choses. Et comme je vous disais, je vous encourage à regarder dans la direction de votre Seigneur. Je vais aussi parler de Chanique, puisque c'est elle qui va nous présenter le SMS Jeune VIP. Quel est ton mot-clé, Chanique?
5: Bonjour, cher auditeur. Je suis contente de vous retrouver. Mon mot-clé ce matin, c'est « Vive ma foi avec humilité ». Humilité.
3: C'est ça.
5: Voilà. Humilité. Voilà, le H ce matin me cause problème. Écoutez, pour tous ceux qui nous écoutent, moi je vous laisse ce texte que je trouve qui décrit vraiment la pensée « Vive ma foi avec humilité ». Jacques 3, le verset 13 qui dit « Lequel parmi vous est sage et intelligent ? Qu'il montre par un bon comportement ses œuvres d'empreinte, de douceur et de sagesse. » Je relis encore Jacques 3, le verset 13. « Lequel parmi vous est sage et intelligent ? Qu'il montre par un bon comportement ses œuvres d'empreinte, de douceur et de sagesse. » Écoutez, vous allez me retrouver tout à l'heure dans le SMS Jeune VIP. En tout cas, tous ceux qui nous écoutent, je vous salue fraternellement en Jésus-Christ. Tous les membres d'église de Béthanie, Chanik vous salue. Tous nos aînés, je vous salue. Notre jeunesse, je vous salue. La famille Feugaro, la famille Luce, la famille Duflo, je vous salue fraternellement en Jésus-Christ. Et je vous dis à tout à l'heure pour notre moment de jeûne et de prière.
3: Oui. Alors, nous allons avoir Axel et Vincent pour l'atmosphère de l'orange, nous permettant d'élever nos voix vers notre Dieu. Mais on dit les femmes d'abord, n'est-ce pas, Vincent? Donc, ce sera Axel d'abord.
2: Je laisse place à Axel. Vas-y, Axel.
6: Bonjour à tous. Et puis, bon sabbat dans le Seigneur, qu'il puisse nous bénir. Mon mot-clé ce matin, l'honorer. Honorer Dieu. Peuple de toute la terre, rendez gloire et honneur à notre Dieu.
3: Amen. Et toi, Vincent?
2: Alors, moi, je tiens à saluer nos amis auditeurs. C'est vrai que je n'ai pas pu être là le mois dernier.
3: Comme moi.
2: Voilà. Mais je trépignais d'impatience de pouvoir être aujourd'hui avec vous pour partager ces moments de louange et de joie. Et le mot-clé que j'ai ce matin, c'est l'amour envers tous. Et je demande aux amis auditeurs de retenir juste ce texte. C'est très facile, en Corinthiens 13, verset 13. Donc, 1 Corinthiens 13, 13.
3: Et oui.
2: Et il dit ceci, maintenant ces trois choses demeurent. La foi, l'espérance
3: et
2: l'amour. Mais la plus importante et la plus grande, c'est
7: l'amour.
2: Si on n'a pas d'amour, ça ne sert à rien. Donc, pratiquons l'amour envers tous.
3: Amen. Christelle nous présentera deux rubriques et son mot-clé qu'elle va nous communiquer. Donne-nous ton avis, est lequel?
8: Franchement, je peux vous dire... Déjà, bonjour, chers auditeurs. Bonjour, la team.
9: Bonjour.
8: Dieu fait bien les choses.
3: Amen.
8: Toujours. Franchement, quand j'ai pioché ce mot ce matin, quand je le lis, je vous dis c'est lequel, fidélité dans l'épreuve, je me suis reconnue.
3: Amen.
8: Parce que la semaine dernière, j'ai vécu une expérience, mais vraiment formidable par rapport à la fidélité à Dieu dans l'épreuve.
3: Mm-hmm.
8: Pour vous dire, en une semaine, pour raconter vivement, le week-end, ma machine à laver m'a lâchée. Durant le week-end toujours, la cuisinière me lâche. Le mardi soir, j'étude tout. Je vais récupérer du jus dans le frigo cool. Je constate que le frigo me lâche. Les trois me lâchent. J'ai dit, mais Seigneur, mais qu'est-ce qui m'arrive? Et j'ai commencé à rire. J'ai dit, Seigneur, tu connais toutes choses. Je te fais confiance. Franchement, je vous dis, j'ai ri. J'ai pas pleuré. J'ai pas maugréé. J'ai ri. Et quand je pioche ce mot, je constate que Dieu est avec moi dans l'épreuve. Parce que je peux vous dire, aujourd'hui, j'ai trois trucs neufs à la maison.
3: Amen.
8: Dont un, une cuisinière qui a un piano qui nous a été donné gracieusement. J'aurais jamais acheté ça. Je me retrouve avec quelque chose de merveilleux. Franchement, Dieu est bon.
3: Dieu est bon.
8: Et franchement, c'est vraiment cela, la fidélité dans l'épreuve. Faire confiance à Dieu. Et je pense à nos auditeurs qui sont à Ducos, incarcérés. Je pense à eux parce que dans l'épreuve aussi, pour leur dire que Dieu est fidèle. Je pense à 1 Pierre 5. Ce matin, je pense à eux. Je disais, mais quel verset? Et en roulant ce matin, je prends la voiture, j'écoute une méditation qui me donne 1 Pierre 5, verset 7, qui nous dit « Et déchargez-vous sur lui de tous vos soucis, car lui-même prend soin de vous. » Alors, c'est sûr que ça ne veut pas dire que même si nous sommes fidèles à Dieu, nous n'aurons pas d'épreuves, nous n'aurons pas de difficultés, mais il est présent avec nous et nous donne le moyen de nous relever Amen. Dans cette épreuve. Et je dis franchement, gloire à Dieu. Donc vous qui nous écoutez, prenez courage. N'oubliez pas que Dieu est avec vous. Confiez-lui tous vos problèmes. Et je tiens aujourd'hui spécialement à souhaiter un joyeux anniversaire à Pascal.
7: Joyeux anniversaire, Pascal.
8: Joyeux anniversaire. C'est un grand bonhomme qui est le petit grand frère de Ronnie, parce qu'il est très haut, il fait presque 2 mètres. Et je tiens à lui souhaiter un joyeux anniversaire parce qu'il a un punch et il a une... Comment dire ça?
7: Il y a de la vitalité.
8: Voilà, qui vous communique. Oui. Et je dis franchement, Pascal, ne lâche pas la main de l'Éternel. Amen. Continue à le servir et continue tes actes de bonté envers tous. Et sois de bon courage. Et à tous les autres qui ont leur anniversaire aussi au mois d'octobre, qui auront leur anniversaire.
7: Particulièrement, on en a une.
8: Maya.
7: Oui, Maya.
8: Maya.
7: Et Maya.
8: Je pense à Alan, je pense à Alissa, je pense à Sophie. Je vous dis déjà que Dieu vous glorifie. Et vous fortifiez et tous les autres auditeurs, tenez bon, fidélité dans l'épreuve.
2: Amen.
3: Oui, alors Tania, tu sais, dans une classe, il y a toujours les très bons élèves comme Christelle. Il y a toujours les élèves qui entendent la consigne mais qui ne comprennent pas. Et moi, je fais partie des élèves qui n'ont pas compris la consigne.
1: Tu étais discrète.
3: J'étais discrète.
7: Non, je veux dire, c'est les émotions.
1: Non, elle avait une princesse avec elle.
3: Non, vrai. Mais le pire, c'est que j'ai entraîné. Ce mauvais élève entraîne toujours l'autre. J'ai entraîné la princesse avec moi. Donc, je vais partager mon mot-clé. Mon mot-clé, c'est le glorifier. Et un verset qui me vient en tête en voyant ce mot-clé, c'est « Soit donc que vous mangiez, soit donc que vous buviez, soit que vous fassiez toute autre chose, faites tout pour la gloire de Dieu. » Alors, chers auditeurs, glorifions Dieu dans nos vies. Et Yasmina aussi a un mot-clé. C'est quoi ton mot-clé?
4: Le louer.
7: Et qu'est-ce que tu associes à ça?
4: Louez-le car il est bon et sa miséricorde durera toujours.
7: Amen.
3: Amen. On s'est rattrapé, Tania. C'est bon.
0: C'est parfait, c'est parfait, c'est parfait. Nous avons aussi Olivier aux commandes. Alors, Olivier m'a trouvé une excuse. Je vais plutôt dire ça. Je vais plutôt dire cela. Mais je ne vais pas donner l'excuse qu'il m'a donnée. Mais ceci dit, vous dire qu'il est aux commandes et que nous le saluons particulièrement parce que sans lui, ça n'aurait pas été possible que vous puissiez nous entendre ce matin. Après ces différents avis de chacun, on peut retenir, honorer, louer, glorifier, refléter le caractère de Dieu à travers chaque aspect de notre vie, vivre sa foi avec humilité, cultiver la gratitude, l'amour envers tous, envers les autres, la fidélité dans l'épreuve. Nous sommes venus pour glorifier Dieu avec nos paroles, avec nos gestes, avec nos voix, avec notre joie, apporter de l'espérance là où il y a de l'inquiétude, être une présence qui réconforte lorsque la vie devient difficile. Ce que nous souhaitons pour vous, chers amis, est que durant tout ce mois d'octobre, que nous ayons de la bienveillance envers les autres, qu'on soit dans la prévention, dans la solidarité et, comme je vous ai dit, espérance, dans l'espérance. N'oublions pas que jamais que nous sommes précieux aux yeux de Dieu, alors que dans tout ce que nous faisons, cherchons à le glorifier. Un clin d'œil à Maya. Un clin d'œil à Yannick, un clin d'œil également à Xavier. On pense à vous et où que vous soyez, eh bien nous vous disons joyeux et bon sabbat tout le monde.
3: Joyeux et bon sabbat.
4: Bon sabbat.
3: Bisous,
4: bon sabbat.
0: Bon sabbat. Nous voulons, comme l'a fait Christelle, nous voulons saluer les auditeurs, effectivement, du côté de la pénitentiaire. Bon, je ne veux pas m'étaler puisqu'elle a déjà fait les salutations, mais vous dire merci parce que vous nous écoutez. Et nous voulons vous dire avec un grand cœur, merci. Vous avez choisi Espérance FM et ça nous fait du bien. Et puis, nous avons aussi le pasteur Kervin Sully qui est peut-être déjà sur la route, qui nous écoute. Un petit coucou, prudence et arrive tranquillement. Ton mot-clé t'attend aussi. Que Dieu continue de vous accompagner, qu'il vous donne la force quand les journées semblent plus difficiles. Comme je l'ai dit, on pense à vous très fort. Soyez richement bénis, abondamment bénis. Soyez richement bénis, chère équipe. Et je suis ravie de vous retrouver. C'est vrai que le mois dernier, je vous ai un petit peu écouté. J'ai eu une grosse peine. J'ai eu un gros chagrin. La veille, puisque je voyageais le dimanche, la veille. Et puis, je peux vous dire qu'aujourd'hui, même si le mois est passé, ça fait un mois, mais je suis parmi vous et je me dis, à un moment ou à un autre, quand on a un animal de compagnie à la maison, c'est aussi un être cher. Mm-hmm. Et quand il disparaît après 9 ans, eh bien, c'est comme si la...
2: Ah oui.
0: Les choses tombaient sous la tête, tu comprends pas. Et qu'est-ce que j'ai dit? Eh bien, elle m'a pas attendu. Mmh. Effectivement, elle m'a pas attendu parce que c'était mon chat. Eh bien, elle est partie le samedi et je suis arrivée le dimanche. Oh. Voilà. Et je voudrais faire un coucou aussi à Betty, Marius.

0: tous ceux et celles qui sont à notre écoute. Un bonjour aussi à Rebecca, puisqu'elle est en vacances. Que le Seigneur te bénisse, Rebecca. Que le Seigneur vous bénisse. Nous avons deux numéros de téléphone. Le 05 96 72 82 51, où vous pourrez nous appeler. Si toutefois ça ne fonctionne pas, eh bien nous allons vous appeler, puisque nous avons la possibilité de le faire. Et puis vous avez le mobile qui est le 06 96 218 280. Nous allons faire place maintenant à la célébration.
1: Oui.
0: Et nous laissons Odile nous guider.
2: Venons célébrer.
3: Oui, me revoilà. Donc je voudrais saisir l'opportunité que m'a donnée Yasmina. Elle a donné un verset, louez l'Éternel, car il est bon, car il est miséricordieux. Et justement, en ce matin de sabbat, avant toute chose, nous allons prendre simplement le temps de penser à la bonté de Dieu. Peut-être que la semaine n'a pas été facile. Peut-être que nous avons traversé des moments de fatigue, des moments de doute ou même d'inquiétude. Mais malgré tout cela, Dieu nous a conduits jusqu'à ce matin. Et si vous êtes là, et si je suis là, c'est une grâce.
1: Amen.
3: Alors, avant de lui demander quoi que ce soit, commençons par lui dire merci. Et c'est ainsi que la Bible nous invite à offrir à Dieu le fruit de nos lèvres, c'est-à-dire nos paroles, nos chants, notre reconnaissance. Ce matin, nous voulons donc réveiller notre cœur avant même que le monde autour de nous ne commence vraiment sa journée. Nous voulons regarder à Dieu et lui dire, « Seigneur, je me souviens de tes bontés et même dans l'épreuve, tu as été bon pour moi. » Je me souviens de ta fidélité et parce que tu as été bon envers moi, je veux te louer. Alors avec reconnaissance, avec tout notre cœur, chantons ensemble. Je réveillerai l'aurore pour célébrer tes bontés.
1: Amen.

venant de chanter « Je réveillerai l'aurore » pour célébrer tes bontés. Et justement, en ce matin de sabbat, j'aimerais vous emmener dans une autre matinée. Alors vous faites un bon petit bond avec moi dans une autre matinée au bord d'un puits. Dans l'évangile de Jean, au chapitre 4, nous rencontrons une femme samaritaine. Elle vient au puits pour chercher de l'eau. Une chose toute simple. Mais ce jour-là, sa vie va prendre une autre direction. Parce qu'au bord de ce puits, il y a quelqu'un qui l'attend. C'est Jésus. Elle vient chercher de l'eau, mais elle va rencontrer la source de la vie. Et ce qui est extraordinaire dans cette histoire, c'est que Jésus connaît déjà son histoire. Il connaît ses blessures, ses choix, ses questions, ses besoins. Et pourtant, Jésus ne la rejette pas. Jésus lui parle. Jésus l'écoute. Jésus s'intéresse à elle. Et ce qui me touche profondément dans cette histoire nous rappelle que Jésus ne nous demande pas d'être parfait, mais pour venir à sa rencontre. Il vient nous rejoindre tel que nous sommes. Peut-être que ce matin, vous écoutez Espérance avec une joie immense, ou peut-être que vous portez quelque chose dont personne autour de vous ne connaît le poids. Mais là où tu te trouves, Jésus te voit. Amen, Jésus amen. Connaît ton histoire. Et comme il s'est arrêté auprès de cette femme samaritaine, il peut aussi s'arrêter auprès de toi. Cette femme va peu à peu découvrir qui est celui qui parle. Et nous aussi, nous allons découvrir peu à peu qui est vraiment celui qui vient à notre rencontre. Et celui qui vient à notre rencontre, c'est un Dieu fort, un Dieu tellement grand que nous ne puissions l'imaginer. La grandeur de Dieu ne le rend pas inaccessible. Au contraire, il se fait proche de nous car il est amour. Alors chantons ensemble ce Dieu fort et grand.

0: Amen.
1: Amen.
2: Amen.
1: Oui, le Dieu que nous servons est Dieu fort, grand et tout puissant. Et au fil de leur conversation, la Samaritaine comprend que Jésus ne lui parle pas seulement de l'eau qu'elle est venue chercher. Il lui parle de quelque chose de beaucoup plus profond. Jésus lui dit, si tu connaissais le don de Dieu, comme si Jésus était en train de lui dire, tu es venu chercher quelque chose qui va étancher ta soif pour quelques heures, mais moi, Jésus, je veux te donner quelque chose qui va toucher ton cœur.
0: Amen.
1: Et puis, la conversation arrive à une question essentielle. La femme demande, où faut-il adorer? Et Jésus lui répond que les vrais adorateurs adorent le Père en esprit et en vérité. Autrement dit, Dieu ne cherche pas seulement nos chants, il cherche ton cœur, il cherche mon cœur. Il ne veut pas simplement quelques minutes de notre journée. Il veut une relation vraie avec nous. Alors ce matin, nous pouvons simplement lui dire, Seigneur, je ne veux pas seulement chanter pour toi. Je veux te donner mon cœur. Et c'est justement ce que nous allons chanter maintenant. Qu'il fait bon à ton service de t'offrir mon cœur.

0: lorsque la Samaritaine comprend peu à peu qui est Jésus, quelque chose change en elle. Et Jésus lui parle alors d'une eau extraordinaire. Il lui dit, celui qui boira de l'eau que je lui donnerai n'aura jamais soif. Cette parole est magnifique. Parce que il y a des soifs que l'eau d'un puits ne peut pas calmer. Par exemple, la soif d'être aimé, la soif d'être compris, la soif d'être pardonné, la soif de retrouver la paix, la soif de recommencer. Et nous pouvons parfois chercher à remplir ces soifs avec nos propres moyens. Mais Jésus nous dit, c'est moi qui peux étancher la soif de ton âme.
1: Amen.
0: Alors peut-être que quelqu'un qui nous écoute ce matin a peut-être le cœur desséché. Peut-être que vous avez beaucoup prié. Peut-être que vous avez beaucoup donné. Peut-être même que vous vous êtes demandé, Seigneur, quand est-ce que les choses vont enfin changer? Ce matin, Jésus ne vous promet pas que toutes les difficultés vont disparaître en un claquement de doigts. Mais Jésus vous promet sa présence. Amen. Il vous offre son eau vive. Amen. Et lorsque Dieu remplit notre cœur, nous découvrons que même au milieu du désert, il peut faire jaillir une source. Alors faisons de ce chant une notre prière. Seigneur, que tes vives eaux inondent ma vie.

0: conclure, ce qui me touche le plus dans cette histoire, la Samaritaine n'est pas repartie du puits comme elle y était arrivée. Elle était venue chercher de l'eau et elle repart avec une espérance nouvelle. Elle laisse même sa cruche et retourne dans sa ville pour parler de Jésus. Et elle dit aux habitants, « Venez voir un homme qui m'a dit tout ce que j'ai fait. » Elle avait rencontré Jésus. Amen. Et cette rencontre était devenue plus forte que son passé. Elle n'avait pas toutes les réponses. Elle n'était pas devenue parfaite en quelques minutes. Mais elle avait rencontré quelqu'un qui avait changé son regard sur elle-même et sur sa vie. Et peut-être que c'est aussi cela que Dieu veut faire pour nous aujourd'hui. Nous rappeler que notre passé n'est pas plus grand que sa grâce, que nos blessures ne sont pas plus grandes que son amour, que notre désert n'est pas plus grand que sa source. Alors en ce matin, ne repartons pas simplement avec de belles paroles, mais repartons avec cette certitude. Jésus connaît ton histoire, mais il t'aime quand même. Jésus connaît tes faiblesses, mais il ne t'abandonne pas. Jésus connaît tes besoins et il t'invite à venir boire à sa source. Que cette rencontre avec Jésus ne reste pas seulement un beau récit biblique, qu'elle devienne aussi notre rencontre. Et peut-être qu'un jour, quelqu'un nous demandera, « Qu'est-ce qui te donne encore de l'espérance ?» Et nous pourrons simplement répondre, « Viens voir, j'ai rencontré Jésus. »
1: Amen. Amen.
0: Très beau sabbat à chacun et à chacune. Que le Seigneur vous accompagne, qu'il renouvelle vos forces et que son eau vive rafraîchisse profondément votre cœur. Que

0: chant que vous allez entendre. Et ce chant, c'est une voix qui est familière. C'est un cover de Eliane Isaac et qui s'intitule « Me voici ». Je vous laisserai découvrir qui l'interprète. Et je dis gloire à Dieu parce que le Seigneur nous donne la possibilité aussi d'avoir de belles voix. Et je me dis, aujourd'hui sur Terre, nous avons des voix mélodieuses quand je vous entends chanter, même quand je vous ai écouté le mois dernier. Je dis, qu'est-ce que ce sera beau quand ce sera dans le ciel.
1: Amen, amen. Merci Seigneur.
0: Je vous laisse découvrir qui c'est. Et puis à la suite, chers auditeurs, vous pourrez appeler et nous dire, mais j'ai entendu la voix de telle personne. Eh bien, nous écoutons.

0: avez entendu la douce voix de Yasmina qui n'a pas hésité à sortir du lit pour venir avec Charline vous raconter l'histoire. N'est-ce pas Charline?
1: Tout à fait, tout à fait. Elle s'est réveillée même avant moi. Donc, elle est heureuse d'être là. On y va?
2: Bonjour chers auditeurs, aujourd'hui ma maman et moi nous allons vous raconter l'histoire de Mia, Mira et le chemin mystérieux.
0: Un dimanche matin, mamie demanda à Mia et à sa grande sœur Mira d'aller cueillir les citrons dans le jardin. Derrière le citronnier, Mia aperçut un petit chemin caché sous les herbes.
2: Mira, tu crois qu'il mène où ?
0: Je ne sais pas, répondit Mira. Si on ne l'emprunte pas, on ne le saura jamais. Mia regarde le sentier. Il est étroit, sombre, couvert de feuilles. Elle avait très envie de savoir ce qu'il y avait au bout, mais son ventre se nouait.
2: Et s'il y avait un serpent ? Et si on se perdait ?
0: Mira ne se moqua pas d'elle. Nous resterons ensemble. Et si on se perd ? Eh bien, nous reviendrons sur nos pas. Mais allons d'abord demander conseil à mamie. Mamie les écouta avec attention, puis dit :
3: Tu connais le proverbe, Mia. Qui ne tente rien n'a rien.
2: Mais si j'essaye que j'échoue ?
0: Mamie lui prit la main doucement. Alors tu auras appris quelque chose. On peut réfléchir, prier et demander conseil, mais il faut parfois avoir le courage de faire le premier pas.

0: et je serai avec toi, ajouta Mira. Mia inspira profondément et murmura,
1: Seigneur, accompagne-nous.
0: Puis les deux sœurs s'engagèrent sur le sentier. Au début, Mia sursautait au moindre craquement.
1: Tu as entendu?
0: Mira regarda derrière un arbre et un tout petit lézard fila entre les feuilles.
1: J'ai cru que c'était un monstre,
0: souffla Mia. Moi aussi j'ai eu peur, hein, je te l'avoue. Être courageuse, ce n'est pas forcément ne jamais avoir peur. C'est avancer, même quand on a un peu peur. Bientôt, elles arrivèrent devant un ruisseau. L'eau courait vite entre les pierres. Mia s'arrêta net.
1: C'est fini, on rentre. J'avais tombé, j'avais mouillé mes chaussures.
0: Mira montra des pierres qui traversaient l'eau. Elle dit à Mia, mais nous ne sommes pas obligés de nous précipiter. Regardons d'abord où poser les pieds. Elle testa la première pierre. Celle-ci ne bouge pas, regarde Mia, donne-moi la main. Mia avança les jambes tremblantes. La pierre suivante semblait si loin.
1: Je n'y arrive pas.
0: Mais ne regarde pas toute la rivière, dit Mira. Regarde seulement la prochaine pierre.
1: Une seule pierre, une seule.
0: Mia sauta, son pied glissa.
1: Ah!
0: Mais Mira la retient. Jouti, t'inquiète pas. Mia éclata de rire nerveux.
1: J'ai cru que j'allais tomber.
0: Puis franchit la dernière pierre. Sur l'autre rive, elle leva les bras.
1: J'ai réussi, je n'ai pas abandonné.
0: Elle se retourna vers le ruisseau.
1: Il avait l'air beaucoup plus grand tout à l'heure.
0: C'est souvent comme ça avec les obstacles, sourit Mira. De loin, ils semblent plus difficiles qu'ils ne le sont vraiment.
1: Alors, une erreur peut vraiment servir? Plus loin, le chemin se divisait en deux. À gauche, il descendait, à droite, il montait. À gauche, décida Mia toute fière. Il a l'air plus facile.
0: Très bien, capitaine Mia.
1: Mais le sentier devint de plus en plus étroit jusqu'à un grand buisson qui barrait le passage. Oh non, c'est ma faute, je me suis trompée. Mira posa une main sur son épaule.
0: Mais non, Mia, tu as choisi avec ce que tu savais. Personne ne réussit toujours du premier coup. Et maintenant, nous savons que ce chemin ne mène nulle part.
1: Alors, une erreur peut quand même servir?
0: Mais oui, elle nous apprend où ne pas aller.
1: Elles revinrent sur leurs pas et prirent le chemin qui montait. Après un moment, Mia ralentit. Mira, mes jambes sont fatiguées, je veux rentrer. Elles s'assirent sur un rocher pour boire un peu d'eau.
0: Mia, tu veux rentrer parce que tu n'en peux plus?
1: Demanda Mira.
0: Ou parce que tu as peur de ne rien trouver au bout?
1: Mia réfléchit. Un peu des deux.
0: Alors repose-toi, ensuite tu décideras.
1: Soudain, entre les arbres, Mia aperçut une lumière. Regarde, elle se leva.
0: Il faut vérifier, mais doucement, doucement, on y va ensemble.
1: Répondit Mira. Quelques minutes plus tard, les arbres s'écartèrent. Devant elle s'étendaient les collines, la maison au loin et la mer qui

0: jamais vu tout cela. Et sans toi, je serais rentrée dès le ruisseau.
1: Mais tu as fait ta part, Mia. Moi, je t'ai seulement rappelé que tu pouvais essayer.
0: Ce jour-là, Mia comprit que qu'il ne tente rien à rien ne veut pas dire réussir du premier coup.
1: Cela veut dire oser essayer, accepter ses erreurs et persévérer.
0: La foi nous aide à avancer.
1: Nous pouvons prier,
0: demander à Dieu de nous guider,
1: écouter ceux qui nous aiment,
0: mais nous devons aussi faire notre part.
1: Le soir, avant de dormir, Mia pria.
0: Seigneur, donne-moi du courage quand j'ai peur d'essayer. Aide-moi à ne pas abandonner quand je me trompe. Apprends-moi à écouter les bons conseils et à te faire confiance. Amen.
2: Amen.
1: Mia passa la tête par la porte. Prête pour une nouvelle aventure demain? Mia fit semblant de réfléchir très sérieusement.
0: Oui, mais après le petit déjeuner.
1: Et les deux sœurs éclatèrent de rire. Parfois, pour découvrir ce qui nous attend au bout du chemin,
0: il suffit d'avoir le courage de faire le premier pas.
1: À bientôt, petite amie.
0: À bientôt.

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1: Chers auditeurs, nous vous informons que vous pourrez nous joindre donc en envoyant un SMS ou faire un WhatsApp au 06 96 218 280. Et nous, comme nous avons la possibilité aussi de vous joindre dans la mesure du possible, nous n'hésitons pas à le faire et venir vers vous. Ce matin, comme je vous ai annoncé ce matin, je me charge de vous apporter des informations concernant les églises et puis les programmes éventuellement. Et nous allons débuter par la famille Kendi et Samantha Stiger, qui sont les intervenants dans un week-end spécial de la famille du 2 au 4 octobre, donc c'était hier. Le programme se poursuit aujourd'hui et le thème, c'est « Ma maison ancrée en Christ ». Donc le programme commence effectivement à 8h45 et c'est au Lorrain, à l'église adventiste du Lorrain, et selon les informations que j'ai, c'est Mont Jacob au Carabin, selon ce que j'ai. Donc hier c'était revenu au cœur de la famille, aujourd'hui c'est occulte une maison qui tient, et dimanche ma maison devient une lumière, avec le verset de Josué chapitre 24 et le verset 15, moi et ma maison nous servions l'Éternel. Toujours pour aujourd'hui, du 3 au 10 octobre, vous avez certainement entendu l'intervention du pasteur Lucien Jean-Baptiste Coco, donc sur les ondes hier après-midi dans Oupédissa. Alors, comprendre le thème, comprendre et guérir des blessures de mon âme. À l'église adventiste du 7e jour de Bélem. Donc le programme commence à 8h45 et puis on a tout un panel sur les thèmes qui seront abordés dans la semaine. Donc aujourd'hui ce sera quand les blessures atteignent tout notre être, donc 10h30, comment comprendre leur influence sur notre équilibre et ouvrir un chemin de restauration. Je vais vous donner que le titre aujourd'hui, ça va vous inciter effectivement à venir écouter donc Lucien Jean-Baptiste Coco pour qui est conférencier et qui est accompagnateur en relation d'aide, coach en style de vie, et il est aussi auteur puisqu'il a quelques livres qu'il a écrits et qu'il vous présentera très certainement dans une deuxième rencontre sur dans l'émission dans l'après-midi, donc dans Oupédissa. Je poursuis avec une personne qui n'hésite pas, enfin, je dirais qu'il y a une personne qui n'hésite pas à vous inviter à l'église de Béthanie, 3,5 km route de redoute, Chanik. Donc, dans cette église, à l'église adventiste de Béthanie, il y a le mois d'octobre qui est le mois de louange. Alors, retenez ces dates. Samedi 3 octobre, donc aujourd'hui 8h45, il y a Sinai Harmony. Les autres équipes vous donneront, mais je vous donne quand même. Les autres équipes feront le nécessaire. Mais samedi 17 octobre, toujours à 8h45, il y aura Claudine Alexandrine. Et puis le samedi 31 octobre, à 8h45, il y aura Yahweh's Voices. Et nous avons un membre de Yahweh Voices en la personne de Vincent. Donc c'est tout le mois d'octobre et retenez ces dates, save the date, samedi 3 octobre, 17 octobre, samedi 31 octobre. Nous avons également le sabbat en cœur à Morisha dès 9h45. Vous avez encore le temps de vous y rendre. C'est au 135 route des religieuses. L'intervenant sont les pasteurs Harry Medeuf et Lambert Ognier, pasteur et exploitant agricole. Donc si vous souhaitez rejoindre le sabbat en cœur de Mobija, c'est possible à partir de 9h45. Mais il y a aussi, ils n'ont pas oublié les enfants, il y a un moment spécial pour les enfants, toujours à 9h45, et c'est jusqu'à l'âge de 14 ans, donc pour les enfants dans la salle du bas. Et le thème, l'obéissance, est présenté par Daniel Ouattolo et ses marionnettes. Alors, c'est du berceau jusqu'à 14 ans. Donc, pour cette première partie, nous allons nous arrêter là, parce que c'est vrai que concernant les programmes, ils sont nombreux. Donc, dans la deuxième partie, je vous donnerai d'autres informations, mais on s'arrête là pour le moment. Donc, nous allons tout de suite écouter « Je donne gloire à l'agneau » de EXO. Et ce EXO est classe 5. Écoutons, soyons de bonne écoute.

0: je donne gloire à l'agneau, c'était de Stéphane Kerry et non de Exo Éclat 5, comme j'avais fait le choix. Ben, c'était très très beau chant, n'est-ce pas?
1: Oui, ah, ouais, magnifique, oui, magnifique,
0: c'est très beau. Nous avons donc, je l'ai chanté. Nous allons donc écouter Odile. Je vais rien dire, je laisse des vrais.
2: Nothing to declare.
3: Bonjour, chers auditeurs. Ce matin, vous êtes dans votre rubrique Je l'ai chanté et je reçois une merveilleuse dame avec moi. Donc, elle est à mes côtés et je laisse cette dame, cette charmante dame, se présenter. Alors, comment tu t'appelles?
4: Bonjour chers auditeurs, auditrices, bonjour à toute l'équipe d'Espérance FM,
5: bonjour.
4: Membres de l'Église Adventiste. Je m'appelle Anne Bellechasse et c'est ma première fois au sein de votre émission.
3: Enchantée,
2: bienvenue à toi.
0: Bienvenue à toi en tout cas.
3: Comment tu te sens? Ça va?
4: Ça va.
3: Oui,
4: ça va.
3: Pas mieux. Trop stressée? Non, mais nous sommes là pour te rassurer, nous sommes une équipe formidable.
4: Tout à fait, très chaleureuse, voilà. À l'écoute.
3: Alors Anne, j'ai quelques petites questions à te poser. À un moment de ta vie, tu as véritablement senti la présence de Dieu et expérimenté sa puissance. Est-ce que tu pourrais nous raconter ce que tu as vécu et nous dire ce que cette expérience a produit dans ta foi?
4: Alors, je vais vous parler de ma grossesse, l'expérience de ma grossesse et de la naissance de ma fille Colline. Je ne pensais pas avoir d'enfant, compte tenu de mes problèmes de santé et pathologies. Et Colline est arrivée en 2023, donc elle est née le 29 septembre 2023. Et je n'ai su qu'à 4 mois de grossesse qu'elle était en moi. Donc, il fallait tout de suite mettre en place un protocole médical très strict. Et les médecins m'ont très bien suivi à la MFME. C'était une grossesse à risque. On a mis tout ce qu'il faut en place. Et au 6e mois de grossesse, j'ai eu un souci. Donc, on m'a hospitalisée pendant 1 mois. Et c'était un peu délicat. Mais ma famille venait me voir, mes amis, les membres aussi de l'Église Adventiste. Et là, j'ai pu vraiment expérimenter la toute-puissance divine. Parce que j'avais un risque d'accouchement prématuré. Avec tout ce que ça engendre comme stress pour la maman, comme pour les membres de la famille. Et de plus, mon époux a dû partir se faire soigner. Donc, il n'était pas là. Donc, j'avais un double stress. Et donc, au fur et à mesure, ça a été. J'ai eu, durant mon séjour à l'hôpital, aussi le diabète gestationnel qu'on m'a diagnostiqué. Donc, on a mis tout ce qu'il faut en place et j'ai pu rentrer chez moi. Sous certaines conditions, elles étaient réunies. Donc, j'ai pu rentrer, être alitée. J'avais une équipe médicale composée de sages-femmes et autres, d'infirmières qui venaient à domicile pour vérifier si tout allait bien. Et puis, au mois de septembre, début septembre, je m'en sentais mieux. J'ai même pu un peu sortir de chez moi parce que c'était permis. Et donc, tout se déroulait hein, pour le mieux. Et le 29 septembre, c'était l'anniversaire de ma cousine. Donc, Colline est née le jour de l'anniversaire de ma cousine. Ma maman n'était pas là, j'étais seule dans l'après-midi. Et les choses ont commencé. Donc, j'ai appelé toute seule le SAMU. J'avais quand même les voisins. Je les ai appelés. Ils sont venus. Et je suis partie avec l'ambulance. Mais je ne pensais pas accoucher. Je disais, bon, on verra. Parce que j'avais déjà eu des petites alertes comme ça. Et on rentra à la maison. Mais je me suis dit, j'étais entre deux feux. Je me disais, peut-être que c'est le bon moment. Et je suis arrivée. L'équipe a très bien pris soin de moi. Et au moment de mettre le monitoring, c'est là que les contractions ont commencé, que le travail a commencé. Donc, on m'a montée ensuite en chambre. Et Colline est née à 2:00, 23h58. Sinon, elle naissait le 30 septembre. C'est un vendredi. Donc, c'est ma cousine qui était avec moi. Ma maman n'a pas pu être présente tout de suite, du moins. Elle est venue après.
5: Et il fallait faire très vite parce que tout s'est enclenché. Je ne pouvais pas avoir de péridurale et autres. Donc, accouchement naturel et tout.
4: Et tout s'est bien passé. On surveillait surtout si je ne fais, que je ne fasse pas de pré-éclampsie. Oui. Mais tout s'est bien passé. Et Colline est née avec un petit poids, mais en pleine forme. Elle a crié tout de suite. Et donc, après, j'ai pu remonter en chambre. Ma famille est venue me voir. Tout le monde était rassuré, surtout parce que c'était pas gagné, vu que j'ai des pathologies bien spécifiques et qu'il y avait un risque pour moi et ma fille. Et donc, ensuite, elle m'a fait un petit ictère, donc je suis restée un petit peu plus longtemps à l'hôpital. Et bon, j'ai pu regagner le domicile sans encombre. Donc, je voudrais témoigner de cela parce que... Il y a peut-être des gens qui passent par des moments difficiles, ne pas pouvoir avoir d'enfants, être un peu angoissé. C'était mon cas, hein. Ce n'était pas simple parce que j'ai eu ma fille à 43 ans. Donc, c'était un petit peu délicat, mais toute l'équipe s'est mobilisée pour moi et puis surtout Dieu. C'est là qu'on a vu sa toute puissance parce que c'était pas gagné. J'étais stressée et angoissée aussi, mais je lui ai tout confié, tout simplement. Et puis aussi pour mon mari qui était en France et qui se faisait soigner. Donc voilà, c'est ce que je voulais dire, que rien n'est impossible à Dieu. Et quelles que soient les épreuves, les moments, même si quel que soit aussi le diagnostic médical, c'est lui qui décide. Amen. C'est lui qui a le dernier mot.
6: Amen. Amen.
5: Voilà, j'ai voulu partager cette expérience avec vous.
7: Et le bébé et Colline est née à terme.
5: Elle est née à 37 semaines. C'est ce que les médecins visaient pour qu'elle ne fasse pas de néonate et tout. Elle est née à 37 semaines, donc elle n'a pas été en couveuse sans problème.
7: Mm-hmm. D'accord. Et comment cette expérience a produit chez toi, qu'est-ce que cette expérience a produit dans ta foi? Comment ça s'est poursuivi, cette expérience? Aujourd'hui, Colina, maintenant...
5: Elle a eu 3 ans, le 29 septembre, mardi. Oui, oui. Elle est en petite section, en pleine forme. Hein. Elle a rattrapé tout. Elle est dans un petit poids, mais elle a rattrapé tout. Et donc, ça m'a permis aussi de raviver ma foi, également, parce que parfois, c'est dans les épreuves qu'on... On se souvient des promesses divines, qu'on se dit que Dieu est là malgré tout ce qu'il y a aux alentours autour de nous, et qu'on doit toujours lui faire confiance. Donc ça passe aussi par une communion intime avec lui, la prière, se réveiller plus tôt quand Colline dort, je me réveille tôt, mais là je fais de mon mieux
7: plus tôt.
5: Voilà, pour avoir ce moment privilégié avec Dieu, pour qu'il m'aide aussi à cheminer, à pouvoir éduquer, à montrer la voie à Colline également, parce que nous sommes humains et parfois ce n'est pas toujours facile en tant que parents, surtout dans l'ère où nous vivons.
7: D'accord. Tu nous disais que ton mari était également
5: malade, oui.
7: Et malade.
5: Oui, oui.
7: Alors, est-ce que ça va mieux pour lui? Est-ce qu'il a eu le temps de rentrer? Comment ça s'est passé pendant que tu étais encore à l'hôpital? Ou bien il est rentré après?
5: Alors, il est rentré en janvier 2024. Il a dû se faire soigner et rentrer.
7: Là, trois mois après la naissance,
5: Après la naissance, il a pu revenir. Là, maintenant, il poursuit ses soins. Ce n'est pas encore gagné, c'est un chemin, un combat. Mais il est de bon courage, hein. Il continue ses activités avec les aléas du traitement.
8: Alors, je t'ai entendu dire bataille, combat. Dans peu de temps, tu vas entendre, il y a un fil conducteur qui s'installe tout doucement sûrement. Tout à l'heure, tu vas entendre parler de bataille, d'épreuve, de combat. Je te dis pas plus.
4: Et de victoire.
7: Alors, donc comme nous sommes dans cette rubrique, je l'ai chanté. Et pendant cette épreuve, pendant cette période, cette situation dans laquelle tu vivais, tu as certainement eu l'opportunité de chanter ou même
3: de lire un psaume, puisque les psaumes sont aussi des cantiques. Quel chant qui t'a aidé à surmonter? Peut-être qu'il y en a eu plusieurs, mais lequel, enfin, parmi les, tous les autres les chants qui te sont venus à la mémoire, lequel tu as préféré, qui t'a beaucoup aidé, qui t'a marqué? Et si tu as aussi un psaume, tu peux nous en parler.
4: Alors, le chant que je voudrais partager avec vous, qui m'a accompagné, aidé, c'est « Mon seul abri, c'est toi ». Mm-hmm. Toujours mon cœur te chantera.
3: Mm-hmm. Alors, donc tu veux chanter avec nous ce chant?
4: D'accord, j'accepte.
3: Oui. Alors, donc, mais nous avons, ne t'inquiète pas, nous avons des chantres, donc des personnes qui ont de très belles voix, et ces personnes vont nous aider à chanter ce chant. Alors, les paroles de ce chant sont: mon seul abri, c'est toi, toujours mon cœur te chantera, car tu me délivres. Et chaque fois que j'ai peur, je m'appuie sur toi.
6: Amen.
3: Donc, nous allons chanter ce chant.

0: Le Seigneur me délivre chaque fois que j'ai peur. Alors, tu avais aussi un psaume. Tu voulais nous partager ce psaume parce que ce psaume t'a beaucoup aidé.
1: Tout à fait. Donc, c'est le psaume 34. Je vais lire les versets 1 à 10 avec vous. Il est un petit peu long, donc je partage avec vous la lecture des versets 1 à 10. Je bénirai l'Éternel en tout temps, sa louange sera toujours dans ma bouche. Que mon âme se glorifie en l'Éternel, que les malheureux écoutent et se réjouissent. Exaltez avec moi l'Éternel, célébrons tous son nom. J'ai cherché l'Éternel et il m'a répondu. Il m'a délivré de toutes mes frayeurs. Quand on tourne vers lui les regards, on est rayonnant de joie et le visage ne se couvre pas de honte. Quand un malheureux crie, l'Éternel entend et il le sauve de toutes ses détresses. L'ange de l'Éternel campe autour de ceux qui le craignent et il les arrache au danger. Sentez et voyez combien l'Éternel est bon. Heureux l'homme qui cherche en lui son refuge. Craignez l'Éternel, vous c'est saint.
0: Amen.
2: Amen. Amen. Amen.
0: Alors Anne, avant de terminer, que voudrais-tu dire à une personne qui traverse une situation similaire à la tienne? Que voudrais-tu dire à cette personne alors que les choses sont difficiles pour cette personne?
1: Alors j'aimerais lui dire tout d'abord que c'est humain d'avoir peur, d'avoir des sentiments un peu contradictoires en soi. Mais avec notre confiance et la crainte et aussi l'espérance que nous avons en tant que chrétiens, se dire que rien n'est impossible à Dieu et qu'il nous faut lui faire confiance. Voilà, c'est ce que je voulais lui dire.
0: Donc faire confiance à Dieu, quelles que soient les circonstances.
1: Quelles que soient les circonstances, tout à fait.
0: Merci Anne pour ton témoignage. Et je suis persuadée qu'une personne qui se trouve dans cette situation sera encouragée par ton témoignage. Merci infiniment.
1: C'est moi qui vous remercie. Et bon sabbat à tous.
3: Je te souhaite beaucoup de bonnes choses en tout cas.
1: Merci. Merci.

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2: Alors, le SMS jeune VIP, c'est pour toi jeune. Tu es quelqu'un de spécial. Tu n'es pas n'importe qui. Tu es un enfant de Dieu. Et aujourd'hui, nous avons Shanik qui va nous présenter son thème. Nous laissons la parole à Shanik. On t'écoute.
3: À tous les jeunes qui nous écoutent ce matin, bel bonjour. J'espère que vous allez bien et que la semaine n'a pas été trop fatigante pour vous. Ce matin, le thème de notre moment de SMS Jeunes VIP est « Comment devenir un bon leader après une mauvaise réputation ?» Comment devenir un bon leader après une mauvaise réputation ? Bonjour, je m'appelle Tim. Je suis actuellement en classe de 4e et j'ai toujours été scolarisée dans une école privée. Je suis beau et je le sais. Je suis de très bonne compagnie et les filles, comme les garçons, m'apprécient. Je suis amie avec les garçons les plus branchés de mon établissement. Et pour dire vrai, je suis le coq, je suis le meneur. J'aime apprendre, c'est vrai. Et sur papier, je suis un très bon élève. Mes notes reflètent les moyens. J'ai les moyens, des moyennes reflétant 15 et 16 sur 20. Je suis bon sur papier. Hors papier, je suis un peste. Je suis insupportable, c'est-à-dire je suis le clown de la classe. Je réponds à tout, j'argumente tout, je veux toujours avoir le dernier mot, j'ai toujours raison. Avec les encouragements de mon boys band, j'ai un comportement qui ne s'améliore pas. Vous savez, les professeurs ont décidé à l'unanimité mon expulsion, de l'établissement scolaire pour l'année 2026-2027. Ouh là là! Mes parents sont furieux contre moi. Ils sont tristes et même découragés. Suite à cela, ils avaient l'obligation de m'inscrire dans une école publique. Alors, c'est parti. C'est la rentrée. Je suis seule. Le petit nouveau, le petit bleu. Je ne connais personne. Personne ne me connaît. Je ne sais pas comment l'établissement fonctionne, quels sont les plans et tout ça. Je me sens seule. Seule au monde. Sans mon boys band. Je suis stressée, mes parents encore plus. Alors ce matin, j'ai besoin de votre aide. J'ai besoin de votre aide et voici ma question. Que pouvez-vous me conseiller pour cette nouvelle année scolaire? Pour ne pas me faire remarquer, pour ne pas me faire virer, pour ne pas être le clown, pour ne pas être le coq de tous. Comment être un bon leader? Comment être un bon leader? Un ami? Comment être une meilleure personne pour que ceux qui me fréquentent, pour ceux qui vont me fréquenter pour cette nouvelle année scolaire. Alors, cher chroniqueur, je vous donne 2 minutes pour conseiller à Tim avant que je lui donne une réponse. Que pouvez-vous me conseiller? Que pouvez-vous me dire? Nous avons des professeurs dans la salle, dans l'espace. Que pouvez-vous conseiller à Tim? En 2 phrases.
4: Se remettre en question.
3: Comment? Que pouvez-vous conseiller à Tim?
5: Premièrement, d'être attentif au conseil qu'il va recevoir, soit de ses parents ou de ses professeurs ou de l'équipe éducative, mais très attentif au conseil.
3: Ok.
6: Ah, bon, je dois répondre aussi. Alors, conseil pour Tim,

0: l'occasion de tout reprendre.
1: Ok.
0: Il arrive en territoire où personne ne le connaît. Donc, personne n'a une étiquette sur lui. Bon, il a l'occasion de recommencer du tout au tout et d'aller vers quelque chose de plus positif.
1: Exact. Alors, je dirais à Tim ce matin, avant de lui répondre via des conseils, des astuces, considérons ensemble l'histoire de Saul / Paul de Tarse. Paul est un pharisien, juif de la tribu de Benjamin et citoyen roumain de naissance. Il fut formé à Jérusalem sous la direction du célèbre maître Gamaliel. Voilà. Et connaît parfaitement la loi juive et la culture grecque. Vous savez, Paul est zélé. Paul est ferme. Non, pas Paul. Saul, pardon. Avant d'être Paul. Saul est zélé. Saul est ferme. Saul est convaincu que le message chrétien est un blasphème. Il organise et participe activement à la traque et à l'emprisonnement des disciples de Jésus, assistant notamment à la lapidation d'Étienne. Alors, en route pour Damas pour arrêter d'autres chrétiens, une lumière éclatante du ciel en l'enveloppe et il entend la voix de Jésus disant: Saul, pourquoi me persécutes-tu? Devenu aveugle temporairement, il est guéri à Damas par un autre disciple nommé Ananias. Cet événement transforme radicalement Saul. Il abandonne ses certitudes pour devenir le témoin de Jésus qu'il appelle désormais le Seigneur. Saul adopte son prénom Paul et il voyage à travers tout l'Empire romain pour fonder des communautés chrétiennes. Maintenant, il défend l'idée que le salut en Christ est offert à tous les peuples sans qu'il soit obligatoire de suivre toutes les règles de la loi juive. De persécuteur, il est maintenant persécuté. Le lifestyle de Paul change catégoriquement. 2 Corinthiens 5, le verset 17 à 19 nous dit: si quelqu'un est en Christ, il est une nouvelle créature. Les choses anciennes sont passées. Et voici, toutes choses sont devenues nouvelles. Et tout cela vient de Dieu qui nous a réconciliés avec lui par Jésus et qui nous a donné le ministère de la réconciliation. Alors Tim, voilà ce que je peux te dire ce matin. Il y a de l'espoir. L'espoir pour toi et l'espoir pour tout ton boys band. L'espoir, au moment où tu poses la question pour faire mieux, c'est déjà un grand pas. Tu veux changer. La volonté de faire mieux, la volonté de changer, la volonté de délaisser ces mauvaises habitudes, c'est déjà une étape gagnante. 1 Jean 1:9 nous dit: si nous confessons nos péchés, il est fidèle et juste pour nous les pardonner et nous purifier de toute iniquité. Premièrement, voilà ce que nous voulons te dire. Apprends de tes erreurs et accepte les conséquences. L'expulsion scolaire peut avoir une conséquence grave sur ton parcours en tant qu'élève. Reconnaître ses erreurs. Tu as fait mal, tu as fait le coq, tu as fait le clown, en classe, hors de classe. Reconnais ta place et apprends de tes erreurs. Romains 12, 2 te dit, Tim, ne vous conformez pas au monde actuel, mais soyez transformés par le renouvellement de l'intelligence afin de discerner quelle est la volonté de Dieu, ce qui est bon, agréable et parfait. Tim, fixe-toi des objectifs de silence en classe et avec tes ennemis. Apprends à rester silencieux. Avec tes nouveaux amis, pose-toi la question. Ma présence rend le

0: pas obligé d'avoir le dernier mot. Tu peux donner ton opinion sans être irrespectueux ou dirrespectueux. Ça, c'est
1: irrespectueux.
0: Irrespectueux. Voilà. Pratique le silence. Le silence ne veut pas dire que tu n'as pas de voix. Choisir de se taire ne veut pas dire que tu n'as pas d'importance ou tu n'as pas d'objectif dans la vie. En tant que leader, ton attitude poussera les autres vers le bien ou vers le mal. Si c'est vers le bien, super. Si c'est vers le mal, remets-toi en question. Et pour finir, je te dirais, prends ta force dans Philippiens 4, 13 qui dit « Je puis tout par celui qui me fortifie ». Alors pour cette nouvelle année scolaire, team, nous te disons bon courage et bonne persévérance. Amen.
1: Amen.
2: Amen. C'est une histoire vraie, Shanique?
3: Mm-hmm.
2: D'accord.
3: Alors, il nous a écoutés alors? Très certainement.
0: Je ne sais pas encore.
3: Bon, il y a le podcast.
2: Il y a
3: le podcast.
2: Shanique, il y a un verset que je trouvais dans Proverbe 17, Proverbe 7, verset 20. Celui qui se montre attentif à ce qui est dit, comme disait Axel, à ce qui est dit, trouve le bonheur. Et celui qui se confie en l'Éternel est heureux.
0: Amen. Ça, c'est pour toi, Tim.
4: Et si je peux dire quelque chose à Tim, c'est que l'école, c'est un petit peu le reflet de la société. Donc, si Tim n'a pas été retenu dans son ancien établissement, c'est pas parce qu'on le rejetait lui, mais qu'il y avait une attitude qui n'était pas compatible avec la vie collective qu'il y a à l'école. Donc, il serait intéressant d'analyser son parcours, de voir, de vraiment reconsidérer peut-être, je sais pas moi, toutes les punitions, les rappels, les choses, les entretiens qu'il a pu avoir, et de vraiment se dire, mais effectivement, ces choses ont posé problème. Aujourd'hui, est-ce que je veux à nouveau changer d'établissement et me retrouver dans une situation où je vais devoir m'adapter, etc.,
0: tout recommencer.
4: Et puis, adapter son attitude par rapport à ça. Et même quand c'est difficile, parce que j'imagine que quand on a plus le réflexe de perturber une classe, c'est naturel, on sent le truc, ça revient très vite. Mais de demander à Dieu de l'aider.
0: Amen.
4: Parce que, voilà, c'est peut-être pas évident pour les élèves aussi, mais qu'ils grandissent à travers les situations vécues.
0: Amen, amen, amen.
3: Alors, je suppose que le fait qu'il a été expulsé dans son établissement lui a quand même donné à réfléchir et à revoir, comme on dit, ses copies.
0: Ça l'a frappé fort.
3: Ah,
0: il ne s'y attendait pas, ça l'a frappé fort. Mais comme je lui ai dit, écoute, son échec ne détermine pas qui il est. Mais il a une nouvelle chance qui lui a été accordée de faire de son mieux et d'aller plus loin.
3: Amen, amen. Alors, Tim, si tu nous entends, tu as la réponse. Déjà de Axel et de Charline, de Shanique qui a effectivement exposé ce problème dont tu rencontres, et on ne peut que te donner la force, enfin te guider, te dire ben vas-y, va avec la force que tu as, puis n'abandonne jamais.
0: Ah ben oui,
3: voilà. Eh bien, nous allons. Merci,
0: Shanique. Avec plaisir.
2: Merci, Shanique.
3: Et si vous. Et puis, certainement, comme vous dites, il y a beaucoup de jeunes qui se retrouvent dans des situations et puis qui n'osent pas en parler.
0: Mm-hmm.
3: D'accord. Eh bien, n'hésitez pas à venir vers nous. Envoyez-nous un message au 06 96 218 280. Eh bien, nous sommes là. Nous avons avec nous Charline, nous avons Vincent, nous avons Axel, Christelle, nous avons Odile, nous avons. Nous avons
2: Maya,
3: nous avons aussi même Yasmina. Nous avons aussi Shanique. Nous avons Olivier. Enfin, nous sommes bien entourés. Vous avez toute la famille de Vive le Sabbat qui est là avec vous. Et puis, je redonne le numéro de téléphone WhatsApp, c'est cela. Hein, 06 96, j'ai dû faire une erreur quand j'ai donné le numéro. Alors, je redonne au cas où. 06 96 218 280. J'ai tendance peut-être à donner mon numéro de portable. Hein.
0: Ah.
3: Ne m'en fais pas.
4: Attention, hein. Et puis nous allons écouter Denny McCulkin avec Marvin and Cici Wynans dans Stand.
3: Bonne écoute.

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2: Chers amis, nous voilà aujourd'hui prêts à louer notre Seigneur. Alors je t'invite à pousser tout ce qu'il y a autour de toi et à être libre. Être libre d'exprimer ta louange et ta reconnaissance à ton Seigneur. Parce qu'il y a un nom qui résume à lui seul le sacrifice, l'amour et la grâce de Dieu. C'est l'agneau de Dieu. Jésus-Christ, il était innocent. Il a accepté de donner sa vie pour nous offrir le pardon, pour nous offrir cette espérance, ce salut. Et Jean-Baptiste le disait dans ses écrits, « Voici l'agneau de Dieu qui ôte le péché du monde. » Alors que nous allons chanter ce chant, prenons quelques instants pour contempler Jésus, celui qui nous a aimés jusqu'à donner sa vie pour nous. À lui seul soit l'honneur, la gloire et l'adoration. Alléluia, alléluia. Gloire à Dieu, le Seigneur Tout-Puissant.

0: Oui, cher ami, parfois, vous savez, on a tendance à regarder aux circonstances. Les circonstances qui nous entourent et à même parfois oublier celui qui règne au-dessus de toute chose. Et pourtant, notre Dieu, il n'est pas seulement présent dans notre quotidien. Il faut que nous puissions comprendre qu'il est le roi éternel. Il est le souverain. Et il est digne, digne de toute notre adoration.
1: Amen.
0: La Bible nous rappelle ceci. Il nous dit, ô roi des siècles, immortel, invisible, seul Dieu soit honneur et gloire au siècle des siècles. Alors, élevons nos cœurs et reconnaissons la grandeur de notre Seigneur, parce qu'il est notre roi, il est notre créateur et notre espérance. À toi le roi éternel.

toi le roi, à toi la gloire éternelle. Oui, la vie chrétienne, elle n'est pas toujours un chemin sans combat. Il y a des batailles. Des batailles visibles et d'autres qui se livrent dans le secret de nos cœurs. Et je pense que tous ceux qui sont autour de cette table, nous avons rencontré des batailles dans nos vies, même parfois cette semaine. Des batailles difficiles, des moments où nous avons l'impression de devoir lutter seuls.

0: la parole de Dieu nous rappelle une vérité qui est importante, une vérité qui est essentielle. L'Éternel, qu'est-ce qu'il fait? Il combattra pour nous.
1: Amen.
0: L'Éternel combattra pour vous et vous.
2: Gardez
0: le silence.
1: Amen.
0: Et c'est Exode qui nous rappelle ceci. Exode 14, verset 14. Quelle merveilleuse promesse. Nous n'avons pas à porter seul le poids de nos combats.
2: Mm-hmm.
0: Lorsque nos forces s'épuisent, Dieu demeure notre défenseur. Lorsque nous ne savons plus quoi faire, nous pouvons lui faire confiance. Alors que ce chant-là soit une prière pour tous ceux qui traversent aujourd'hui une bataille. Il y a des batailles. Mmh.

0: Le Seigneur est là pour nous. Il répond à nos problèmes, à nos situations, même parfois les plus désespérées. Mm-hmm. Comptons toujours sur notre Seigneur Jésus.
1: Amen.
2: Amen.
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0: nous arrivons maintenant à notre rubrique l'étude partagée. Nous allons échanger autour d'une thématique que vous avez certainement étudiée durant la semaine, que vous avez entendue pour ceux qui ont écouté la radio. Et vous avez certainement beaucoup de choses, beaucoup de réflexions qui vous sont venues à l'esprit au cours de cette étude. Pour discuter ensemble, nous sommes avec le pasteur Kervin Sully. Bonjour Kervin.
1: Bonjour et bel bonjour tout le monde.
0: Bel bonjour.
1: Je vais profiter pour vous un bel bonjour par côté Champigny du Cos, centre pénitentiaire là du Cos. Et un bel bonjour à toutes les détenues qui côté nous bon matin.
0: Eh bien Kervin, nous capons en créole, c'est ça?
1: Nous capons en créole en France.
2: C'est moi en créole là.
0: Ah bon, c'est moi en créole.
3: Moi du créole.
0: Bien. Alors comme moi en capable de créole guadeloupéen, en capons en français puis tout.
2: Il bon aussi.
0: Il bon, la diversité. Oui, il est tout bon, mais bon, on va démarrer pour ça. Donc, Kervin, pas y penser, ok?
1: Ok, je parlerai le français.
0: Très bien.
1: Mais il peut arriver que parfois, certaines expressions autres, je les utiliserai en créole.
0: Oui, bien sûr. Le créole c'est magnifique. Hein. Moi, j'aime beaucoup. C'est juste que, bon, au pâté, dis-moi ça. Si tu dis-moi ça, voilà, je me serais trouvé. Le créateur parle, Kervin. Le créateur parle, c'est l'étude que nous allons partager durant les minutes qui vont suivre. Et avant d'entrer dans le vif du sujet, là je m'adresse à toute l'équipe. J'aimerais vous exposer deux situations. Première situation, nous sommes dans le studio d'Espérance FM et Odile, ça tombe sur toi. Donc Odile nous explique une recette qu'elle a préparée. Donc Odile parle. Et pendant qu'Odile parle, Vincent est sur sa tablette et cherche les paroles du chant de l'atmosphère de louange. Tania va voir Olivier pour un petit peu discuter de la suite des choses. Shanik est dans son livre, elle relit et revoit les SMS pour jeune VIP. Et Odile continue de parler. Donc ça, c'est la première situation. Deuxième situation, donc toujours la même, donc Odile qui déroule sa recette, qui explique, et puis Odile qui regarde Charline, et donc Charline a l'air de répondre à ce qu'Odile dit, et donc elle continue de parler, elle regarde Charline, et puis on sent que là, sans se le dire, il y a une connexion entre les deux. Quelle différence faites-vous entre ces deux situations? C'est à vous, hein, équipe.
4: D'accord,
0: j'ai
4: pas
0: ouvert le... Oui, voilà, c'est à vous. Alors, quelle est la différence entre les deux situations?
3: En fait, tu as présenté une situation où tu as nommé plusieurs personnes.
0: Oui.
2: Et chacun est occupé.
3: Et chaque personne, chacun ses occupations.
0: Mm-hmm.
3: Mais dans les personnes qui sont occupées, il y en a au moins une qui devient attentive.
0: D'accord. Mais dans les deux cas, Odile parle, on est d'accord.
3: Mais quand Odile continue à parler.
0: D'accord.
3: Dans la situation de celle que j'ai, enfin, celle qui se présente, c'est que Odile parle, mais personne ne l'écoute.
0: Mm-hmm. Pourtant, elle pose des mots, elle prononce des paroles.
3: Elle prononce des paroles.
0: Oui.
3: Donc, ça veut dire qu'il n'y a pas de...
0: D'accord.
3: C'est peut-être personne n'est attentif.
4: Il n'y a pas de feedback.
3: Il n'y a pas de feedback.
4: Effectivement, dans la première situation, donc Odile parle dans le vent, en fait.
0: Mm-hmm.
4: Elle parle dans le vent, puisque personne ne l'écoute.
0: Mm-hmm.
4: Et dans la deuxième situation, il y a
2: au moins une personne
4: qui l'écoute et qui lui donne un feedback, hein, lui suit et qui écoute avec ses yeux, mm-hmm. même si elle ne parle pas. Mm-hmm. Mais en tout cas, elle s'exprime avec ses yeux en montrant que... je suis avec toi, je t'écoute, je comprends ce que tu dis.
0: Voilà.
2: Il y a de l'intérêt,
0: il y a une communication.
3: Oui.
0: Voilà. Donc, je voulais débuter cette étude en faisant la distinction entre parler, poser des mots, mm-hmm. énoncer, prononcer des paroles, et communiquer. Mm-hmm. Puisque la leçon,
3: dans la leçon, il s'agit du créateur qui parle. Et donc, la question d'entrée à laquelle, Kervin, tu pourras répondre aussi, c'est quelle différence entre entendre des paroles et être véritablement en communication? Quelle est la différence entre les deux?
1: Intentionnellement, j'ai marqué un petit temps de silence. En fait, ta question résume en gros les problèmes de l'humanité, les relations entre humains, entre entendre et être réellement en communication. Entendre, il y a des sons qui sont émis. Mm-hmm. Donc mes oreilles captent ces sons-là. Mm-hmm. Mais je n'y prête aucune attention. Mm-hmm. Alors que dans l'autre cas, non seulement j'entends, mais je donne de l'importance à ce que je reçois. Donc cela me demande de me taire pour être en mesure de prêter attention à ce qui est dit, le message qui est véhiculé, pour ensuite y apporter une réponse. Mm-hmm. Donc dans le premier cas, tout le monde entend. Nous avons tous, malheureusement, à cause du péché, il y a certaines situations où certaines personnes sont dans une situation d'handicap où elles ne peuvent pas entendre. Mais d'une façon générale, nous sommes tous en capacité d'entendre. Par contre, écouter pour prêter attention à ce qui est dit, cela demande un effort sur soi-même et cela demande aussi de reconnaître l'autre qui est en face.
3: Mm-hmm. Tout à fait. Donc, on peut dire, Kervin, que la parole devient communication lorsqu'il y a une rencontre entre les personnes qui s'expriment. L'un parle, l'autre écoute, reçoit et répond, et chacun entre en relation l'un avec l'autre. Donc, du coup, c'est ça.
1: Oui.
3: Maintenant, revenons à notre étude. Quand Dieu parle, est-ce pour nous transmettre un discours à écouter de loin ou pour entrer en communication, en relation avec nous?
1: Lorsque nous lisons la Bible a cette beauté où elle diffère d'autres livres qui parlent de d'autres divinités, dans la mesure où Dieu ne parle pas loin. Il parle en présence de l'être humain. Et d'ailleurs, lorsque nous prenons le livre de la Genèse, où justement, c'est l'étude d'aujourd'hui, en fait, de cette semaine, nous voyons que Dieu, premièrement, se manifeste. Il parle, mais il n'est pas au loin. Mm-hmm. Il est tout près. Mm-hmm. Et non seulement il est tout près, mais il va se mettre à créer des choses, pas pour lui, mais pour une créature spéciale qu'il va bientôt voir le jour, le sixième jour. Permettez que je fasse rebondir deux fois sur jour. Et le sixième jour, en fin de compte, dans cette communication que Dieu prépare, il entre lui-même en action directe. Il n'est pas éloigné. Il est véritablement proche, ce qui permet une communication, pas simplement verbale, mais une relation intime. Et par la suite, on voit que Dieu entre en communication verbale avec l'être humain. Et si tu peux me permettre une image, je prends le cas d'une femme enceinte. En général, elle n'attend pas que l'enfant naisse pour lui parler. Elle crée déjà cette communication. On dit intra... quel est le terme exact?
2: Intra-utérus.
1: Merde. Aidez-moi, s'il vous plaît.
2: Intra-utérine,
1: c'est bien ça. Donc, lorsque l'enfant naîtra, elle connaît déjà la voix de sa mère. Et si le père est là, elle reconnaît l'enfant, ou la petite fille ou le petit garçon. L'enfant reconnaît déjà la voix de ces personnes qu'elle a entendues bien avant de naître. Et Dieu même, donc, dans la Genèse, lors de la création, avant que l'homme ne vienne à l'existence, Dieu prépare déjà le chemin d'une communication parfaite. Et lorsque l'homme arrive, la première étape est déjà faite, mais Dieu ne s'arrête pas là. Dieu utilise ses mains pour le toucher. Dieu va ensuite, Adam va se rendre compte qu'il est seul. Dieu va utiliser ses émotions, ses sentiments pour toujours dans cette communication lui apporter cet élément dont il avait besoin et qu'au préalable, il ne savait pas qu'il en avait besoin. Mais une fois ce désir révélé, encore une fois, Dieu est proche. Donc, Dieu dans sa communication n'est jamais loin. Et c'est ce que la Bible révèle en fin de compte. Dieu est proche. Pas proche uniquement au niveau distance physique, mais proche, c'est-à-dire proche dans notre réflexion, proche dans nos émotions, proche dans nos désirs. Il est proche dans tout ce que nous recherchons. Je m'arrête là pour le moment.
3: Oui, tu as anticipé sur beaucoup de choses, mais c'est bien, c'est pas grave, on va continuer.
1: On va rebondir dessus.
3: Oui, on va rebondir.

0: dessus. Donc effectivement, on se retrouve en Éden dans cette étude. Et donc oui, tu l'as dit, donc Dieu crée, donc il est le créateur. Mais là, quand on évoque l'Éden, on parle souvent de la règle que Dieu a donnée concernant le fait de ne pas manger le fruit de la connaissance du bien et du mal. Et là, dans ce que tu dis, donc tu me diras si j'ai compris, donc quand Dieu en Éden parle à Adam et Ève, est-ce uniquement pour énumérer les règles à suivre, ou est-ce qu'il y a une communication comme toi et moi nous parlons là?
1: Si l'on lit le texte et qu'on reste en surface, on pourrait arriver à ta première analyse. Maintenant, Dieu nous a dotés de raison et cette raison nous pousse à aller fouiller un peu plus loin. Quand on prête attention, il y a une expression qui dit souvent, il ne faut pas regarder le verre à moitié vide, mais le regarder à moitié plein. Mais si l'on prête attention ici, le verre, il est plein. Il n'est pas à moitié plein, il est plein réellement. Dieu prépare un terrain fertile pour l'homme. Il prépare un jardin spécialement pour l'homme et la femme. Il leur dit, tout est à vous. Jouissez, mais jouissez d'une façon intelligente. Jouissez en personne responsable, en prenant soin de ceux que je vous ai confiés. Et pour que votre bonheur perdure, je vous invite à ne pas aller là. Moi, je ne vois que du bonheur dans cela. Et donc, Dieu révèle à Adam et Ève, à travers cette information qu'il leur apporte, qu'il tient à eux, et parce qu'il tient à leur bonheur, il les invite pour conserver ce bonheur, éviter ceci. Donc là, moi, je vois plutôt qu'un Dieu qui s'intéresse non seulement à l'avenir physique, culturel, mais surtout au bien-être de l'être humain, pas pour un jour, mais pour toujours. Voici tout ce dont vous avez besoin, et pour que ce bonheur persiste à jamais, évitez cette voie-là.
0: Donc, ce que tu es en train de dire, c'est que dans la communication que Dieu a avec l'homme, il y a cette partie où il va nous donner une marche à suivre pour être heureux sur le long terme, mais il y a aussi une communication concernant ce qui a trait à la vie au quotidien. C'est ça?
1: Tout à fait.
0: C'est
1: oui.
0: Bien ce que tu dis. Eh bien, quel danger il y a, Kervin, à ne percevoir cette communication de Dieu? Quand on dit le Créateur parle, quel danger il y a à toujours voir la parole de Dieu comme une liste de règles, une liste un discours sur une façon de faire ou de ne pas faire les choses? Donc, pour nous aujourd'hui, quel danger il y a que de considérer que quand Dieu parle, c'est uniquement de cette manière-là?
1: Il y a plusieurs risques, en fait. Je vais essayer d'en donner quelques-uns. Le premier, c'est de perdre de vue la raison pour laquelle Dieu invite à emprunter un chemin plutôt que l'autre. Je vais prendre un cas. C'est le deuxième point. En tant qu'aumônier au centre pénitentiaire, nous avons beaucoup de détenus. Et ces détenus, tant qu'ils sont au centre pénitentiaire, leur liberté, ils perdent une partie de leur liberté et ils sont aussi contraints aux règles de l'établissement. Heure pour leur promenade, heure pour la douche, heure pour le repas. Et ils sont contraints à cela. Donc c'est une liste, faire. Donc les surveillants ou un chef va donner un ordre. Le détenu va exécuter l'ordre qu'on lui a demandé de faire. Mais pourquoi il l'exécute? Il l'exécute parce qu'il est dans une situation où on lui a enlevé certains droits. En fait, compte, il est dans l'obligation de le faire parce que s'il ne le fait pas, il sera sanctionné d'une façon sévèrement. Il sera restreint de certaines certaines possibilités qu'il avait. Donc, il y a une certaine action, une réponse du détenu par crainte, peur des représailles, parce qu'il n'a pas le choix, parce qu'il est obligé de. Parce que bon, pendant la période où je suis là, je vais me contraindre au règlement, mais le jour où je sortirai, je ferai mes propres règles. Et dans l'autre cas, le premier cas initial dont tu parlais, voir Dieu plutôt comme celui qui présente des règles de vie. Les règles de vie ont pour objectif que tout le monde puisse être heureux. C'est-à-dire que je ne peux pas vivre en ne pensant qu'à moi. Si je vis en pensant qu'à moi, forcément, je deviens un problème pour les autres. Mais lorsque je pense aux autres, eh bien, en fin de compte, nous cherchons un moyen où tout le monde peut manger une part de gâteau et être heureux ensemble.
2: Je voulais juste dire quelque chose. Lorsqu'on pose un cadre, par exemple pour un enfant, en réalité, c'est sécurisant pour l'enfant. Et c'est par amour que l'on fait cela pour l'enfant. Et quand les enfants n'ont pas de règles, n'ont pas de limites, n'ont pas de cadre, eh bien on assiste à plein de choses, des comportements, oui, des comportements qu'il ne fallait pas y avoir. Et quand je vois, par exemple, j'ai un portable, ben, il est un petit peu vieux, hein, mon portable, mais c'est mon portable. Quand je l'ai acheté pour la première fois, il était tout neuf, il était beau, il y a des règles, il y a des consignes, il y a pour mettre en marche le portable, etc., il faut le charger, etc., parce que le constructeur sait comment faire en sorte qu'il puisse perdurer dans le temps. Eh bien, Dieu qui nous a créés sait exactement comment les choses, comment nous fonctionnons. C'est lui le créateur. Il connaît chacune de nos cellules. Il sait comment faire pour que nous soyons heureux. Il leur a donné aussi un environnement. Comment le protéger, comment le garder. Donc Dieu donnait des règles, pas pour les embêter, mais pour qu'ils soient heureux et qu'ils connaissent le bonheur. Donc je pense que ces règles-là, c'était juste par amour qu'il le faisait pour eux.
3: Pour rebondir sur ce que disait Odile, effectivement, il ne faudrait pas oublier le cadre. Dans quel cadre ces conseils sont donnés ? Un exemple simple, tu vas voir Charline Yasmina qui marche sur la rambarde. Je suppose que tu ne vas pas lui dire ben, continue à marcher et même profite pour sauter. Hein? On va voir ce que ça fait. Hein? J'aime les expériences scientifiques. Non. Sachant déjà ce qui va arriver, il te donne le conseil. Il te dit ne marche pas sur la rambarde parce que tu vas tomber. Tu vas te faire mal, il y aura des conséquences après. Il ne dit pas forcément quelles sont les conséquences, mais il te dit.
2: Il te prévient.
3: Il te dit ne marche pas sur la rambarde, fais attention. Et toutes ces préconisations sont là pour notre bien. Alors c'est vrai que il nous arrive à parfois les considérer comme une liste d'interdits. Mais il faut surtout se rappeler, comme je le disais au départ, du cadre dans lequel ces préconisations ont été faites.
1: Je voudrais ajouter un point à ça également. La perception que j'ai de Dieu va également déterminer est-ce que je le...
0: Attends.
1: Je vais trop vite.
0: Oui.
4: Il y a un cadre. Alors, juste, je vais rebondir sur cet exemple de la parentalité que vous avez pris. Mais, d'ailleurs, on appelle Dieu notre Père. Et effectivement, quand on communique avec son enfant, dans la communication qu'on a avec son enfant, on lui donne les règles à suivre, déjà pour le maintenir en vie, en sécurité, le plus longtemps que possible. Mais on lui donne aussi des conseils au quotidien, on se parle d'amour aussi au quotidien, on discute de ses petits problèmes, des choses qui... Donc vraiment, la communication avec Dieu, donc les règles, qui peut nous donner pour nous préserver sur le long terme, eh bien font partie de toute cette communication qui en gros n'est qu'amour en réalité, hein? N'est qu'amour. Donc Kervin, tu as anticipé, mais avant d'anticiper, donc on retourne en Éden, d'accord?
1: D'accord.
4: On retourne en Éden. Donc, tout est beau, tout est parfait, le Créateur parle, ses créatures sont réceptives, eux-mêmes, ils lui parlent, et puis, il y a un épisode
2: fâcheux.
4: Voilà. Est-ce que tu peux nous en dire plus sur cet épisode?
1: Je rase rapidement. Il y avait justement cet arbre que Dieu avait dit à Adam et Ève de ne pas y manger, le fruit. L'arbre de la connaissance du bien et du mal. Finalement, Ève, séduite par les paroles de Satan, utilisant la forme du serpent, va manger de ce fruit et en donner à Adam également. Donc les deux ont violé cette règle que Dieu avait donnée. Et à ce moment-là, ils se rendent compte de leur faute grave. Puis, Dieu intervient. Mm-hmm. Et lorsque Dieu intervient, attitude étrange, alors que d'après ce que nous dit le texte, ils avaient l'habitude d'être avec Dieu dans sa présence. Mm-hmm. Là, cette fois-ci, quand ils entendent Dieu, ils ont peur et ils vont se cacher. Je m'arrête là?
4: Oui, tu peux t'arrêter là. Tu peux t'arrêter là. Donc, est-ce qu'on peut appeler cette violation des règles le péché? C'est ça? C'est
1: tout
4: ce qu'on appelle
1: le péché.
4: Péché. Alors, donc, je vais prendre une deuxième situation pour illustrer avant de poursuivre. Kervin, okay. Je suis sûre que tu comprendras où je vais en venir. Donc, Axel, tu es dans ta salle de classe. Tu es professeur principal de la classe. Et puis, tu arrives comme d'habitude, tu dis bonjour à tout le monde. Hola, ¿qué tal?
5: Buenos días. ¿Cómo están?
4: Et puis, tu interpelles Vincent qui est ton élève. Tu l'interpelles juste comme ça. Hein. Tu allais lui dire de venir effacer le tableau. Mais Vincent... tu sens que voilà,
5: il se braque,
4: il est nerveux dans sa façon de répondre, alors que tu n'as rien dit, tu n'as rien fait. D'accord? Pourquoi? Vincent, l'heure d'avant, c'était retrouvé au bureau du CPE. Et tu avais prévenu Vincent que tu ne voulais plus l'entendre dans des histoires comme ça et qu'il aurait une punition. Voilà. Donc là, tu parles à Vincent normalement, tu n'es pas au courant de cette histoire, mais Vincent, lui, il se braque et te... Voilà, tout de suite, sa réponse... Oui, madame, mais pourquoi?
5: Voilà. Il se montre déjà agressif.
4: Qu'est-ce que j'ai fait? Donc là, maintenant, donc dans cette situation, qu'est-ce qui provoque cette réaction de Vincent? Qu'est-ce qui vient un petit peu brouiller la communication entre Axel et Vincent?
5: En fait, il a quelque chose à se reprocher, en fait.
1: C'est exactement ça.
5: Il sait qu'il a fait quelque chose qui n'est pas bon.
4: Oui. Voilà.
5: Alors, donc, il sait que ça va mal se passer. Donc, il est déjà peut-être fâché contre ce qu'il a fait, mais également...
6: Il est sur la défensive.
5: C'est ça, tu es sur la défensive, tu ne veux pas qu'on te fasse encore des remarques, c'est etc. Donc.
4: Et donc, tout à l'heure, tu parlais d'émotion, Kervin, mais quelle émotion animait Vincent au moment où il a répondu au professeur?
5: Il y en a plusieurs.
4: La peur, la colère.
1: Le sentiment également d'être
5: incompris,
1: mais également jugé, alors qu'il n'a encore rien fait, mais il est déjà coupable. Donc, il est prompt à vouloir se défendre rapidement, mais en voulant se défendre rapidement, il ne fait qu'aggraver son cas.
5: C'est ça.
4: Exactement. Donc, on retourne en Éden, et donc, il y a l'épisode où Adam et Ève vont se laisser tenter et vont manger le fruit. Et puis Dieu... Bon, dans ce cas, Axel, tu ne savais pas, mais Dieu, il sait tout. Donc, Dieu vient dans le jardin et puis, comme d'habitude, il va s'adresser à Adam et Ève. Sauf que là,
5: pas de réponse.
4: Il y a un souci. Je te laisse en dire plus.
1: Sauf que Adam et Ève, en général, lorsque Dieu venait, ils venaient, ils accouraient en sa présence. Sauf que cette fois-ci, le texte nous dit qu'ils n'entendaient pas de Dieu, ils s'en vont. Donc,
5: ils fumaient.
1: Il y a quelque chose d'anormal. Quelque chose a, comme tu dis, a porté atteinte à cette communication qu'il y avait. Bien entendu, Dieu sait. Pourtant, Dieu pose une question qui semble être banale, ou comme on dit chez nous, apparemment des malades, s'il est soupe.
5: S'il est bouillon.
1: Mais la question de Dieu n'est pas une question juste rhétorique. C'est une question qui pousse Adam et Ève à se poser la question à la fois. Où sont-ils physiquement? Ils sont hors de la présence de Dieu. Mais où sont-ils également émotionnellement, spirituellement? Donc c'est une question en profondeur où Dieu leur demande, mais
5: où êtes-vous?
1: Où es-tu? Mais est-ce que tu sais réellement où tu te situes? Pour l'exemple que tu as pris tout à l'heure là avec Vincent qui est déjà sur les nerfs, mais la question, Vincent, sais-tu pourquoi tu es dans cet état? Adam va répondre à Dieu, et je résume rapidement, il dit à Dieu qu'il a eu peur et il s'est caché. Il donne une réponse sur l'émotion. Et Dieu lui invite maintenant à aller plus loin. Mais qu'est-ce qui a causé, créé cette crainte, cette peur? Enfin, mais tu as peur de qui? De moi? Mais qu'est-ce qui a amené cette peur de moi en toi? Eh bien, j'ai péché, j'ai violé la règle que tu m'avais demandé de ne pas. Et remarquez, Dieu continue toujours dans ce travail de profondeur. Où es-tu avec Adam? Mais pourquoi tu fais ça? En d'autres termes, quelle était ta motivation? Qu'est-ce qui t'a amené à vouloir te détourner de moi? Avais-tu trouvé quelque chose de mieux que ce que je te proposais?
2: C'est ça.
1: Non, mais c'est pas de ma faute. C'est la faute
2: de XY.
1: De la femme.
6: Mm-hmm. En fait, il y avait déjà une douleur qui s'installait. Il y avait déjà une douleur qui s'installait parce que quand Dieu lui a dit « Où êtes-vous? Où es-tu ?» et que Adam dit qu'il a eu peur, c'est la douleur qui commençait déjà.
1: Pas forcément une douleur. Mais je veux dire plutôt, en fin de compte, la réponse d'Adam révèle en fin de compte, nous sommes en train, nous tous en fait, de répéter exactement le même fonctionnement qu'Adam. Et face à une situation où je sais que je suis coupable, la peur, ce qui s'installe, m'amène à chercher un moyen de m'en sortir par moi-même. Et c'est exactement ce qu'Adam a essayé de faire. Sauf qu'il se rend compte que ça ne fonctionne pas.
6: Mais non.
1: Et comme ça ne fonctionne pas, il faut trouver un coupable. Et le coupable, ça ne peut pas être moi. Donc c'est l'autre.
4: Alors, toujours, en tout cas, dans cette histoire, il y a quelque chose quand même qui me frappe, c'est que Dieu, déjà au courant de tout ce qui s'est passé, dans sa manière de communiquer, il vient vraiment rentrer toujours en relation et va chercher à comprendre, mais pourquoi tu es arrivé à ce stade-là? Alors Adam, lui, il est encore dans la défensive. Il n'a pas encore compris que Dieu, en fait, s'intéresse à lui, que Dieu, en fait, n'est pas là pour l'accabler, pour le juger, mais pour vraiment comprendre, l'amener à réfléchir. Mais écoute, je t'aime quand même, je ne te rejette pas, mais pourquoi, comment? Demande-toi, mais comment tu es arrivé dans cette situation? Et souvent, effectivement, dans la salle de classe, donc Vincent répond avec véhémence. Et puis le professeur lui amène à comprendre, mais Vincent, mais en fait, c'est pas, tu as des punitions parce qu'il y a un cadre, parce que ça se passe comme si. Et là, avec le temps, Vincent se détache de la défense qu'il a et puis commence à comprendre ce que le professeur veut lui exprimer. Donc ça nous apprend quelque chose sur notre relation avec Dieu, que nous soyons pas prompte à justifier ce que nous faisons, mais vraiment toujours prêt à laisser Dieu parler à nos cœurs pour faire naître en nous la repentance. Qu'est-ce que vous en pensez?
1: Et je te rejoins, parce qu'au départ, regardez, lorsque Adam va dire à Dieu, je suis nu. Dieu sait, et Dieu le dit.
6: Qui t'a dit?
1: Comment sais-tu cela?
6: Tu sais ça.
1: Que tu es nu. Et là, au lieu de dire à Dieu, parce que j'ai péché,
6: il se met à accuser.
1: Il se met sur la défensive. C'est l'autre qui a fait que. Et pour rebondir sur ce que tu disais, ce travail que Dieu fait avec Adam et il fait avec nous tous en réalité, puisque Dieu, dans cette communication qu'il a avec Adam, il est en train de nous dire qu'il fait la même chose avec nous tous, quelle que soit notre propre histoire. Il n'est pas celui qui met les règles et celui qui viole la règle, c'est le coup de bâton, parce que vous voyez que Adam avait dit à Dieu, j'ai eu peur. Et Adam est en train de nous dire quelque chose. Nous, ici au 21e siècle, nous avons souvent une perception de Dieu de père fouettard. Nous l'avons hérité, bon, aux Antilles, nous l'avons hérité de l'histoire de l'esclavage, où on nous a présenté un Dieu dur. Et Dieu, non seulement il est dur, mais il nous surveille dans un petit coin, et à la moindre faute, ça ne va pas rater. Et vu que j'ai cette perception de Dieu, donc, soit je vais être religieux, mais d'une façon stricte, pour justifier le fait que je sois un bon chrétien. Et si par malheur, je me suis un petit peu écarté, alors il me faut vite faire un psaume 23, il me faut vite aller à l'église, il me faut vite faire un jeûne, il me faut vite faire quelque chose pour de nouveau contrebalancer et être bon devant Dieu. Alors qu'en fait, Dieu nous montre avec Adam, c'est lui qui vient. Et quand il vient, il invite Adam à entrer en communication avec lui, mais une communication authentique. Révèle-moi dans quel état tu es.
2: Alors, je vais continuer avec l'exemple de ce matin, la femme samaritaine dans le Nouveau Testament, où elle a une vie hors cadre. Je vais entrer dans les détails, hors cadre. Et Jésus est là. Il attend. Il est déjà là, Jésus. Et là, qu'est-ce qu'elle va faire lorsque Jésus lui pose quelques questions? Elle est sur la défensive également. Elle va l'entraîner sur plusieurs sujets pour finalement faire quoi? Comme tu dis, Jésus va lui faire prendre conscience des choses, de son réel problème, et l'amener sur le plan de la repentance.
0: Amen.
2: Et c'est comme ça que Jésus travaille avec nous.
0: Mm-hmm.
2: Pas la peine d'essayer d'argumenter, pas la peine de ceci. Jésus veut établir une vraie relation avec nous jusqu'à ce qu'il travaille dans nos cœurs et que nous parvenions à la repentance.
0: Amen. Eh bien, de même, nous, nous sommes des porte-parole, hein, de la voix de Jésus, de la voix de Dieu. Quelles leçons pouvons-nous tirer de cette façon de communiquer? Parce que parfois, je peux avoir dans mon entourage des personnes qui ont fait des choses, qui elles-mêmes se sentent déjà coupables et sont sur la défensive. Quelle communication, quelle façon de m'exprimer vais-je avoir avec ces personnes? À l'instar de Christ, lui, nous, on ne devrait pas avoir à juger.
2: C'est ça. Généralement, on vient plein d'appui dessus.
0: Voilà.
2: Et puis on fait encore plus mal, tu vois.
0: C'est ça.
2: Jésus voudrait plus qu'on fasse
0: Donc
2: ça.
0: Le chrétien, lui, qu'est-ce qu'il doit faire? Il doit aller plus loin. Il ne doit pas accabler l'autre.
2: Mm-hmm.
0: Mais pas le chrétien, tout être humain, ne pas accabler l'autre, mais chercher à comprendre, mais qu'est-ce qui a conduit à cette situation,
1: Tout à fait, et j'aimerais remodifier sur ce que tu dis. Je vais prendre un exemple concret. En tant qu'aumônier au centre pénitentiaire...
0: Ah ben, j'allais te demander.
1: D'une façon générale, il y a une vision que les personnes ont du centre pénitentiaire, celles qui n'y sont pas, et il y a une autre vision, celles qui y sont.
2: C'est ça.
1: Et je vous assure que les deux visions sont totalement contraires. Mais où je peux en venir, c'est en fait, d'une façon générale, bon nombre de personnes qui sont détenues, ils sont parce qu'elles auraient violé la loi. Et donc, elles sont sanctionnées. En tant qu'aumônier, lorsque je me rends et que je vais visiter un détenu, par rapport à ce que tu dis, la question que je dois me poser, ce détenu que je vais visiter, est-ce que je viens le voir comme un juge, comme un procureur, comme un bon chrétien, pour lui taper sur les doigts et lui dire « voici ce que tu dois faire », ou plutôt, je vais visiter un détenu, mais en fin de compte, je vais visiter un être humain. Donc, lui remettre son humanité, lui faire savoir qu'il est un humain, tout comme moi. Je ne suis pas là pour être le juge, le procureur ou l'avocat, mais plutôt, dans une autre posture, celui qui offre à l'autre cette fenêtre où il y a un être humain face à lui et qui veut échanger avec lui.
0: Mm-hmm.
1: Et l'approche est différente, et l'approche permet, en fin de compte, premièrement, eh bien, que certaines barrières descendent, parce que je crée l'atmosphère où on sait on peut échanger, où offrir à l'autre ce sentiment qu'il est quelqu'un. Ça peut paraître banal, mais qu'il est quelqu'un, qu'il est son humanité, ne serait-ce, quel que soit ce qu'il aurait pu faire, il demeure un être humain. Et je crois qu'à travers Genèse chapitre 3, Dieu révèle aussi cela. Adam et Ève ont péché, mais Dieu va quand même vers eux avec une attitude pour les ramener à lui.
0: Amen. Eh bien, aujourd'hui, on n'est plus en Éden.
1: C'est vrai.
0: Et on ne voit plus, on n'a pas le privilège qu'Adam et Ève ont eu d'avoir cette communication face à face, directe, avec Dieu. Et pourtant, encore aujourd'hui, le Créateur parle. Comment est-ce possible?
1: Tout le monde me regarde.
2: La Bible.
1: Les Écritures.
6: Bon. La prière aussi.
1: Dieu se révèle de multiples façons. Nous, les théologiens, nous parlons de certains faits spécifiques par la nature, par les prophètes, par les Écritures qui est la parole de Dieu et par la révélation totale qui est Jésus-Christ. Et je vais ajouter un autre élément. Dieu se révèle aussi à travers chacun de nous pour toucher l'autre. Et en fait, en tant que moi, toi, celui qui a découvert Dieu dans sa parole, Dieu me donne une mission. Puisque tu m'as découvert et que ce que tu as découvert t'a plu, est bon, et ça change ta vie, ta façon de voir. Sois cet instrument qui devienne ma révélation pour les autres.
0: Amen.
1: Mais comment devenir la révélation de Dieu pour les autres?
0: Tu sais, avant... Ah, quelqu'un voulait dire... Audi, tu voulais dire quelque chose?
6: Non, c'est moi qui voulais dire.
0: Vas-y.
6: J'entends bien ce que tu dis, Kervin, mais il y a une chose que j'aime souvent à dire, parce qu'on a parlé Dieu se révèle à nous par les écritures, la prière. Dieu se révèle à nous la prière, les écritures. Il y a quelque chose que j'aime souvent, j'aime dire, c'est que celui qui ne lit pas meurt intellectuellement. Que peut-on faire? Comment peut-on aider?

0: Il faut qu'on le dise, puisque...
1: C'est l'une des raisons pour laquelle j'ai dit, en fin de compte. Je suis moi-même. Et vous êtes vous-même, en fin de compte, un élément de la révélation de Dieu. Parce qu'en fin de compte, tout le monde n'est pas en mesure de lire. Il faut dire la vérité. Lorsque nous lisons la Bible, par exemple, prenons le cas de Jésus. Jésus n'a écrit aucun livre. Il a enseigné par sa parole, mais également par ses actions. Donc, et le modèle par excellence demeure le maître qui n'est autre que Jésus-Christ. Et Jésus-Christ, comment il a fait ? Ses actions ont amené des personnes qui étaient dans d'autres villages à entendre parler de lui et à vouloir le reconnaître alors que WhatsApp n'existait pas, alors que le téléphone n'existait pas, la radio n'existait pas. Pourtant, des personnes ont entendu parler de Jésus et ont voulu voir qui était ce Jésus. Donc, ta question est fondamentale. Je peux avoir la Bible, mais la Bible ne sert simplement qu'un document et rien de plus. Je peux prier, mais prier n'est pour moi qu'une pratique religieuse. Je peux pratiquer la charité, mais pour moi ce n'est qu'un moyen de justifier que je suis une bonne personne. Mais celui qui rencontre Dieu, qui rencontre Christ, il comprend une chose importante. Sa rencontre avec Christ, et je rebondis sur ce qu'il disait, est comme celle de la femme samaritaine. Elle a rencontré Christ. Cette rencontre a changé radicalement sa perception. Et cela la pousse à aller voir les autres.
0: À diffuser.
1: Mais ce qu'elle dit, elle ne le dit pas comme elle le disait avant. Remarquez, elle dit, j'ai rencontré quelqu'un qui en fin de compte s'est révélé à moi et je n'avais jamais rencontré ceci avant. Est-ce que par hasard, ce ne serait pas celui qu'on attendait? Et elle ne le dit pas d'une façon fâchée. La façon dont elle le dit pousse la population à être curieuse. Et plus tard, la population va lui dire, nous croyons maintenant, pas parce que tu as dit, mais parce que nous-mêmes nous avons expérimenté. Mais elle leur a donné envie d'expérimenter. Donc, comment Dieu se révèle? Dieu se révèle de multiples façons. Merci Seigneur, tu es Dieu. Mais dans ces multiples façons, cela peut être moi. Cela peut être toi. Cela peut être un appel. Cela peut être une caresse, un regard. En fait, la liste est non exhaustive en fin de compte. Comment Dieu peut se révéler? Mais surtout, la question que je pourrais me poser, mais est-ce que je suis prêt à laisser Dieu m'utiliser pour se révéler aux autres? Mais pour qu'il se révèle aux autres, à travers moi, est-ce que je le connais?
0: Mais du coup, comment discerner que c'est sa voix qui parle à travers l'autre? Parce qu'il y a ce cas-là aujourd'hui, donc... Voilà, donc il faut un discernement.
2: C'est pas leur fruit que vous les reconnaîtrez. Donc, tu vois, peut-être quelqu'un peut dire quelque chose, mais... Oui, et puis elle n'est pas en phase avec ce qu'elle dit. Donc, on peut dire plein de choses, et puis dans l'intimité, la personne est différente, c'est pas vraiment... Donc, c'est pour ça qu'il faut vraiment sonder, analyser ce que les gens nous disent, et observer également. C'est à leur fruit que vous les reconnaîtrez.
1: Et ta question me ramène à de nouveau à Genèse chapitre 3. Dieu a dit à Adam et Ève, voilà, vous pouvez tout manger, mais n'allez pas là.
0: Il avait donné des instructions.
1: Et une autre voix vient et leur dit, êtes-vous certain que... mais moi je vous dis que vous pouvez manger de ces choses, et si vous mangez, vous serez comme Dieu. Donc, il y a une voix qui amène le doute, et face à ce doute, face à certaines paroles qui commencent à voir le vrai du faux, eh bien, il faut toujours se ramener à l'original, en fait, compte. Parce qu'il n'y a que l'original qui nous permet d'être en mesure de soupeser. Je peux venir avec un discours qui paraît mais totalement parfait, mais dans tout mon discours, il y a un petit élément glissé qui va amener, en fait, que tout mon discours devienne erroné par la suite. Donc, c'est tout à chacun également d'être non critique vis-à-vis de l'individu en face, mais d'être assez en alerte pour prêter attention à ce qui est dit. Et puisque cette personne dit parler de la parole de Dieu, si elle dit parler de la parole de Dieu, donc ce qu'elle dit et ce qu'elle fait ne peut contredire toute la parole de Dieu. Je ne peux pas dire aujourd'hui que je viens en tant que je suis un représentant. Je vais loin. Je suis un représentant du ministère de la justice. Je vous dis maintenant, vous savez, si trois fois par année vous grillez un feu rouge, ça passe. Ça passe. Tant que c'est trois fois par année, ça passe.

0: ce que je dis est contraire à la loi. Ce n'est pas parce que quelqu'un est passé trois fois de suite et qu'elle n'a pas eu sa contravention que ce que je dis est vrai.
1: Alors, Kervin, il y a d'autres façons pour Dieu de parler. Donc, il y a des rêves, des songes, mais que faire quand parfois la personne, il y a des personnes qui aiment bien te dire, oh, ben, j'ai fait un rêve, telle chose, Dieu m'a parlé. Comment savoir que ça, c'est vraiment Dieu qui parle en fait.
0: C'est très à la mode.
2: Oui,
0: en ce qui me concerne, je prends un élément en plusieurs. Le premier, l'élément reste la parole de Dieu. Et j'aime souvent me référer, les adventistes du septième jour, dont je fais partie, nous appuyons beaucoup sur le quatrième commandement, celui qui fait référence à l'observation du sabbat. Mais avant quatre, il y a trois. Et le trois est intéressant, où il dit, ne prends pas Dieu pour tes bêtises. Ne prendra pas le nom d'Éternel de Dieu en vain. Oui. Aujourd'hui, beaucoup de personnes disent que Dieu m'a parlé à travers un songe, Dieu m'a dit. C'est peut-être vrai, ou c'est peut-être faux. Mais pour savoir si c'est vrai ou faux, encore une fois, revenons à l'original. Parce que certains rêves que la personne dit, lorsqu'on étudie un petit peu les sciences, on se rend compte en fin de compte que le subconscient aussi fait son travail. À savoir ce qui s'est passé durant la journée, les chocs émotionnels que nous avons reçus, les douleurs. Donc, et le soir, le cerveau, lui, est en train de faire un rangement. Et attention à ne pas confondre ce que le corps humain fait de façon naturelle, c'est-à-dire le soir faire son rangement. Et donc, eh bien, j'ai trop mangé également durant ce midi, je peux avoir certains cauchemars. Je me souviens quand j'étais ado, il y a un film, dès que je voyais ce film, mais le soir lorsque je dormais, comme par hasard, j'étais l'un des personnages, mais je mourais toujours à la fin. Et ce qui fait que ce film, il est resté gravé dans ma tête.
3: Et tu as dit, tu veux plus en entendre parler.
0: Malheureusement, il est gravé dans ma tête. Mais oui, c'est à, ce que tu dis, Charline, est vrai. C'est à la mode de dire que Dieu m'a parlé par un rêve. Je ne peux pas dire que ce que la personne dit, c'est d'emblée faux.
4: C'est vrai.
0: Parce que la Bible me dit, il faut mesurer, juger, peser ce qui est révélé par rapport à ce que la Bible dit elle-même. Et par rapport à ce que la Bible dit elle-même, là, je suis en mesure de dire, ok, ce que cette personne me dit, ça vient de Dieu. Ou alors, ça ne vient pas de Dieu.
3: Mais quand quelqu'un, excuse-moi Kervin, quand quelqu'un te dit tout le temps, parce que tu sais, je partage beaucoup ce que tu dis parce que j'ai du mal à accepter quand les gens disent Dieu m'a dit. L'Esprit de Dieu, alors tu vois, c'est souvent l'Esprit de Dieu m'a dit. J'entends ça beaucoup, beaucoup, beaucoup. Et j'irai jusqu'à te dire, ça me dérange en tant que chrétienne.
0: Pose une question à la personne. Qu'appelle-t-elle l'Esprit de Dieu?
3: Oui, justement, c'est ce que je lui ai posé la question, mais elle n'arrive pas à me dire qu'est-ce qu'elle...
1: Mais c'est bien parce que c'était exactement ce que j'allais lui demander. C'était ma prochaine question. Il y a des personnes qui disent, mais j'entends la voix de Dieu. Et tu sais, avant, ben, j'enviais cette personne-là, hein, parce que tu sais, il y a des gens qui prennent la parole au temple, mais Dieu m'a dit... Voilà, je me disais, mais attends, mais elle entend, elle dit, Seigneur, ben, voilà, donc, je veux entendre, etc. Donc, c'est quoi, mais entendre la voix de Dieu, mais ça se manifeste comment, ça?
4: Alors, parce que ça me la question, comment on entend. Parlons des gens qui disent que oui, que j'ai eu un rêve, j'ai eu ci, j'ai eu ça. Tu as dit quelque chose qui est très important. Ça peut être vrai comme ça peut ne pas être vrai. La vie, le discours, la personne reflète ce que oui ou non il ou elle croit. Oui ou non ce qui il ou elle est appuyé. Dans mon cas, je peux dire que Dieu m'a parlé un rêve sur un projet X. Je n'avais pas encore vu la chose. Il m'a montré la chose et la chose est sortie telle qu'il m'a montré. Je n'avais pas vu pour dire que j'ai vu la bouteille et que le subconscient est venu décrire la bouteille. C'est un projet X et honnêtement, dans le rêve, j'ai décidé ça, c'est comme ça.

0: ça ne s'est pas fait comme je l'ai vu dans le rêve, mais Dieu m'a dit, voilà, ça, c'est pour toi. J'ai attendu. Honnêtement, je n'avais pas encore vu la chose. Mm-hmm. Et dans le rêve, il m'a montré la chose. Tout dépend de la relation que la personne a avec Dieu. Et celui que Dieu lui parle ou que Dieu lui montre quelque chose en rêve, je te promets, il ne court pas sur tous les toits pour dire « Dieu m'a dit ça, mm-hmm. Dieu m'a dit ça mm-hmm. ». Il ne court pas sur les toits. Et quand il le dit, parfois il le dit en cercle privé pour mm-hmm. encourager l'autre qui est en face. Mm-hmm. Il ne le dit pas mm-hmm. pour montrer « Écoute, Dieu me parle, et pas, ce n'est pas du tout dans cette optique-là ». Quand Dieu te montre quelque chose, c'est pour encourager une tierce personne qui a besoin d'entendre un mot à un moment X ou Y. Mm-hmm. Ce n'est pas pour dire que, est-ce que tu sais, ah là là là, que Dieu m'a fait ça. Ce n'est pas du tout l'objectif. C'est pour encourager quelqu'un ou des personnes mm-hmm. qui traversent quelque chose où mm-hmm. Dieu veut que tu lui dis, voilà ce que Dieu a fait pour mm-hmm. moi.
1: D'accord.
0: Là, et ça peut être une réponse, ça peut être un encouragement pour l'autre qui t'écoute.
2: Mm-hmm. Et toujours dans cela, par rapport au discernement,
0: oui.
2: Comme tu disais, Charline, Dieu m'a dit. Quel est le message que cette personne dit que Dieu lui a dit, est-ce que ce message est conforme au message biblique? Mm-hmm. Et entre le Dieu m'a dit et... qu'est-ce que Dieu t'a dit? Et analysons ce que Dieu m'a dit en fait compte. Et à la lueur des Écritures, est-ce que ce Dieu m'a dit va en étroit lien avec sa parole, ou en réalité, j'ai une vision et pour, comment dire, légitimer mm-hmm. ma perception des choses, je vais utiliser Dieu, mm-hmm. pardon de le dire ainsi, comme en fin de compte, le coup fourré par excellence pour amener les autres à suivre. Mm-hmm. Parce que je sais que dans une communauté religieuse, lorsque je vais dire Dieu a dit, mm-hmm. c'est en fait c'est ainsi par l'Éternel. C'est ce que ça signifie.
3: Oui. Ouais.
2: Mais le ainsi par l'Éternel ne peut jamais contredire les autres ainsi
0: Amen.
2: Par l'Éternel.
0: Amen.
2: Il y a toujours un lien. D'ailleurs, on l'a vu avec Jésus qui est la parole vivante.
3: Mm-hmm.
2: Ce qu'il disait n'était autre que la révélation de l'Ancien Testament, en fait.
3: Oui.
2: Donc, aujourd'hui, quelqu'un qui me dirait Dieu m'a dit, d'accord, Dieu t'a dit.
0: Il a dit à toi.
2: Il a dit à toi, sans entrer dans l'opposition d'emblée, mm-hmm. mais
0: mm-hmm.
2: quel est le message? Est-ce que ce message est en accord total avec ce que me dit la Bible?
3: Mm-hmm.
2: Ce message, est-ce une révélation mais égoïste de ma propre personne?
3: Mm-hmm.
2: Est-ce un moyen pour moi de parvenir à quelque chose? Mm-hmm. Il y a des questions à se poser en fait.
0: Amen.
2: Ce n'est pas parce qu'une personne dit Dieu a dit ou Dieu n'a pas dit qu'il faut d'emblée, comme un mouton de panurge, suivre.
3: Oui.
2: Dieu nous a donné la raison.
3: Mm-hmm.
2: Et cette raison nous amène à être en mesure d'analyser, de vérifier, de prendre le temps, d'être sûr que c'est vraiment Dieu qui parle. Rappelez-nous, Genèse chapitre 3, Satan a dit à Ève, est-ce que Dieu a réellement dit?
0: Il a semé le doute.
2: La question, est-ce que Dieu a réellement dit?
3: Oui. Mm-hmm. Mais du coup, Kervin, on a évoqué Dieu, on a parlé de Jésus qui s'est adressé à la femme samaritaine, mais on n'a pas parlé du Saint-Esprit. Donc, Dieu parle, le Créateur parle à travers le Saint-Esprit. Et dans la question que je posais, les personnes qui disent « mais j'ai entendu la voix de Dieu », alors, je me suis dit au final, et puis par expérience, que dans le quotidien, puisque là, on a parlé par exemple, si quelqu'un te dit, tu sonnes avec la parole de Dieu, ce qu'elle te dit, etc., de grandes choses. Mais dans le quotidien, les petites choses, les choix qu'on doit faire, est-ce que je dois aller à tel magasin ou à celui-là, on peut interroger Dieu.
2: Tout à fait.
3: Et en fait, Dieu, ben, il met ça dans notre... à notre pensée, il nous dit, bon, ben tiens, tu as l'impression que la petite voix te dit, bon, ben va à, je vais pas dire de nom de magasin, mais oui. va là de préférence. Et quand tu arrives, ben il y avait la promo qui te fallait, tu vois.
2: Ou bien va demain plutôt.
3: Va demain de préférence. Donc du coup, Dieu nous parle aussi à travers le Saint-Esprit, les petites pensées qui viennent, mm-hmm. et puis il nous révèle mais comment notre journée doit se dérouler. Donc il y a cette communication là étroite aussi avec Dieu, et qui n'est pas toujours évident au début. Moi je passais toujours à côté. Au début, c'est après que je me disais, ah mais miss, j'avais l'impression que, enfin, la petite voix, on appelle ça la petite voix m'avait dit de faire ça, j'ai raté quelque chose. Et c'est avec le temps, mais que je comprends, mais quand j'ai demandé à Dieu de diviser ma journée, et que la petite voix me dit, mais Charline, fais ça plutôt, c'est à ce moment-là que je réalise, mais en fait, c'est Dieu qui me parle et qui me dirige au fil de ma journée.
2: Et ce que tu dis est intéressant, parce que avec le temps et l'expérience, tu a réussi à savoir que c'est Dieu qui te parle. Donc il y a également cette expérience là qui, par rapport à cet événement, vu que je suis doué de raison, je fais les liens et je me rends compte, mais c'était Dieu en fait qui m'avait parlé là. Et des choses simples, hein. Et là, une chose banale, on va dire merci Seigneur. Je me souviens une fois, j'ai reçu une leçon, mais une leçon radicale d'une fille de 2 ans et demi. C'était ma fille. Mais ce jour-là, Dieu m'a donné une leçon à travers elle. C'était cette parole qui disait, en fin de compte, si vous ne devenez pas comme un petit enfant, vous n'entrez pas le royaume des cieux. Moi, pasteur, je connaissais ce texte. Mais en l'ayant vécu à travers ma fille, j'ai appris ce jour-là que Dieu l'a utilisé pour me dire, prends ton temps. Et c'est en fait, Dieu peut utiliser n'importe quel moyen à une simple condition que je reste ouvert à sa parole. Comment reconnaître sa parole?
1: Et je vais juste rajouter, quand on prend cette habitude, voilà, on a cette habitude, dans toute situation, on reconnaît quand c'est la main de Dieu, parce qu'on a l'habitude de le faire. Et assez souvent, parfois, même mon mari réussit certaines choses, il me dit, Christelle, je réussis à ça. Je dis, merci Seigneur. Et puis il me dit, c'est vrai, merci Seigneur. Et c'est de là que je me rends compte, c'est qu'on a eu cette habitude, ça découle, je ne réfléchis pas à dire merci Seigneur, ça vient tout de suite. Comme je vous ai raconté ce matin, je pensais à nos amis qui sont incarcérés. Et je cherchais un verset, je vous l'ai dit ce matin. Et en descendant, j'écoute une méditation et j'entends ce verset. J'ai eu, tout de suite, j'ai dit, et je vous l'ai dit au début, Dieu m'a donné cette... Parce que je reconnais que c'est Dieu, parce que j'ai l'habitude, j'ai cette relation avec lui. Donc, ça coule de source, je ne réfléchis même plus. Et je sais que c'est Dieu qui a permis que... Voilà.
4: C'est ce que je disais ce matin quand je vous ai expliqué pourquoi ce chant, j'ai tenu à ce qu'il soit en premier. Parce que quand j'étais dans ma détresse, justement, le chant, je l'ai écouté. Et en réfléchissant, ça m'a apaisé. J'ai dit, merci Seigneur, tu me permets d'entendre un chant. C'est vrai que Axel est avec tout ce plateau, ça peut sembler bizarre. Mais c'est ce chant-là qui est venu. Et je me dis, de la même façon que ce chant m'a touché, il touchera certainement quelqu'un d'autre.
1: Tu partages ton expérience.
4: Et je partage l'expérience.
3: Et tu veux dire quelque chose, puisqu'on arrive vers la fin.
5: C'était pour revenir sur ce que disait Christelle, l'habitude, parce qu'on a parfois des gens qui se disent, je n'entends pas Dieu me parler. Il m'arrive parfois de dire, mais est-ce que tu as instauré un cadre de communication avec lui? Parce que parfois on est dans notre quotidien, dans notre vie, on ne fait pas de culte, on ne prie pas, on est à gauche, à droite, on vit notre vie et on se dit, mais voilà, je ne l'entends pas, il ne me parle pas. Ouais, mais il faut qu'on instaure déjà quelque chose avec lui pour qu'on puisse connaître que c'est lui qui nous parle.
2: Enfin, reconnaître sa voix.
5: Parce que si on n'a pas instauré cela avec lui, il peut parler, mais on ne saura pas reconnaître que c'est lui. Donc il est important, justement, comme tu dis, d'avoir ces habitudes. Les habitudes qui vont instaurer, justement, cette relation et ce cadre avec lui.
1: Et tu sauras.
3: Et pour instaurer cette habitude-là, notre perception de Dieu est importante. Parce que si je perçois Dieu uniquement comme celui qui donne des règles, je vais faire quelques prières une fois par semaine, etc., ben on ne sera pas dans une relation avec lui, on n'aura pas l'occasion d'avoir une conversation plus poussée avec lui.
4: Dieu aime aussi quand on lui donne sa place. Parce que je prends un exemple. Excuse-moi. Je te prends un exemple. À la maison, j'ai mon lieu secret. Mm-hmm. Mon lieu secret, c'est ma chambre. Et dans mon lieu secret, c'est-à-dire que j'ai agencé la chambre de sorte que tout ce que je fais,

0: je fais dans la chambre. Prière, méditation. Quand je suis dans la pièce principale, je suis moins concentrée. Voilà. Quand je vais dans la chambre, je suis dans l'apaisement. Et c'est vrai que ce n'est pas anodin quand Dieu nous dit prie ton Père Céleste, va dans ta chambre. Et c'est ce lieu que j'ai choisi pour tout faire, c'est-à-dire prier, chanter, louer Dieu, faire le culte. Et je peux vous dire que ce lieu que j'appelle mon lieu secret, j'ai mis barrage. C'est-à-dire que je peux te faire visiter toutes les pièces de chez moi, mais cette pièce-là, c'est, ça appartient à Dieu. Pour moi, c'est ma relation avec Dieu qui fait que c'est quelque chose que je partage difficilement parce que je me sens bien et je n'ai pas envie de partager ça avec quelqu'un d'autre. Je ne sais pas si vous avez compris ce que je veux dire.
1: Et puis, c'est la chambre, c'est le lieu de l'intimité. Donc, ça révèle bien. La communication, c'est rentrer dans une intimité avec Dieu. Kervin, tu voulais dire quelque chose?
2: Par rapport à ce que je m'étais dit juste avant, lorsque Dieu nous parle, je veux prendre un cas pratique, c'était dans le livre de la Genèse, où Pharaon, Dieu s'était révélé à Pharaon. Dieu lui avait parlé. Pharaon savait que c'était un Dieu qui lui avait parlé. Son souci, c'est qu'il ne comprenait pas ce message
0: que Dieu lui donnait.
2: Non, nous disons que c'est Dieu parce que nous savons. Mais pour lui, c'est un Dieu lui a parlé. Et son souci, c'est qu'il ne comprend pas le message que ce Dieu lui présente. Donc, il fait appel à ses devins afin d'expliquer le message de ce Dieu. Problème impossible, pardonnez-moi, impossible d'obtenir la réponse. Et cela le perturbe parce qu'il sait qu'un Dieu lui a parlé. Et c'est là que les chansons vont se souvenir de Joseph, et là je passe les détails, mais il va présenter Joseph à Pharaon comme quelqu'un qui est utilisé par Dieu pour justement révéler. Et Pharaon, quand il va parler à Joseph, Joseph va lui dire à Pharaon, ce n'est pas moi, c'est Dieu. Donc là, deux choses. Joseph était connu par cette chanson parce qu'il a expérimenté Joseph. Donc il a été en mesure de faire cette promotion de Joseph comme quelqu'un d'authentique qui avait cette relation avec Dieu. Et lorsque Joseph va parler à Pharaon, Pharaon va croire ce que Joseph a dit pour deux raisons. Il est en mesure d'expliquer ce rêve que personne ne pouvait expliquer. Et ce qu'il dit a du sens pour lui et c'est plausible. Et en plus, son échanson lui avait déjà raconté que ce que Joseph avait dit s'est réellement réalisé. Donc nous avons une association de plusieurs éléments qui permet à Pharaon de donner du crédit à ce que Joseph dit de la part de Dieu. Donc c'était pour vous dire, en fait, Dieu parle également à même celui qui ne croit pas en lui. Dieu parle et Dieu va utiliser les codes de cette personne. Et cette personne, ça peut être aussi l'occasion pour elle, justement. Il y a quelque chose qui me tracasse. Et cette chose qui me tracasse, je veux trouver ce que c'est. Et chacun dans sa vie passe par des certaines situations où tu parlais de la petite voix tout à l'heure. Pourquoi? Je me souviens juste une fois. Je me rendais dans un comité, il y avait un monsieur, je veux prendre la route un dimanche, qui faisait de l'autostop. Et je ne me suis pas arrêté parce que je me suis dit, je vais au comité, donc ce que je fais c'est important. Non, je ne m'arrête pas. Et donc je ne me suis pas arrêté. Et pendant que je conduis, je me sens mal. Je me sens mal. Et qu'est-ce qui me vient à l'esprit? La parabole du bon samaritain.
1: La petite voix t'a raconté.
2: Oui, cette... j'ai fait demi-tour.
1: Ouais.
2: Sauf que la personne n'était plus là. Et je me sentais encore plus mal. Parce que je me dis, Dieu m'avait donné une occasion et je l'ai ratée. Mais bon, Dieu merci, il nous donne toujours d'autres occasions. Et c'est ça, reconnaître la voix de Dieu. J'ai reconnu que c'est lui qui m'avait parlé.
3: Mais c'est très bien parce que tu as fait
0: demi-tour pour récupérer.
3: Et Dieu voit ça. Il te donnera l'opportunité.
1: Exactement. Eh bien, cher Kervin et chère équipe 1, nous arrivons à la fin de notre étude. Nous avons commencé par le mot « parler ». Oui, parler peut être juste l'émission de mots, mais dans le projet de Dieu, parler signifie bien davantage. Parler signifie entrer en contact, se révéler, partager sa pensée, appeler une réponse et nourrir une relation. Et donc en Éden, Dieu communiquait avec Adam et Ève. Après le péché, il a continué à leur parler. Et encore aujourd'hui, même si la peur, la crainte, l'indifférence veut brouiller l'interaction avec lui, Dieu continue de nous parler. Et donc la grande question aujourd'hui, c'est est-ce que je veux entendre Dieu me parler? Et pour nous qui avons déjà cette relation avec lui, suis-je en communication avec lui? Communication, en relation avec lui. Donc je vous laisse trois questions, chers auditeurs, pour poursuivre la réflexion. C'est où es-tu dans ta communication avec Dieu? Est-ce que tu écoutes? Et quel est ce Dieu que tu entends? Est-ce que tu entends le Père Fouettard ou le Père qui est venu se révéler à toi et te montrer la marche à suivre pour que ta vie, bon, nous vivons dans un monde de péché qui est difficile, mais que ta vie soit la plus belle et douce que possible dans ce contexte chaotique. Merci à tous d'avoir participé à cette, à nourrir, à enrichir cette belle réflexion. Et puis, chers auditeurs, vous retrouvez l'équipe, vous retrouverez l'équipe 2 samedi prochain pour une nouvelle étude, toujours dans cette thématique. Merci à tous.
4: Merci. Tout de suite, merci Kervin, merci à tous, merci Dieu. Nous allons donc avoir une méditation partagée, hein, notre identité, notre mission de Paul Congé. Kangé, du côté de l'église de Saint-Georges au Canada.
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Bien-aimés frères et sœurs, amis visiteurs, est-ce qu'il y a des visiteurs dans l'assemblée ce matin? Ah, ok. Nous sommes vraiment contents de vous accueillir dans la maison du Seigneur. Alors, à vous tous, nous souhaitons un excellent sabbat avec notre Créateur. Ce matin, nous allons ouvrir la parole de Dieu et nous allons considérer ce sujet, notre identité, notre mission. Mais juste avant, je vous invite à vous incliner pour une prière. Seigneur, tu connais nos limites, mes limites. Et nous allons parler d'un sujet pas des plus faciles. Il me faut ton Saint-Esprit pour communiquer ce message. Et il faut aussi ton Saint-Esprit à ton peuple pour le recevoir. Alors, oins-nous tous de ton Saint-Esprit, Seigneur. Et tes enfants qui auront à écouter ce message sur YouTube ou sur d'autres réseaux sociaux, que par ta grâce aussi, ton Saint-Esprit les aide à bien le recevoir. Mais par-dessus tout, aide-nous à mettre ta parole.

0: parole en pratique dans notre vie de chaque jour au nom de Jésus notre Sauveur. Amen. Notre identité, notre mission. C'est le sujet que nous allons considérer ce matin. Alors, d'entrée de jeu, je vous dirai que je ne vais pas vous faire un cours de psychologie pour vous parler d'identité ou bien de sociologie, de ce genre de choses-là. Non, non. Nous allons rester dans le cadre de la Bible et ce ne sera pas votre identité ou mon identité personnelle, ce sera l'identité de l'Église. L'identité de l'Église, la mission de l'Église. Or, quand on parle d'Église, on parle de qui ?
1: De nous.
0: De nous. Ecclesia signifie assemblée. Donc, c'est nous tous qui faisons partie de l'Église du Seigneur. C'est pourquoi nous disons notre identité et notre mission. Alors, l'objectif, c'est quoi ? C'est nous convaincre. C'est-à-dire vous convaincre et me convaincre. Nous, ici, c'est le grand nous, moi compris. Nous convaincre de l'origine biblique de notre identité et de notre mission afin de nous engager de quelle manière ? De manière consciente. Voilà, afin de nous engager consciemment, ensuite, résolument, ensuite, pleinement, où ça ? Dans quoi ? Dans l'œuvre du Seigneur. Donc, si à la fin de notre conversation, vous ne vous sentez pas poussé à vous engager consciemment, résolument et pleinement dans l'œuvre du Seigneur, j'aurai parlé en vain. Bien. Quand on parle d'identité, la grande question qui nous monte à l'esprit, c'est qui suis-je ? Qui suis-je ? Qu'est-ce que je suis ? Qui suis-je ? Et dans notre société actuelle, on parle souvent de crise d'identité. Et quand il y a crise d'identité, ça ne va pas, hein ? Ça ne va pas. On ne sait pas ce qu'on est. On ne sait pas qui on est. Vous tous, vous connaissez cette histoire de cet aiglon qui a été couvé par une poule et qui s'est vu malheureusement traîner et avec d'autres poussins. Pour lui, il était peut-être un coq maladroit. Pourquoi ? Parce qu'il avait un problème d'identité. Qu'est-ce qu'il était en fait ? Un aigle. Et il traînait avec des poussins. Donc il avait un problème d'identité. Et cela jusqu'au jour où il a pu comprendre qu'il n'était pas un coq, mais il était un aigle et il a pris son envol. Ok. Et on raconte l'histoire d'un... C'était à l'époque de l'esclavage. Quelqu'un avait acheté des esclaves. Et parmi ces esclaves-là, il y en avait un qui se distinguait. Il avait une démarche noble. Tout ce qu'il faisait, il le faisait avec noblesse. Et son maître lui a dit, mais pourquoi est-ce que tu es différent des autres ? Il s'est dit, moi, dans ma tribu, j'étais prince. Qu'est-ce qu'il était ? Un prince dans sa tribu. Donc c'était il gardait son identité de prince. C'est bien de savoir, de connaître son identité, qui on est. Qui on est. Et actuellement à l'église, on a ce problème sérieux, ce problème d'identité. Ce problème d'identité. Et je vous le dirai, la plupart des problèmes auxquels nous faisons face à l'Église relèvent de ce problème clé, de ce problème majeur, de ce problème principal, qui est le problème d'identité. Qui on est en tant qu'Église ? Et quand on parle de mission, mission vient du latin mittere, Alors, pour ceux qui ont fait, pour les anciens comme moi, qui ont fait du latin, mito, mitis, mitere, missi, missum, qui signifie envoyer. Envoyer. Donc, quand on parle de mission, il y a ces grandes questions qui nous montent à l'esprit. Qu'est-ce qu'on m'a envoyé faire? Quelle est ma raison d'être? Pourquoi est-ce que je suis là où je suis? Qui suis-je appelé à servir? Donc, deux grandes questions. Qui suis-je? C'est notre identité. Et quelle est notre raison d'être? C'est notre mission. Alors, je vous dirais aussi en passant, c'est vrai que nous allons considérer l'Église, mais c'est important aussi pour que chacun cherche à bien connaître son identité et aussi sa mission. Et je dirais même aux parents, c'est bien d'enseigner aux enfants de très tôt à déterminer leur mission. Et je dirais même les études que l'on va faire, on devrait les faire en fonction de sa mission. D'accord? L'enfant devrait savoir pourquoi il existe, quelle est sa raison d'être. Parce que tout le monde n'est pas appelé à servir dans le même domaine. Chacun a une mission particulière. Frère Jean-Guy, ce matin, a parlé de quelqu'un qui exerçait la profession de pasteur, mais il n'était pas bien dans sa peau. Finalement, il s'est découvert quoi? Enseignant, et là, il excelle. Vous comprenez? Donc, chacun a sa mission. On ne devrait pas être sur cette terre et vivre juste pour vivre. Chaque jour, on se lève et puis on dit « Ah, merci Seigneur, on voit encore une fois le soleil. » On devrait se demander pourquoi est-ce que l'on est sur terre. Ça, c'est personnel. Bon, je ferme cette parenthèse, d'accord? Mais c'est important. Vous vous rappelez de ma dernière prédication, nous avons présenté ce tableau, la prophétie des 2300 jours, des 2300 soirs et matins de Daniel. Et là, nous avons parlé d'un point important, c'est 1844. Qu'est-ce qui a commencé encore en 1844, selon ce que nous avons vu la fois dernière? Le jugement investigatif, ou encore l'instruction du jugement. OK. À partir de 1844, qu'est-ce qui est arrivé? Jésus est passé à une autre phase de son ministère. Il est passé du lieu saint au lieu très saint. Bien! Et nous pourrions aller plus loin pour dire que 1844 marque un tournant décisif dans l'histoire de l'humanité. Je dirais que 1844 marque la fin de la fin des temps. On est d'accord avec moi? Parce que remarquez bien, pendant alors de 1844 à la fermeture de la porte de la grâce, c'est juste un petit espace, une petite fenêtre que Dieu nous accorde là, comme nous l'avons vu la fois dernière, pour nous humilier devant lui, nous repentir et nous préparer à rencontrer Jésus. Est-ce qu'on est là? Bien. On se rappelle avoir vu aussi ce tableau, et c'est que dans Daniel 8, on parle de purification du sanctuaire, et dans Daniel 7, il est question de jugement. C'est un jugement qui se fait, on trouve l'ancien des jours qui siège dans ce tribunal-là. Donc c'est pourquoi on parle on comprend que la purification du sanctuaire dans Daniel 8 correspond bien au jugement investigatif dans Daniel 7. Nous venons de le dire. Alors, il y a cet intervalle, 1844, fermeture de la porte de la grâce. Entre-temps, qu'est-ce que Dieu veut? Qu'est-ce que Dieu est en train de faire? Qu'est-ce que Dieu veut pour le monde? Quand nous étudions le livre de l'Apocalypse, arrivé dans l'Apocalypse 14, les versets 6 à 13, qu'est-ce que nous trouvons dans ce passage? Le message des trois anges. Le message des trois anges. Le message des trois anges doit être proclamé exactement dans cet intervalle, entre 1844 et, soyez avec nous s'il vous plaît, et la fermeture de la porte de la grâce. Pourquoi ce message doit-il être proclamé dans cet intervalle? Que nous dit la Bible concernant le caractère de Dieu? Jean 3, verset 16. Dieu a tant aimé le monde qu'il a donné son Fils unique, afin que quiconque croit en lui ne périsse point, mais qu'il ait la vie éternelle. Dieu est amour. 1 Jean 4, verset 8. Dieu est essentiellement amour. Est-ce que vous y croyez, bien-aimés? Quelles que soient les circonstances auxquelles nous faisons face sur cette terre, quelles que soient les adversités que nous devons affronter sur cette terre, rappelons-nous toujours que notre Dieu est amour. Le texte ne dit pas que Dieu a de l'amour. Le texte dit que Dieu est amour. C'est-à-dire qu'il est essentiellement amour. Amen. Oh bien-aimés, quand nous serons au ciel, quand nous aurons le privilège de voir notre Dieu face à face, nous verrons l'amour personnifié. Amen. Dieu est amour. Et tout ce qu'il fait, il le fait par amour, avec amour. Vous voulez que je vous le répète? Dieu est amour. Tout ce qu'il le fait, il le fait par amour et avec amour. Dieu veut que le message des trois anges soit proclamé par amour, avec amour. On y est? 1 Timothée 2, versets 3 et 4. Qu'est-ce que nous y lisons? Car cela est bon et agréable devant Dieu notre Sauveur. Que veut Dieu? Que veut Dieu? Il veut que tous les hommes soient sauvés. Amen. Dieu veut que tous les hommes soient sauvés et qu'ils parviennent à la connaissance de la vérité. Car il y a un seul Dieu et aussi un seul médiateur entre Dieu et les hommes, Jésus-Christ homme. Amen. Amen. Il y a des gens qui disent, moi si, en montant au ciel, je vois tel autre derrière moi, je vais le pousser. Est-ce que ces gens-là pourront aller au ciel? Non, parce que notre Dieu est amour. Quelle est sa volonté? Sa volonté, c'est que tout le monde soit sauvé. Même le pire des scélérats, Dieu veut qu'il soit sauvé. Amen. Dieu ne va pas le sauver tandis qu'il est encore scélérat. Dieu veut qu'il se repente. Dieu veut le transformer. Dieu veut qu'il passe de statut de scélérat en chrétien, disciple de Jésus-Christ. Est-ce que vous y croyez? Ah, il semble qu'on n'y croit pas. Ah, il y a des gens qu'on n'aimerait pas voir entrer au ciel, n'est-ce pas vrai? Hein? Bon, si on pense encore ainsi, il faut revoir son cahier. Hein? Il faut revoir son cahier. Parce que la volonté de Dieu, c'est que tout le monde soit sauvé. Et c'est dans ce contexte aussi que Dieu veut que le message des trois anges soit proclamé. Est-ce qu'on y est? Alors, le texte que nous avons lu dans Apocalypse 12, verset 17 nous dit, le dragon fut irrité contre la femme et il s'en alla faire la guerre au reste de sa postérité, à ceux qui gardent les commandements de Dieu et qui ont le témoignage de Jésus-Christ. Quand on parle de message, qu'est-ce qu'il faut pour délivrer un message? D'abord, il doit y avoir un message, un messager. On est d'accord avec moi? On parle de message des trois du message des trois anges qui doit être proclamé entre 1844 et la fermeture de la porte de la grâce. Et Dieu veut le faire parce qu'il aime tout le monde, hein? Il veut que tout le monde soit sauvé. Mais est-ce que ce sont des anges, comme le texte d'Apocalypse dit, premièrement, j'ai vu un ange voler par le milieu du ciel. Est-ce que c'est un ange que frère Ayo va voir voler, et là? Apocalypse 12, 17 nous parle d'un reste. Et alors, ce reste a deux caractéristiques. Le reste de l'Église. Qu'est-ce que cela veut dire tout d'abord, le reste? Le reste. Le texte dit, le dragon fut irrité contre la femme. Alors, vous pourrez lire tout le chapitre 12 pour bien comprendre le contexte, pour mieux comprendre le contexte. Et il s'en alla faire la guerre contre le reste de la postérité de la femme. Et la femme représente qui ou quoi? L'Église. Pas n'importe quelle Église. Parce que Apocalypse nous présente deux Églises. L'Église fidèle et l'Église apostate. L'Église fidèle de Jésus-Christ. Alors, le dragon fut irrité contre l'Église, la femme, et il s'en alla faire la guerre contre le reste. Le reste, c'est quoi? On donne les caractéristiques de ce reste. Ceux qui gardent les commandements de Dieu et qui ont le témoignage de Jésus. Je vais vous dire que ces caractéristiques ont toujours été les caractéristiques des vrais disciples ou des vrais serviteurs de Dieu. Je le répète, ces caractéristiques que nous voyons là ont toujours été les caractéristiques des vrais adorateurs de Dieu. Avant le Christ, avant la naissance, avant l'incarnation du Christ, et après. Peut-être que le temps me manquera, mais je vous dirai, est-ce que Abraham croyait en Christ? Hein? Est-ce que Abraham observait les commandements de Dieu? Ah! Abraham, c'est Dieu lui-même qui a rendu ce témoignage d'Abraham. Je crois que c'est dans Genèse 26. L'Éternel a dit à Isaac, Abraham, mon serviteur, observait, gardait mes commandements, mes lois, mes préceptes. Et Jésus lui-même a dit d'Abraham, Abraham a vu mon jour et il s'en est réjoui. Voyons, il y a une autre caractéristique qui va compléter ces deux caractéristiques. On va trouver ça dans Apocalypse 14, verset 12. C'est ici la persévérance des saints qui gardent les commandements de Dieu et la foi de Jésus. Donc ces trois caractéristiques constituent les caractéristiques de tous les enfants de Dieu à travers les âges. Mais pourquoi parler du reste? C'est parce que, en fait, l'Église fidèle de Jésus, nous pourrions la représenter ainsi. C'est comme, vous voyez, ce que vous voulez que ce soit un ruisseau ou bien je ne sais pas, mais ce courant d'eau-là, parfois, il disparaît, parfois vous ne le voyez pas, et parfois il réapparaît. Vous voyez ça? C'est ainsi que se présente l'histoire de l'Église. Les enfants, les fidèles serviteurs de Dieu, parfois, et l'Église va dans le désert, on ne voit pas l'Église. Par exemple, si nous parlons de cette grande période obscure, la période moyenâgeuse, eh bien, l'Église, les fidèles serviteurs de Dieu, on ne les voyait pas, mais ils étaient là. Si vous vous rappelez l'histoire des Vaudois du Piémont, ils étaient là. Ils étaient dans le marronnage, mais ils étaient là. Donc les fidèles serviteurs de Dieu, les fidèles adorateurs de Dieu ont toujours existé. Il y en a eu toujours sur la terre. Toujours sur la terre. Et ils ont été toujours caractérisés par l'observation des commandements de Dieu, la foi dans le Christ et aussi le témoignage de Jésus qui est l'esprit de la prophétie. Alors, cette église, dans le reste, pourquoi parler du reste? C'est parce que cette église va apparaître exactement dans cette période de la fin. Quand nous parlons de période de la fin, nous voyons la période entre 1844 et la fermeture de la porte de la grâce. Et quand nous lisons dans l'Apocalypse, rapidement, dans l'Apocalypse 12, pour un peu de contexte, Apocalypse 12, à partir du verset 13, je vous invite à lire avec moi dans votre Bible. Quand le dragon vit qu'il avait été précipité sur la terre, il poursuivit la femme qui avait enfanté l'enfant mâle, et les deux ailes du grand aigle furent données à la femme afin qu'elle s'envolât au désert, vers son lieu où elle est nourrie un temps, des temps et la moitié d'un temps. Un temps, des temps et la moitié d'un temps. On trouve cette expression dans l'Ancien Testament, particulièrement dans Daniel. Un temps, des temps et la moitié d'un temps. Et on trouve cette même expression aussi dans Apocalypse 12. Alors, verset 14, nous venons de la lire. Et dans Apocalypse 13, verset 5, nous trouvons une expression équivalente. Il lui fut donné une bouche qui proférait des paroles arrogantes et des blasphèmes. Il lui fut donné le pouvoir d'agir pendant 42 mois. Donc, un temps, des temps et la moitié d'un temps correspond à combien de mois? 42 mois. Parce que quand on dit un temps, ça c'est l'équivalent d'une année. Des temps, pour l'hébreu, c'est quand, dans le texte de Daniel, c'est araméen ou hébreu, c'est le plus petit pluriel qui équivaut à 2 ans, et la moitié d'un temps, c'est la moitié d'une année. Donc 12 mois plus 2 fois 12, 24, un temps, 12 plus 24, ça nous donne combien? 36 plus la moitié d'une année, ça nous donne combien de mois? 6 mois, ça nous donne 42 mois. Donc, le contexte historique de ce reste est établi dans le texte. Je reprends. Le contexte historique de ce reste est établi dans le texte. Ce n'est pas une nouvelle église que Dieu a, je dirais, a créée, mais c'est la même église. C'est la même église comme nous l'avons vu, comme nous l'avons illustré sur cette image-là, c'est la même église chrétienne qui réapparaît. C'est une nouvelle génération de l'église chrétienne avec les mêmes caractéristiques. Et cette église devait apparaître à la fin de ces 1260 années, 42 mois prophétiques. Je vais vite parce que le temps, ce n'est pas une étude que l'on peut faire dans 30 minutes, 30 à 45 minutes, mais vous allez peut-être revoir le sujet la semaine prochaine sur YouTube. Et les 42 mois, on a vu la fois dernière que un jour prophétique égale une année ordinaire. Ok? Ce tableau-là, sur ce tableau, on l'a vu. Alors, 42 mois, c'est 1260 années prophétiques. Et ces 1260 années ont commencé en 538, quand le pouvoir papal a commencé à s'élever, quand l'évêque de Rome a commencé à devenir puissant. D'accord? Et par l'élimination de cette dernière tribu, dite entre guillemets barbare, parce que tout ce qui n'était pas de la civilisation gréco-romaine, c'était considéré comme barbare, vous comprenez ça? Donc, et par cette par l'élimination de des Ostrogoths, d'accord, et ça, cette période allait avoir fin, allait terminer en quelle année? En 1798, quand Napoléon a fait arrêter, hein, frère James, quand Napoléon a fait arrêter le pape d'alors, le pape Pie VI. Ce qui veut dire, le contexte est là, cette église, l'église du Christ, allait réapparaître de manière organisée à la fin de cette période, après 1798. Et comme de fait, cette église, comme la prophétie l'a annoncé, eh bien cette église a pris naissance mystérieusement, miraculeusement. Pour vous qui avez fait l'histoire de l'église adventiste avec le mouvement millérite tout d'abord, est-ce que Miller avait l'intention de fonder une église? Non, ce n'était pas son intention. Quelle était son intention? C'était proclamer le retour de Jésus. Et de là, Dieu allait conduire son peuple. Dieu allait faire, je dirais, renaître son église. On est là? Et cette église, c'est cette église qui va être l'église du reste, avec ses caractéristiques, ceux qui gardent les commandements de Dieu et qui ont le témoignage de Jésus. Est-ce qu'on est là? J'espère que mon langage a été clair, parce que je suis tellement pressé, mais quand même, ça a été clair, non? Gloire à Dieu. Bon, merci au Saint-Esprit de Dieu. Alors, cette église, c'est elle que Dieu a considérée ou a voulu constituer comme messagère pour faire voir ou annoncer le message des trois anges. Pour vous en convaincre, arrivez à la maison, lisez Apocalypse 12, 13 et 14 ensemble et vous allez voir que c'est ça. Ok? Donc, quel est le message du premier ange? Craignez Dieu et donnez-lui gloire, car l'heure de son jugement est venue. Et que devons-nous faire? Adorer celui qui a fait le ciel, la terre, la mer et les sources d'eau. Mais remarquez bien, ça, c'est le verset 7. Mais au verset 6, je vous invite à ouvrir votre Bible avec nous pour lire le verset 6. Qu'est-ce qui est dit, s'il vous plaît, au verset 6? Je vis un autre ange qui volait par le milieu du ciel, ayant un évangile éternel pour l'annoncer à qui? Aux habitants du Canada seulement. Aux habitants, merci Sœur Nicole, aux habitants de toute la terre, à toutes les nations, à toute tribu, à toute langue et à tout peuple. Le message des trois anges est destiné à combien de gens, bien-aimés? À tout le monde, à tout le monde. Et particulièrement le message du premier ange qui dit que l'heure du jugement de Dieu est venue. Sœur White nous dit ce qui suit. Est-ce que vous pouvez lire avec nous, s'il vous plaît? Aidez-nous à lire. En ce temps d'apostasie presque universelle, Dieu appelle ses messagers à proclamer sa loi dans l'esprit et avec la puissance d'Élie. De même que Jean-Baptiste, en préparant un peuple pour la première venue du Christ, attirait son attention sur les 10 commandements, de même, nous devons. Que représente-nous ici? Nous, l'église du reste. Et quand nous parlons de l'église du reste, quelles sont les caractéristiques de cette église? Ils gardent les commandements de Dieu et ils ont le témoignage de Jésus. Et comment appelez-vous cette église de manière organisationnelle? L'église adventiste du septième jour. Nous ne devons pas avoir peur, bien-aimés, de nous identifier. Ce n'est pas nous qui l'avons choisi, c'est Dieu qui l'a fait. et nous devons accepter ce que Dieu a fait humblement. Amen.

0: venue de Jésus. Donc, l'église adventiste du septième jour a le même devoir qu'avait Jean-Baptiste. Jean-Baptiste devait préparer le chemin pour la première venue, et l'église adventiste du septième jour doit préparer le chemin du Christ pour la deuxième venue. Amen. Bien-aimé, moi j'ai grandi avec des gens qui étaient conscients de leur identité et conscients aussi de leur mission. Et je vous dirai, quand quelqu'un est conscient de son identité et de sa mission, cette personne ne se laisse pas troubler par la grâce de Dieu. On est là? L'église adventiste du septième jour, c'est l'église du reste, avec ses caractéristiques. Ce n'est pas un homme ni une femme qui a choisi de mettre sur pied une organisation. C'est Dieu qui l'a prophétisé et qui l'a créé. Amen. Et dans Ecclésias 12, versets 15 et 16, il y a des versions, on va trouver ce texte au verset 13 et 14. Écoutons la fin du discours. Crains Dieu. Lisez avec nous, s'il vous plaît, bien-aimés. Crains Dieu, proclamons la parole de Dieu. Acclamons la parole de Dieu. Crains Dieu et observe ses commandements. C'est là ce que doit faire Paul seulement.
1: Tout homme.
0: Ah, ok. C'est là ce que doit tout homme. Et certaines versions disent, c'est là ce que doit faire tout homme. Pourquoi? Car Dieu amènera toute œuvre en jugement au sujet de tout ce qui est caché, soit bien, soit mal. Déjà, Salomon a parlé de jugement. Quels sont les termes clés que nous trouvons dans le texte de Salomon? Craindre Dieu, observer ses commandements, et ensuite le juge. Mais aussi, un autre élément, il s'adresse à tout homme. Est-ce que vous ne voyez pas ici le message du premier ange? Vous ne voyez pas le message du premier ange? Dans Ecclésiaste, Salomon parle de la crainte de Dieu. Craindre Dieu. Amen. Et dans Apocalypse, craindre Dieu. Et dans Ecclésiaste, observer ses commandements. Et dans Apocalypse, donner gloire à Dieu. Dans Ecclésiaste, le jugement est venu. Le jugement est là. Et dans Apocalypse, le jugement est venu. Dans Ecclésiaste, tout homme. Et dans Apocalypse, toute nation, toute tribu, toute langue et tout peuple. Quel est le seul élément qui vous paraît différent ici? Non, je ne parle pas de similitude, de différence. Il y a un élément qui semble ne pas être... Observer ses commandements dans Ecclésiaste et dans Apocalypse, donner gloire à Dieu. Alléluia. Est-ce qu'on est là? Observer ses commandements et donner gloire à Dieu. Aujourd'hui, bien-aimé, aujourd'hui, il y a des gens qui prennent plaisir à dire, ah non, ne me parlez pas d'observer les commandements, ne me parlez pas de commandements. Dites-moi, donnons gloire à Dieu, louons Dieu. Il y en a même qui vont dire, jusqu'à dire, la louange c'est la nourriture de Dieu, faisons de la louange. Bien-aimés, on ne peut pas donner gloire à Dieu en dehors de l'observation de ses commandements. On est là? On peut glorifier Dieu de ses lèvres. On peut donner gloire à Dieu avec la bouche seulement. Mais si on veut glorifier Dieu de tout son cœur, de tout son être, de toute son âme, il faut accepter d'observer les commandements de Dieu. Amen. Oh, la Bible est belle, bien-aimée. La parole de Dieu est extraordinaire. La Bible nous dit, alors, 1 Pierre 4, verset 17, oh, déjà 12h15, Je dois m'arrêter.

0: m'arrêter. Je dois m'arrêter. Et le message continuera une prochaine fois. Une prochaine fois. Alors, bien-aimés, ah, voilà, non, il faut m'arrêter. Ok. Dans la partie que nous avons vue aujourd'hui, nous continuerons une prochaine fois, si Dieu nous le permet, comme nous l'avons vu avec Paul ce matin, si Dieu nous le permet. Nous avons une identité. Ne vous laissez pas, ne nous laissons pas troubler. Il y a des gens qui vont vous dire, mais c'est de l'arrogance. Si vous dites que vous êtes une église spéciale. Non, ce n'est pas de l'arrogance. Nous devons être conscients de notre identité. Seulement, nous devons être à la fois humbles. Pourquoi? Lisons ce dernier verset pour ce matin. Bon, ce n'est pas le 1 Corinthiens 4, verset 7. Car qui est-ce qui te distingue? Qu'as-tu que tu n'aies reçu? Et si tu l'as reçu, pourquoi te glorifies-tu comme si tu ne l'avais pas reçu? Cette identité que nous avons, où est-ce que nous l'avons trouvée? Cette identité que nous avons, être l'église du reste, où est-ce que nous l'avons trouvée? Est-ce que c'est nous qui l'avons obtenu comme un titre que nous avons acheté ou bien non? C'est Dieu qui nous l'a donné. Ok. Cette mission que nous avons, qui est-ce qui nous l'a confiée? C'est Dieu qui nous l'a confiée. Est-ce que nous pouvons nous en glorifier? Non. Au contraire. Plus on est conscient de son identité, plus on sera conscient de sa mission, et plus on sera conscient aussi de sa responsabilité. Quelqu'un qui se gonfle à partir de son identité, c'est quelqu'un qui n'a pas pris conscience de ses responsabilités. Vous êtes avec moi? Car plus on est conscient de son identité, plus on sera conscient de sa mission, plus aussi on sera conscient de ses responsabilités. Et on aura qu'à rendre gloire à Dieu pour chaque succès remporté dans le cadre de l'accomplissement de sa mission. Nous sommes l'église du reste, par la grâce de Dieu. Nous avons une mission à accomplir. Pour le Dieu essentiellement, un Jean 4, verset 8, essentiellement, amour, par amour, avec amour, que rien ne nous trouble. Accrochons-nous à notre identité et à notre mission avec humilité. Que Dieu nous bénisse tous. Amen.
1: Bonjour chers auditeurs, nous sommes heureux de vous retrouver avec vous. Cathy, apprenons à compter sur sa parole et aussi à nous remettre en mémoire, à écrire l'exaucement de nos prières.
2: Osez prendre Dieu au mot. Ami, tu te demandes comment faire face aux urgences d'aujourd'hui. T'inquiète, dit Dieu, je suis avec toi tous les jours. Matthieu 28, verset 20. Où puiser les ressources contre le stress des lendemains certains? T'inquiète, dit Dieu, je prends soin de toi. 1 Pierre 5, verset 7. Qui m'aidera à gérer les traumatismes d'un passé honteux et douloureux? T'inquiète.

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1: Louange sans frontières. En ce jour de sabbat, notre louange nous amène au-delà des frontières. Car lorsqu'il s'agit d'adorer Dieu, les langues changent, les cultures sont différentes, les mélodies prennent d'autres couleurs. Mais le Dieu que nous célébrons reste le même. Aujourd'hui, nous allons voyager à travers plusieurs pays et plusieurs langues, avec des chants qui nous parlent de Jésus, de liberté, de bonté et de reconnaissance. Notre première escale, c'est l'Allemagne. Nous commençons avec le chant intitulé Ich, je vais essayer, hein? Ich sage Jesus. C'est la version allemande de I Speak Jesus. Un chant qui nous rappelle qu'au milieu de nos inquiétudes, de nos combats et de nos difficultés, il existe un nom que nous pouvons proclamer, c'est le nom de Jésus. La deuxième escale, nous irons vers le monde russophone. Nous allons poursuivre notre voyage avec une interprétation en russe de « Je ne suis plus esclave ». Un message magnifique. En Dieu, nous ne sommes plus esclaves de la peur et du péché. Nous pouvons vivre avec la liberté que Dieu offre à ses enfants. La troisième escale, ça sera la Thaïlande. Direction maintenant l'Asie avec une version thaïlandaise de Goodness of God, la bonté de Dieu. Lorsque nous regardons derrière nous, nous pouvons reconnaître combien Dieu a été présent. Sa fidélité nous accompagne, même dans les périodes où nous ne comprenons pas tout. Alors, en ce sabbat, prenons aussi le temps de nous souvenir de la bonté de Dieu dans notre vie. Et nous allons terminer avec la France, et plus précisément avec Haïti, avec ce message « Pour moi, tu l'as fait », qui sera interprété par Jenny Maurice. Un chant de reconnaissance qui nous ramène à ce que Jésus a accompli pour chacun de nous. Je vous invite à écouter.

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0: Et voilà ce que nous rappelle notre louange sans frontières. Que l'on chante en allemand, en russe ou en thaï ou en français, la louange n'a pas besoin de passeport. Des langues différentes, des voix différentes, des cultures différentes, mais une même foi, une même reconnaissance et un même Dieu. Que cette playlist du sabbat accompagne votre journée, remplisse votre foyer de paix et dirige vos pensées vers celui qui mérite toute notre louange.
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0: Bienvenue dans le coffret aux énigmes sur Espérance FM. Aujourd'hui encore, notre coffre enferme un mot mystérieux. Pour découvrir la combinaison qui permettra de l'ouvrir, il faudra résoudre cette charade. Alors, ouvrez grand vos oreilles, faites travailler vos méninges et surtout, ne donnez pas votre langue au chat trop rapidement. Voici l'énigme du jour. Avant l'énigme du jour, je rappelle quand même le numéro puisque nous sommes quand même joignables par an. SMS, par WhatsApp. N'hésitez pas au 06 96 218 280 218 280. Envoyez vos messages. Nous attendons. Alors écoutez, j'ai deux énigmes aujourd'hui et j'ai vraiment de beaux présents pour vous à vous offrir. Vincent, dis-nous qu'est-ce qu'il y a. Parce que je crois que Vincent avait déjà regardé un peu et je sens qu'il a envie.
1: C'est vrai. J'ai presque convoité ce que j'ai sous les yeux.
0: Vas-y.
1: Alors, je vois qu'on a un agenda. Mm-hmm. Un agenda, pas un simple agenda, mais mm-hmm. qui nous rappelle de belles promesses. Alors, c'est ne crains pas, crois seulement. Mm. Donc, on a cet agenda. On a aussi des petits boîtes avec des pensées. Mm. Alors, une avec 100 versets, trésor des psaumes, mm-hmm. 50 versets, promesses de Dieu, et aussi des versets sur la paix et le réconfort. On a aussi un petit livre qui nous parle d'espérance, mmh. parole d'espérance.
0: Voilà.
1: Donc, tous ceux qui ont mmh. besoin d'espoir, donc ils peuvent puiser justement cette voilà. espérance dans ce livre. Et pour les amoureux de musique, un petit CD. Mmh. After Call, c'est ça?
0: Yes.
1: D'accord, de Kendall Bacchus.
0: Voilà, merci. Et je vais ajouter que cet agenda, on peut déjà l'utiliser, parce qu'il est 2026-2027, c'est pas rien. Mm-hmm. Alors, l'année compte 12 mois, mais cet agenda compte 16 mois.
1: 16 mois,
0: wow. Exactement. C'est exceptionnel, hein? Alors, c'est pour citer à nos auditeurs de jouer. Je vous propose déjà, peut-être vous aussi, vous allez trouver mon énigme.
2: Mais non, oui, mais on va trouver, mais on n'a pas le droit.
0: Non, mais vous, juste pour faire travailler vos ménages. Voilà, on va essayer de faire reculer l'Alzheimer. D'accord. Alors, je ne suis ni un chant, ni une prière. Pourtant, je peux m'exprimer à travers les deux. Je peux vivre en silence sans qu'aucun mot ne soit prononcé. Je demande de reconnaître quelqu'un comme étant au-dessus de soi. Dans la Bible, certains se prosternent pour m'exprimer, mais je ne suis pas simplement le fait de se mettre à genoux. Je viens du cœur et je ne devrais jamais être adressé à une idole. Ah, c'est bien. Oui, qui suis-je? Alors, je répète pour nos auditeurs. Je ne suis ni un chant, ni une prière. Pourtant, je peux m'exprimer à travers les deux. Je peux vivre en silence sans qu'aucun mot ne soit prononcé. Alors, je vais te laisser gérer pour moi. Je demande de reconnaître quelqu'un comme étant au-dessus de soi. Dans la Bible, certains se prosternent pour m'exprimer, mais je ne suis pas simplement le fait de se mettre à genoux. Je viens du cœur et je ne devrais jamais être adressé à une idole. Qui suis-je? Est-ce qu'il y a déjà...
2: Il y a deux réponses d'Adeline, mais je ne suis pas sûre qu'elle est... La bonne réponse, hein? Alors je dis, donc Adeline met
3: la première.
2: Louange pour la première louange. Ou adoration?
3: À votre avis?
4: Adoration, moi je pense. Mmh.
0: Vous pensez à adoration?
2: Adoration peut-être.
1: Reconnaissance.
0: Alors je répète, vous allez me dire, il y a bien une bonne réponse.
2: Adoration.
4: Ah, c'est adoration.
0: Ouais, ouais. Il y a une bonne réponse.
2: Je suis d'accord, d'accord. avec adoration.
0: Alors écoutez, vous allez me dire si ça correspond.
2: D'accord.
0: Je ne suis ni un chant.
2: Ni
0: prière.
2: Voilà.
0: Pourtant, je peux m'exprimer à travers les deux.
2: C'est ça.
0: D'accord. Je peux vivre en silence sans qu'aucun mot ne soit prononcé.
2: Tout à fait, oui. C'est bien ça.
0: D'accord. Je demande de reconnaître quelqu'un comme étant au-dessus de soi. Dans la Bible, certains se prosternent pour m'exprimer. Mais je ne suis pas simplement le fait de se mettre à genoux.
1: Tout à fait. Ouais.
0: Je viens du cœur et je ne devrais jamais être adressée à une idole.
2: L'adoration.
0: Donc c'est l'adoration.
2: Alors, elle met ensuite, Adeline, adoration, je suis sûre.
0: Eh bien oui, Adeline, bravo, c'est bien Adeline. Cela. C'est adoration. Et j'avais même un indice, si ça ne venait pas, c'était Jésus déclare que ceux qui pratiquent véritablement le font en esprit en vérité. Voilà. Donc c'est tiré de Jean 4, versets 23 et 24. Et ma deuxième proposition, mon premier est le début de ce que fait quand on dessine ou qu'on invente quelque chose. Mon deuxième, écoutez, vous avez dit si je répète, mon deuxième est la première lettre, la première syllabe du mot atelier. C'est facile.
1: D'accord.
0: Voilà. Mon troisième est celui qui possède ou réalise quelque chose ou encore la première personne qui joue un rôle au cinéma. Mon tout est un titre donné à Dieu pour ce qu'il est. Alors, on va laisser les auditeurs trouver. J'espère qu'ils n'ont pas entendu.
2: Comme elle n'a pas de micro,
0: peut-être qu'ils n'ont pas entendu. Peut-être qu'ils n'ont pas entendu.
2: Est-ce que toi, tu as entendu dans le casque?
0: Oui. Je crois que j'ai entendu.
2: Ah ben.
0: Zut alors. Zut. Mais au moins, c'est déjà bien. On a Adeline, voilà. Adeline a déjà trouvé. C'était d'accord. Une deuxième, mais c'était bien ça. C'était créateur. Donc, les auditeurs, vous avez vu, nos énigmes ne sont pas difficiles à trouver.
5: Tout à fait.
0: Faut juste faire.
5: Dire à Adeline ce qu'elle peut gagner.
0: Ah oui, alors Adeline, nous avons plusieurs choix. Nous avons proposé l'agenda, les 100 versets de Trésor et de Psaume, les 50 versets de Promesse de Dieu, 50 versets Paix et Réconfort, le CD à After Call ou encore le livre Parole d'Espérance. Nous te laissons le choix. C'est à toi de répondre et de nous dire ce que tu veux. Et il n'y a pas de souci.
5: En sachant que tous ces cadeaux sont offerts par l'espace Vie et Santé, c'est juste en dessous de la radio.
0: Voilà.
5: Alors il faut qu'elle trouve une solution. Il faut qu'elle trouve la solution pour venir chercher. Si elle rencontre une difficulté, elle n'hésite pas à nous le dire. Pour qu'on puisse faire autrement.
0: Voilà.
5: Merci Adeline.
4: Et si quelqu'un avait trouvé la réponse, mais que la personne n'a pas eu le temps d'envoyer le message.
0: Ah, on regarde s'il y avait eu d'autres messages.
2: Alors, Yasmina regarde avec moi. Alors, Yasmina, dis-moi, y a-t-il une réponse à part celle-là? Non. Non.
5: Donc, Adi nous apportera son souhait par SMS ou WhatsApp pour nous dire comment elle fera pour venir chercher son cadeau. Nous allons poursuivre parce qu'effectivement, l'heure avance.
0: Si, on a quelqu'un. Vas-y, Yasmina.
2: Vas-y. Il s'appelle comment?
6: Il s'appelle Sergio.
0: Et quel devait
6: être celui-là? Créateur.
0: J'entends un petit bruit à côté.
4: Non mais
0: Sergio, j'entends un petit bruit.
4: Non mais Sergio avait déjà trouvé la réponse avant que Shanik le dise, mais il n'a pas. Mais bon, envoyez le message.
5: Bon, écoute, alors, Sergio va avoir son cadeau.
0: On va juste demander à Sergio et à Adeline de nous dire parmi toutes les propositions ce qu'ils souhaitent. Voilà.
5: Alors, nous allons passer en priorité la réponse en prière. D'accord. Et puis après, nous allons effectivement donner la suite des annonces parce qu'il nous reste un peu de temps. Donc, on laisse le privilège à Kervin de nous conduire en prière.
7: Comme on l'a vu à travers la réflexion de l'étude, quelle que soit la situation dans laquelle l'être humain se trouve, Dieu vient vers l'homme. Et la prière, c'est aussi une occasion pour nous d'accepter que Dieu vienne à nous, donc d'ouvrir la porte, d'ouvrir la fenêtre à sa venue et de l'accueillir. Donc pendant ces quelques minutes que nous avons, ce moment, nous allons prier et accueillir Dieu afin qu'il puisse se révéler également à nous et apaiser notre souffrance, nos réalités, et qu'à travers lui, nous sachions qu'il y a toujours espoir.

0: Notre Père, notre Dieu, tout comme tu l'as fait pour Adam et Ève, tu es venu à eux. De même, tu viens à nous, dans notre situation, dans notre réalité, face à nos problèmes, à nos soucis, à nos questionnements, à notre solitude. Tu viens et tu te présentes. Merci pour cela. Nous voulons, Seigneur, te présenter tous les auditeurs, ainsi que nous-mêmes. Une pensée également pour les détenus du centre pénitentiaire. Nous te les présentons aussi, Seigneur. Nous te présentons aussi leurs familles, leurs proches, nos familles, nos proches, cette Martinique, Seigneur, qui a tant besoin de toi. Et nous savons que tu es prêt à te révéler à tout un chacun. Nous te remercions pour cela. Et nous te demandons, Seigneur, d'apaiser les douleurs, d'apporter un baume aux souffrances, à la crainte, aux questionnements, aux doutes. Seigneur, viens et apporte-nous, Seigneur, cette consolation, cette conviction que tu es là. Seigneur, bénis également les parents, bénis leurs enfants. Nous te présentons aussi, Seigneur, ce média qu'Espérance Média, qui nous permet à travers ce média, Seigneur, de toucher des personnes qui écoutent. Merci. Béni sois-tu. Et nous te remercions pour tes bontés, tes grâces, et par le fait que qui que nous soyons, quoi que nous aurions pu faire, tu viens à nous quand même. Merci pour cela, Seigneur. Amen.
1: Amen. Je vais donner donc la fin de ce programme, mais avant tout, nous allons passer aux annonces, donc l'agenda. À vous, l'agenda. Cet après-midi, nous avons Dina Simasochi qui présente à l'espace culturel Georges Fitte-Duval, ce week-end Saint-Clair au Saint-Esprit, l'information quand notre corps tire la solenne d'alarme, c'est de 15h à 18h. Donc c'est organisé par le département santé et tempérance de Bethel-Saint-Esprit. À l'église de Saint-Joseph, cet après-midi, samedi 3, vous avez de 16 à 19h, célébrons par le chant et la santé. Le conférencier sera présent, le docteur Othello Végère, et le chœur d'hommes dirigé par Pierre Mudet du Robert. Espace vie et santé, donc ce soir ouvert de 19h à 22h, donc il y aura le 3 octobre, le 31 octobre, le 7 novembre et le 19 décembre, mais ces informations seront, les autres dates seront communiquées par les autres équipes, mais pour ce soir, c'est le 3 octobre, aujourd'hui donc 19h à 22h. Et puis vous avez la fraîcheur matinale dimanche matin, 5h45, Antilles 5h45, 6h45 pour la Guyane, 11h45 pour l'Hexagone. Le thème devient une voie 27, mission pour tous. Et c'est par le pasteur Léo Lopez. Donc, l'identifiant 990-71-76 961. Et le code, c'est 6x7. 6 fois le chiffre 7. 990-71-76-961. L'heure musicale à 19h, toujours le 4 octobre, donc demain, 19h. Et ce sera le groupe MJA. Donc dimanche à Morija, 135 route des religieuses. Et puis nous reviendrons à la suite, parce que ça va se passer à partir du 10 octobre, la journée spéciale conférence générale, ensemble pour la mission. Il y a plusieurs dates. Les autres équipes feront de même. Et puis, le 11 octobre au 7 novembre, nous avons Pasteur Tribot qui va présenter Laissez parler la Bible, Gospel Explosion, du dimanche au samedi, sauf le jeudi, 18h45, 20h30, et le samedi, 8h45. Voilà, c'était tout pour aujourd'hui. Nous allons faire un tour de table. Donc, vous aviez vos mots-clés. Donc, avec les mots-clés, ben, vous pouvez dire au revoir aux auditeurs. C'est ça ton mot. Alors, mon mot-clé, je commence, encourager. Donc, je vous encourage à vous rapprocher de votre Seigneur. Merci à vous toutes, merci à vous tous, puisqu'il y a des hommes. Merci à Olivier, et merci à moi, et merci au Père Céleste.
2: Amen. Eh bien, moi, glorifier en tout temps le Créateur qui veut vous parler, qui vous parle. Que votre vie soit un parfum d'agréable odeur. Bon.
3: Honorer et louer Dieu en tout temps.
4: L'amour envers tous, comme la Bible nous dit.

0: soyons des artisans de paix, mais aussi des artisans d'amour. Qu'on puisse véhiculer l'image du Seigneur autour de nous.
1: Tout à fait. Christelle ?
2: Alors, fidélité dans l'épreuve. L'épreuve teste notre foi, mais la fidélité révèle à qui notre cœur appartient. Dieu nous appelle à rester attachés à lui-même lorsque l'épreuve devient difficile. La fidélité ne signifie pas l'absence de souffrance, mais le choix de continuer à lui faire confiance, malgré ce que nous traversons. Sois fidèle jusqu'à la mort et je te donnerai la couronne de vie. Apocalypse 2, verset 10.
1: Kervin, pardon.
3: Moi, refléter son caractère, c'est-à-dire le caractère de Dieu. L'exemple parfait que j'ai, c'est Jésus. Et j'aime cette phrase où il avait dit à la femme qui était qualifiée de pécheresse, moi non plus, je ne te juge pas, je ne te condamne pas.
1: Amen.
3: Donc c'est m'inviter justement à entrer dans cette même vision de Jésus, toujours voir en face quelqu'un qui est appelé à justement être enfant de Dieu.
1: Yasmina.
4: Moi, c'est le louer. Louer Dieu en tout temps.
1: Amen. Oui, et moi, c'est cultiver la gratitude. Cultiver. C'est vrai que lorsque tout va bien, on remercie Dieu, mais quand tout va mal, on n'a pas toujours cette culture de remercier Dieu. Mais même quand ça va mal, dire Seigneur ce qu'on a sur le cœur, mais cultiver malgré tout la reconnaissance et la gratitude.
5: Amen.
1: Parce qu'on a certainement quelque chose à apprendre.
5: J'en suis persuadée. Vivre ma foi avec humilité. Que Dieu nous donne, qu'il vous donne le courage et la force de le faire confiance en toute humilité et en toute sagesse. Voilà.
1: Eh bien, sur ce, nous allons refermer les portes de Vive le Sabbat. Merci à Olivier. Merci à vous, chers auditeurs. Nous savons que vous êtes là à nous écouter. Et vous remercie de votre fidélité. On vous aime et on vous dit au mois prochain. L'équipe 2 prendra le relais samedi prochain. À bientôt.
6: À bientôt.
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Seigneur, merci pour ton amour inconditionnel qui bannit toute crainte. Aide-moi à m'ouvrir pour accueillir la pleine mesure de ton amour. Aide-moi aussi à recevoir la plénitude de ton esprit d'amour pour les autres. Merci de m'avoir donné accès à ta puissance par ton Saint-Esprit et de me permettre de vivre la vie que tu me réserves. Au nom de Jésus, Amen.

Le chrétien doit suivre l'exemple du Christ. Cela lui apportera tant de repos et de paix. Placez votre droit et votre honneur sous la garde de Dieu, avec la certitude confiante que Dieu veille et prend soin de vous. Remettez-vous-en à celui qui juge justement. Plus encore, Christ croyait à la puissance de l'amour qui supporte tout. Nous admettons tous qu'il n'y a pas de puissance comparable à celle de l'amour. C'est au travers de cette puissance que Christ a vaincu l'opposition du monde. Toute autre victoire ne produit qu'une soumission par la contrainte. L'amour seul donne une véritable victoire sur l'ennemi en faisant de lui un ami. En principe, nous admettons tous cette vérité, mais nous reculons devant sa mise en pratique. Christ croyait à cette vérité et s'y conformait dans ses actes. Lui aussi disait « J'aurai ma revanche ». Mais sa revanche, c'était celle de l'amour qui amenait à ses pieds ses ennemis devenus des amis. Il croyait qu'il gagnerait sa cause en supportant la souffrance et le mal dans une soumission silencieuse, parce que c'est ainsi que l'amour triomphe.

Seigneur, pardonne-moi si j'ai prononcé des paroles fausses ou méchantes, si j'ai eu des pensées impures, d'envie ou de jalousie, si j'ai écouté des choses que j'aurais dû refuser d'entendre, si aujourd'hui j'ai eu honte de montrer que je t'appartiens. Aide-moi à me souvenir que tu es continuellement avec moi, de sorte que je dise toujours la vérité, que je fasse ce qui est juste. Je n'ai peur de rien, Seigneur. Je t'adresse cette prière au nom de Jésus.

commencer cette journée de telle manière que je n'aurai rien à me reprocher. Merci, car je peux compter sur ton amour à tout moment, Seigneur. Écoute ma prière, Jésus.

t'ai-je pas donné cet ordre ? Fortifie-toi et prends courage. Ne t'effraie pas et ne t'épouvante pas, car l'Éternel ton Dieu est avec toi partout où tu iras. Josué 1, verset 9. Pourquoi Josué était

étaient effrayés. Parce que Moïse était mort et que tous les gens devaient penser « Qui peut succéder à un tel homme ?» Ne vous laissez pas piéger par la peur au point d'essayer de devenir une personne autre que vous-même. Dieu a un plan pour votre vie et si vous le suivez, il vous promet le succès. Quand Dieu appela Jérémie, ce dernier dit à Dieu « Ah Seigneur éternel, je ne sais pas parler car je suis un jeune garçon. » Jérémie 1, verset 6. Il regardait à lui-même plutôt qu'à Dieu. Faites-vous la même chose? Vous trouvez-vous des excuses pour ne pas faire ce que Dieu vous demande de faire? Dieu dit, « Tu iras vers tous ceux contre qui je t'enverrai, et tu déclareras tous ceux que je t'ordonnerai. Ne les crains pas, car je suis avec toi pour te délivrer, oracle de l'Éternel. » Jérémie 1, verset 7 à 8. Quand Dieu dit « Tu peux », ne dites pas « Non, je ne peux pas ». Quand Pierre marcha sur l'eau, il découvrit que le meilleur moyen de couler était de quitter Jésus des yeux. Matthieu 14, verset 30. Vers qui allez-vous tourner vos regards aujourd'hui? Connaître la peur est normal. C'est ce que nous faisons malgré la peur, qui fait la différence entre l'échec et la victoire. Notre peur des difficultés futures dépasse souvent largement leur réalité. La Bible dit, la crainte implique un châtiment. 1 Jean 4, verset 18. Avec la force de Dieu, relevez-vous. Reconquérez ce que vous aviez abandonné par peur. Dieu est avec vous aujourd'hui et toujours.

Merci, Seigneur, de ton amour et de ta puissance dans ma vie. Merci, Seigneur, d'être un soleil et un bouclier pour moi. Tu me donnes la grâce et la gloire, et tu ne refuses pas le bonheur à ceux qui marchent dans l'intégrité. Je veux pouvoir dire, j'ai combattu le bon combat, j'ai achevé la course, j'ai gardé la foi. Je sais que dans toutes ces choses, je suis plus que vainqueur par celui qui m'a aimé. Au nom de Jésus.

ceux qu'il a prédestinés, il les a aussi appelés. Romains 8, verset 30. Voilà des paroles qui conduisent le croyant encore plus loin, encore plus haut, dans les profondeurs même de l'éternité. L'appel qui retentit dans le temps présent est la manifestation d'un dessein éternel. Avant que le monde fût, Dieu avait fixé sur toi le regard de son éternel amour. Il t'avait élu par grâce et t'avait choisi en Christ. Te savoir en Christ, voilà la clé par laquelle tu comprendras tout le sens de l'expression « Par Dieu, je suis en Christ Jésus ». Avec le prophète, tu diras « De loin, l'Éternel se montre à moi. Je t'aime d'un amour éternel, c'est pourquoi je te conserve ma bienveillance. » Jérémie 31, verset 3. Tu reconnaîtras en ton propre salut un effet de ce mystère de sa volonté, de ce dessein bienveillant qu'il s'était proposé en lui-même, et tu te joindras à tout le corps des croyants qui disent « En lui, nous avons été mis à part, prédestinés selon le plan de celui qui opère tout selon la décision de sa volonté. » Éphésiens 1, verset 11. Rien n'exalte mieux la gratuité de la grâce et n'incite davantage l'homme à se prosterner devant elle que la connaissance de ce mystère par Dieu en Christ. On voit facilement quelle puissante influence cela doit exercer sur le croyant qui cherche à demeurer en Christ, quel solide fondement cela lui donne lorsque ses droits sur Christ et toute sa plénitude repose sur l'œuvre et le dessein du Père. Rien de moins, nous avons médité sur Christ, le cep, et sur le croyant qui en est un sarment. N'oublions pas cette autre parole précieuse. Mon Père est le vigneron. Le Sauveur a dit, toute plante qui n'a pas été plantée par mon Père céleste sera déracinée. Matthieu 15, verset 13. Mais tout sarment greffé par lui sur la vraie vigne ne sera jamais arraché par sa main.

si tu confesses de ta bouche le Seigneur Jésus, et si tu crois dans ton cœur que Dieu l'a ressuscité des morts, tu seras sauvé. Car c'est en croyant du cœur qu'on parvient à la justice, et c'est en confessant de la bouche qu'on parvient au salut. Romains 10, versets 9 et 10.

Les paroles agréables sont un rayon de miel, douce pour l'âme et salutaire pour le corps. Proverbe 16, verset 24.

celui qui a les mains innocentes et le cœur pur, celui qui ne livre pas son âme au mensonge et qui ne jure pas pour tromper. Il obtiendra la bénédiction de l'Éternel, la miséricorde du Dieu de son salut. Psaume 24, verset 5, verset 4 et 10.

Seigneur, je te bénis pour cette découverte. De tout mon cœur, je veux accepter ton appel et m'appliquer en toutes choses à marcher comme toi tu as marché. Te suivre fidèlement dans tout ce que tu as été et tout ce que tu as fait sur terre. Que tel soit le seul désir de mon cœur. Au nom de Jésus.

Mais au bout d'un certain temps, le torrent fut à sec, car il n'y avait pas eu de pluie dans le pays. 1 Roi 17, verset 7. Semaine après semaine, Élie, sans faiblir et avec confiance, regarda le torrent s'assécher. Jusqu'au jour où il se retrouva complètement à sec. Certes, Élie fut souvent tenté de sombrer dans le doute, mais il refusa néanmoins de permettre aux circonstances de s'interposer entre lui et Dieu. L'incrédulité regarde à Dieu à travers les circonstances, comme nous regardons souvent le soleil disparaître derrière les nuages ou la fumée. Mais la foi place Dieu entre les circonstances et elle-même et les regarde à travers lui. Le torrent d'Élie diminua jusqu'à ne devenir qu'un simple filet d'argent qui forma de grosses flaques au pied des plus gros rochers. Peu de temps après, l'eau des flaques s'évapora, les oiseaux partirent et les bêtes sauvages des champs et des forêts ne vinrent plus boire, car le torrent était complètement à sec. Et ce fut seulement à ce moment-là que la parole du Seigneur se fit entendre à l'esprit patient et fidèle d'Élie. Lève-toi et va à Sarepta. 1 Roi 17, verset 9. La majorité d'entre nous aurait été inquiète et aurait élaboré d'autres plans bien avant que Dieu ne s'adresse à nous. Nos chants auraient cessé en même temps que la musique de l'eau sur le lit de pierre du torrent aurait perdu de sa vivacité. Et aurions-nous commencé à faire les 100 pas sur l'herbe jaunie, préoccupés par notre situation? Et certainement, bien avant que le torrent n'ait été complètement à sec, nous aurions mis en œuvre quelques plans que nous aurions demandé à Dieu de bénir. Et ensuite, nous aurions pris une autre direction. Dieu vient souvent nous libérer du pétrin dans lequel nous nous sommes mis, car sa bienveillance durera toujours. 1 Chronique 16, verset 34. Cependant, si nous avions fait preuve de suffisamment de patience, et si nous avions attendu de voir ces plans se dérouler, nous ne nous serions jamais trouvés dans un labyrinthe aussi compliqué, sans la moindre possibilité de trouver la sortie. Nous aurions également pu nous éviter de rebrousser chemin et nous épargner tous les pas inutiles que nous avons faits et toutes les larmes d'humiliation que nous avons versées. Espère en l'Éternel, attends patiemment. Psaume 27, verset 14.

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1: Cette émission est maintenant terminée. 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

0: 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Il est 13h. 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

0: Chers amis auditeurs, bonjour. C'est Mylène avec vous et avec Eric pour une nouvelle randonnée sur les sentiers du bonheur. L'information a eu l'effet d'une bombe. Il y a quelques semaines, les Martiniquais apprenaient avec stupéfaction que la collectivité territoriale cumule une dette qui avoisine le milliard d'euros. Dans le contexte des difficultés liées au transport en commun, cette nouvelle est venue confirmer la situation de crise dans laquelle se trouve notre territoire.
1: C'est la Chambre régionale des comptes qui a publié ces chiffres. La Chambre où juge critique la situation financière de la CTM, mais propose aussi plusieurs pistes pour redresser la situation et rééquilibrer les comptes. Charge aux élus maintenant de suivre ou pas d'ailleurs ces recommandations.
0: La CTM n'est pas la seule institution endettée. Beaucoup de pays le sont aussi. Sans aller trop loin, l'exemple de la France nous concerne directement. Le pays a atteint un record d'endettement en 2026 avec 3 600 milliards d'euros, ce qui représente 120% de son produit intérieur brut.
1: Cette actualité de la dette qui concerne les pays, les collectivités, mais aussi les foyers, les personnes, nous donne ici donc l'occasion de parler d'une autre dette, spirituelle celle-ci, dette que l'ensemble de l'humanité a envers le Dieu créateur.
0: Une dette spirituelle, dis-tu ?
1: En s'écartant de Dieu, en revendiquant son autonomie vis-à-vis du divin, l'humanité s'est engagée dans une voie d'autodestruction dont nous sommes témoins chaque jour. Les inlassables guerres entre nations, les crimes quotidiens, ici et ailleurs, les addictions que nous nous sommes créées, la destruction systématique de l'environnement par nos activités, mais encore les violences psychologiques, verbales, relationnelles, c'est ainsi que se manifeste la dette que nous avons vis-à-vis de Dieu. Elle s'est accumulée et en réalité, nous ne pourrons jamais l'effacer.
0: La bonne nouvelle de la Bible, c'est que dans les évangiles, Jésus a utilisé cette image de la dette pour enseigner que Dieu était disposé à effacer notre dette.
1: Dans la prière bien connue du Notre Père, dans Matthieu chapitre 6, le Christ a encouragé ses disciples à demander l'effacement de cette dette spirituelle que nous avons.
0: Matthieu 6, verset 12, Jésus formule ses demandes ainsi. Pardonne-nous nos offenses, comme nous aussi nous pardonnons à ceux qui nous ont offensés.
1: Ce qui est intéressant, c'est que dans la version originale du texte en grec, le mot traduit par offense signifie littéralement dette.
0: On pourrait donc aussi dire, Père, efface nos dettes, comme nous aussi nous effaçons les dettes de nos débiteurs.
1: Les dettes, ou les offenses, comme les traducteurs l'ont si bien rendu finalement, ce sont toutes ces choses qui abîment nos vies et nos relations. Avec son enseignement, Jésus indique clairement le chemin pour retrouver l'équilibre, effacer la dette.
0: D'abord, verticalement, et c'est Dieu qui accorde ses grâces à ceux et celle qui le lui demande.
1: Et ensuite, horizontalement, et là, c'est nous qui avons la main pour mutuellement nous faire grâce.
0: C'est ici qu'on assume notre vocation d'être l'image de Dieu sur cette terre.
1: C'est à partir de cet effacement et de ces effacements de dettes que de nouvelles possibilités émergent, que l'humain, et plus largement la création elle-même, retrouve sa liberté, sa légèreté, sa beauté, et donc sa vie, tout simplement.
0: Il y a aussi cette parabole du chapitre 18. Toujours dans l'évangile de Matthieu, Jésus a raconté cette histoire d'un roi compatissant qui s'est décidé à remettre une dette colossale à un de ses serviteurs.
1: Ce serviteur devait 10 000 talents de la monnaie de l'époque, l'équivalent de 5 milliards d'euros aujourd'hui.
0: Sauf que ce serviteur rencontra ensuite un de ses compagnons qui lui devait 100 deniers.
1: L'équivalent de 4 000 euros.
0: La différence entre les deux dettes est abyssale. Pourtant, le serviteur saisit son compagnon et l'étrangla en disant « Paye ce que tu me dois ». Son compagnon, se jetant à terre, le suppliait d'être patient avec lui et qu'il finirait par payer sa dette. Mais l'autre ne voulut pas et il alla le jeter en prison jusqu'à ce qu'il eût payé ce qu'il devait.
1: Le roi, apprenant cette nouvelle, a été choqué et profondément attristé. Il fit appeler le serviteur pour lui dire ce qui apparaît maintenant comme la leçon de cette parabole. Alors je le cite, « Méchant serviteur, je t'avais remis en entier ta dette parce que tu m'en avais supplié. Ne devais-tu pas aussi avoir pitié de ton compagnon comme j'ai eu pitié de toi ?»
0: Le serviteur était appelé à devenir un canal de la compassion du roi. Et c'est cela aussi la vocation de tous les hommes. Être les canaux de l'amour de Dieu. Cela changerait vraiment la vie sous cette terre.
1: Dans les Écritures, c'est exactement cela le projet initial de Dieu. Tu en as parlé à l'instant, l'humain a été créé à l'image de Dieu et aussi selon sa ressemblance. Le péché a abîmé l'image, la distance a réduit la ressemblance. Mais par Jésus, une restauration est possible. Il en a en tout cas montré la voie.
0: Concrètement, il faut reconnaître qu'il est souvent difficile de pardonner les offenses du prochain. Et quand il s'agit de crimes subis, c'est encore plus compliqué.
1: Dieu le sait évidemment. C'est aussi pour cela qu'il nous invite dans un premier temps à nous rapprocher de lui. C'est la première étape. Pardonne-nous nos offenses, Seigneur. La première étape est de goûter soi-même à l'amour divin. C'est d'expérimenter la joie de l'allègement de notre fardeau.
0: Dieu fait donc le pari que celui qui a goûté à cette joie voudra la faire connaître à d'autres.
1: Ce contact primitif, primordial, on peut dire ainsi, est l'occasion de réactiver ce que nous sommes fondamentalement, l'image de Dieu. Alors, bien sûr, dans certains cas, cela passe aussi par les processus de guérison qui peuvent s'avérer longs et difficiles, mais la finalité du chemin, c'est de faire grâce comme Dieu nous a fait grâce.
0: Amis auditeurs, à l'heure des dettes publiques de plus en plus importantes, nous faisons bien de nous interroger sur notre dette spirituelle envers Dieu. Il est déjà prêt à l'effacer et nous invite de fait à nous tenir prêts, nous aussi, à effacer les dettes de ceux qui nous ont offensés, tandis que nous avançons sous les sentiers du bonheur.

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0: messieurs, bonsoir. Bienvenue sur notre chaîne YouTube Espérance Média Martinique. Je suis ravi de vous retrouver pour cette édition de votre hebdo de la Fédération des Églises Adventistes de la Martinique. Commençons par le sommaire de cette édition du vendredi 2 octobre 2026. Retour sur le week-end dernier. Comment lui dire je t'aime? L'art d'exprimer ses sentiments au cœur du débat samedi 26 septembre à l'église adventiste d'Éphèse avec le frère Paul Stewart. Passe maintenant à la série de conférences qui s'est tenue du 18 au 20 septembre par le frère Oni Lambert. Consacré à l'autonomie alimentaire, cet événement s'est révélé riche en enseignements. Nous ferons un retour sur les moments forts de ce week-end. Il y a plus d'amour ici, une phrase lourde de sens, souvent murmurée à la maison, dans le couple et parfois même au cœur de nos communautés. Pourtant, à l'heure où les chansons et les réseaux sociaux n'ont jamais autant célébré le sentiment amoureux, pourquoi sommes-nous si nombreux à en souffrir le manque? Ce samedi 26 septembre, à l'église d'Éphèse, l'intervenant Claude Stewart s'est penché sur ce paradoxe pour nous offrir une véritable feuille de route. Comment réapprendre à dire et à exprimer « je t'aime » au quotidien. Éléments de réponse et décryptage dans ce reportage.
1: Dans beaucoup d'églises, j'entends « il n'y a pas d'amour ».
2: On n'a jamais autant parlé d'amour. Et pourtant, beaucoup souffrent d'en manquer. Que ce soit en famille, en couple ou à l'église. C'est le thème abordé par Claude Stewart lors du culte à l'église Éphèse le samedi 26 septembre 2026. Son constat? Trop de personnes retiennent leurs sentiments par peur, fierté ou blessure du passé. Or, un amour qui ne s'exprime pas finit par s'éteindre. Pour sortir de cette impasse, l'amour doit s'incarner à travers cinq langages concrets. Les paroles valorisantes, les cadeaux utiles, les services rendus, les moments d'écoute sans écran et le contact physique réconfortant. Le défi consiste à comprendre que l'autre n'exprime pas forcément son affection de la même façon que nous. Le message clé est direct. Au lieu d'attendre passivement d'être aimé, devenons des moteurs d'amour. Pour qu'un feu prenne, chacun doit apporter sa propre bûche. L'intégralité de la vidéo est disponible sur la chaîne YouTube de l'église adventiste du 7e jour, Éphèse Martinique.
1: Afin que le monde soit meilleur partout où nous nous trouvons.
0: À l'heure où la question de la vie chère et de la dépendance aux importations fait régulièrement la une de l'actualité aux Antilles, une question s'impose. La Martinique est-elle réellement condamnée à attendre cette denrée des conteneurs qui arrivent au port? Pour certains spécialistes du terroir, la réponse est un non catégorique. Lors d'un cycle de rencontres très suivi le week-end du 18 au 20 septembre 2026 au VAPRE, Mont-Hermont, l'intervenant Oni Lambert a posé un constat percutant. Sur notre île, ce n'est pas la nourriture qui manque, mais bien la méthode pour la valoriser. Alors, comment réconcilier respect des saisons, technique ancestrale du sol et inventivité de nos assiettes pour reconquérir notre souveraineté alimentaire? Des solutions concrètes pour transformer nos jardins et nos balcons en garde-manger existent déjà. Retour en images sur les points clés de cet échange passionnant.
3: Et si la Martinique n'était pas condamnée à dépendre des importations? C'est le message fort porté par le frère Oni Lambert lors d'un séminaire consacré à l'autonomie alimentaire qui s'est tenu du vendredi 18 au dimanche 20 septembre 2026 au temple adventiste Mont-Hermont du Verpré. Son constat est sans détour. Sur l'île, la nourriture abonde. Chaque année, des tonnes de fruits à pain, de bananes et de mangues pourrissent au sol faute d'être récoltées et transformées. Pour briser cette dépendance, le changement doit d'abord être culturel. Réapprendre à consommer au rythme des saisons, transformer localement et remplacer les pelouses par des cultures nourricières. Sur le terrain, des solutions concrètes existent. Enrichir la terre par le compost plutôt que le brûlis, corriger les sols à la chaux ou encore tuterer les plantations sur palissade pour contourner la pollution au chlordécone. L'autonomie alimentaire n'est pas une utopie. Elle commence dans chaque cour et chaque jardin par le respect de la terre et la solidarité. Les vidéos intégrales des conférences sont à retrouver sur la chaîne YouTube de l'église adventiste du 7e.

0: Deuxième jour du Verprêt.
1: Dans le cadre de la collection biblique qui aura lieu du 9 au 11 octobre 2026, nous recevons Éric Delbois, qui est directeur de la jeunesse adventiste de la Martinique. Bonsoir Éric Delbois.
2: Bonsoir.
1: Alors, est-ce que tu peux nous parler un petit peu de la collection biblique, en quoi consiste ce concours et puis comment la sélection est faite?
2: Alors, le géoconcours collection biblique, oui, c'est un concours qui permet aux jeunes de 16 à 35 ans, voilà, de se familiariser avec un livre de la Bible. Cette année, c'était le livre de Daniel. Donc, ils sont invités à lire les chapitres. Et ensuite, nous organisons au niveau de l'église locale, au niveau de la zone et au final, au niveau de la fédération, des sélections pour retenir trois candidats qui représentent le territoire à l'occasion de la finale, donc, qui aura lieu le week-end prochain en Guyane. Et donc, cette année, la finale fédérale a eu lieu au mois de septembre. Nous avons eu 10 candidats qui ont représenté à peu près, oui, quasiment toutes les zones pastorales de la Martinique. Et nous avons retenu trois jeunes qui se sont qualifiés. Le classement final a fait cette sélection avec Sarah, Joriane, Elisa, qui représenteront le territoire de Martinique.
1: Alors, après cette finale en Guyane, quelle est la suite pour ce concours?
2: Alors, nos trois jeunes candidates vont représenter la Martinique en Guyane et seront confrontées aux jeunes de Guyane donc, et de la Guadeloupe. Donc, c'est vraiment un concours ici interrégional. Et de ce concours sera sélectionné un représentant pour l'Union des Antilles Guyane française, un représentant pour la finale internationale dans le cadre de la division interaméricaine Amérique centrale et Caraïbes, donc pour un concours qui aura lieu au mois de novembre en République dominicaine. Donc nous espérons bien que nos jeunes martiniquaises pourront être les sélectionnés pour ce concours.
1: Alors, pour le concours de l'année prochaine, collection biblique, comment se passe cette session d'inscription? Comment ceux qui sont intéressés peuvent en tout cas s'inscrire pour participer à cette initiative?
2: Alors oui, le jeu a vraiment pour vocation d'inciter les jeunes à lire la Bible, à fréquenter le texte biblique. Et on le fait généralement un livre à la fois, puisque chaque livre a son propre message, a sa propre structure. Et donc, en prenant le temps sur l'ensemble d'une année, finalement, de lire et de relire, l'objectif principal est celui-ci. Ensuite, bien sûr, il y a l'aspect jeu, la dynamique du concours, qui apporte un peu de piment pour stimuler au jeu. Maintenant, l'année prochaine, nous aurons des questionnaires d'entraînement qui seront donnés au directeur JA. Et donc, chaque jeune se rapproche de son directeur JA, trouve les questionnaires d'entraînement. Dans les sociétés JA, localement, on peut tout simplement, à l'occasion des rencontres du samedi après-midi, avoir des petites sessions comme ça, de jeux autour du livre qui sera choisi. Et ensuite, on avance comme ça dans l'année en faisant des sélections, d'abord au niveau de l'église locale, ensuite au niveau de la zone pastorale, pour finalement arriver en finale fédérale pour les sélections, pour les échelons suivants.
1: Okay. En tout cas, Pasteur Delbois, nous souhaitons bon courage aux jeunes de la Martinique qui vont participer à ce concours en Guyane. Merci à toi d'avoir accepté notre invitation et d'avoir répondu à nos questions. Et maintenant, nous allons passer à la météo.

0: Bonsoir à tous. Le soleil nous a accompagnés jusqu'en fin de journée, malgré la présence de quelques passages nuageux, générateurs d'ondées principalement sur les mornes. La soirée sera calme, avec de belles éclaircies, mais des averses se feront plus fréquentes et pourront être localement soutenues. La température minimale prévue sera de 26 degrés. Samedi matin, la matinée sera assez ensoleillée, avec quelques ondées qui s'inviteront sur les mornes, et la maximale chaude attendue est de 33 degrés pour la journée. L'après-midi, le ciel se charge et il faudra s'attendre au retour de quelques averses courtes, mais parfois intenses. Le soir, les averses vont faiblir et deviendront rares, laissant un ciel avec de belles éclaircies. Le thermomètre affichera une minimale de 24 degrés. Côté mer, elle est agitée en Atlantique et dans les canaux, avec des creux moyens entre 1,30 m et 1,50 m, et belle un peu agitée en Caraïbes, avec des creux entre 0,80 m et 1 m au large. Cette semaine, la qualité de notre air s'est dégradée légèrement, et tout comme aujourd'hui, l'indice Atmo pour demain samedi devrait aussi être classé moyen. Le lever de soleil est prévu à 5h53, pour se coucher à 17h52. C'est la fin de votre bulletin météo. Nous vous souhaitons un excellent week-end sur Espérance Média Martinique.
1: Maintenant que vous avez plus de précisions sur le temps qu'il fera, faisons maintenant un petit tour d'horizon de vos émissions du week-end sur Espérance Média Martinique. Les sorties du bonheur. Le titre de l'émission de ce samedi 3 octobre, La dette est remise. Nous vous proposons d'écouter un extrait de cette émission.
2: L'information a eu l'effet d'une bombe. Il y a quelques semaines, les Martiniquais apprenaient avec stupéfaction que la collectivité territoriale cumule une dette qui avoisine le milliard d'euros. Dans le contexte des difficultés liées au transport en commun, cette nouvelle est venue confirmer la situation de crise dans laquelle se trouve notre territoire.
3: C'est la Chambre régionale des comptes qui a publié ces chiffres. La Chambre juge critique la situation financière de la CTM, mais propose aussi plusieurs pistes pour redresser la situation et rééquilibrer les comptes. Charge aux élus maintenant de suivre ou pas d'ailleurs ces recommandations.
2: La CTM n'est pas la seule institution endettée. Beaucoup de pays le sont aussi. Sans aller trop loin, l'exemple de la France nous concerne directement. Le pays a atteint un record d'endettement en 2026 avec 3 600 milliards d'euros.
1: L'émission est disponible sur le site adventiste.mq. Il sera également diffusé le samedi à 13h sur les ondes d'Espérance FM 91.6. Pour le worship moment de cette semaine, nous aurons un morceau instrumental par le frère Stéphane.

Le Worship Moment est déjà disponible sur la chaîne YouTube Espérance Média Martinique. Votre hebdo se termine. Je vous remercie de nous avoir suivis et vous dis à vendredi prochain. Bonne soirée et excellent sabbat.

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3: Bienvenue à notre émission Les histoires oubliées. Nous poursuivons le déroulé de la semaine pascale. Lors du dernier épisode, nous avons parlé du samedi saint, le samedi Gloria. Nous avons découvert que les croyants catholiques, le samedi saint, participent à une rencontre qui est appelée la veillée pascale. Célébration au cours de laquelle les fidèles se rappellent toute l'histoire de la passion du Christ. La messe démarre par le passage du cierge pascal allumé. C'est également au cours de cette veillée que sera chanté un chant d'annonce officiel de la résurrection du Christ. Après de nombreuses lectures, vient le moment particulier du chant Gloria, dont le croyant s'est privé pendant le carême. Les cloches sonnent de nouveau. Ce sont les fameuses cloches de Pâques. C'est aussi un moment pour des adultes de se faire baptiser. Le samedi saint inaugure le dimanche de Pâques, un grand moment d'exultation pour les fidèles catholiques. La célébration commence par une messe au cours de laquelle une aspersion d'eau bénite est faite pour rappeler l'eau qui donne la vie ainsi que la purification que Dieu donnerait par la mort et la résurrection de Jésus. La messe de Pâques commémore un épisode biblique rapporté dans les évangiles. Je cite le livre de Matthieu au chapitre 28. Après le sabbat, à l'aube du premier jour de la semaine, Marie de Magdala et l'autre Marie allèrent voir le sépulcre. Et voici, il y eut un grand tremblement de terre, car un ange du Seigneur descendit du ciel, vint rouler la pierre et s'assit dessus. Son aspect était comme l'éclair, et son vêtement blanc comme la neige. Les gardes tremblèrent de peur et devinrent comme morts. Mais l'ange prit la parole et dit aux femmes, « Pour vous, ne craignez pas, car je sais que vous cherchez Jésus qui a été crucifié. » Et elles coururent porter la nouvelle aux disciples. Fin de citation.

la messe de Pâques se déroule globalement comme une messe habituelle, avec néanmoins une liturgie tournée vers des passages de l'Évangile rapportant la résurrection du Christ. Traditionnellement, certaines communautés vont se saluer comme on le fait en Orient à Pâques. Cette manière de faire peut se poursuivre pendant l'octave de Pâques. Qu'est-ce que l'octave de Pâques? L'octave de Pâques correspond aux 8 jours de solennité qui suivent le dimanche de Pâques. C'est ainsi que pendant le dimanche de Pâques, les fidèles ne se disent pas bonjour, mais disent « Le Christ est ressuscité », ce à quoi l'autre répondra « Il est vraiment ressuscité ». Après la messe, les fidèles se réunissent en famille pour le repas pascal. De la décoration au repas, tout doit rappeler l'événement commémoré. On va privilégier des couleurs plutôt lumineuses qui représentent la lumière de la résurrection, en particulier le jaune, le blanc, le doré et l'orangé. Des bougies sont allumées. Pour le repas, il y aura l'agneau, en référence à l'agneau pascal. En effet, dans la célébration de la Pâque juive, un agneau était immolé, avant que les Hébreux ne quittent l'Égypte où ils étaient esclaves. Mais l'agneau fait également référence aux paroles prononcées par Jean-Baptiste, le cousin du Christ. Je cite « Voici l'agneau de Dieu qui ôte le péché du monde ». Fin de citation. Aux Antilles, le repas traditionnel consommé au bord de la mer en famille est le matoutou, recette à base de crabe accompagnée de riz.

0: Des concours de matoutou peuvent même être organisés. C'est souvent au cours du repas du dimanche de Pâques que se déroule la fameuse chasse aux œufs. Il s'agit de cacher préalablement des œufs qui seront cherchés selon des règles établies par les participants.
1: Un lapin un peu coquin a déposé de bon matin des petits œufs bien délicieux dans les recoins de mon jardin.
0: Mais d'où vient cette tradition à laquelle les fidèles catholiques participent? Tout d'abord, l'œuf de Pâques dans l'enseignement catholique est symbole d'une vie nouvelle rappelant la résurrection. Ensuite, il y a un aspect historique. En effet, anciennement, la pratique d'un carême strict, soit près de 46 jours, invitait les fidèles à s'abstenir de viande, mais aussi à s'abstenir de la consommation des œufs. Aussi, quand arrivait Pâques, on se retrouvait avec beaucoup d'œufs non consommés. Au XVIIIe siècle, en France, on décida de vider les œufs frais et de les remplir de chocolat. Petit à petit, on a directement fabriqué des œufs en chocolat, qui sont aujourd'hui cachés dans les jardins. Dans les pays de tradition catholique, se raconte une autre histoire. On raconte que ce sont les cloches de Pâques qui ramèneraient les œufs de Rome. La légende est celle-ci. Les cloches des églises partiraient à Rome, où le pape les bénit. Le matin de Pâques, après le silence total des cloches depuis le Vendredi Saint, elle revenait en sonnant pour annoncer la résurrection du Christ. À Rome, les cloches se chargeaient d'eux, qu'elles répandaient dans les jardins au retour, ce qui invitait les enfants à les chercher. Le symbole des œufs à Pâques est resté une tradition dans le monde entier. En Italie, encore aujourd'hui, les œufs de Pâques sont bénis et placés au centre des tables. En Russie et Ukraine, les œufs sont de véritables œuvres d'art dont les motifs, les couleurs, représentent la passion du Christ. En Allemagne, la tradition veut que ça soit un lapin blanc invisible qui cache les œufs. Dans certains États d'Allemagne, comme Thuringe, c'est une cigogne qui s'en charge. À Westphalie, un autre État allemand, c'est un renard. Aux États-Unis et en Alsace, c'est un lièvre qui s'en occupe. Et en Suisse, un coucou. Mais il faut savoir que si l'Église catholique valide les œufs comme symbole de la Pâque, l'origine des œufs remonte à l'Antiquité. La coutume d'offrir des œufs colorés ou travaillés existait avant l'ère chrétienne. L'œuf, comme le printemps, est la saison de l'éclosion de la nature. L'œuf représente donc la renaissance. Il était utilisé dans des rituels. Par exemple, les Égyptiens et les Perses avaient pour habitude de teindre les œufs et de les offrir, symbole de renouveau à la vie. Dans l'Antiquité, les druides, dans la culture galloise, teignaient les œufs en rouge en l'honneur du soleil. Pour les Juifs, l'œuf est le symbole de la vie et la mort. À la Pâque juive, il y a la tradition de tremper un œuf dans de l'eau salée en souvenir de larmes versées suite à la perte de leur indépendance. On relève donc que de nombreuses fêtes païennes célébrait la résurrection de la nature symbolisée par l'œuf, porteur de la semence de la vie. La suite au prochain épisode. À très bientôt.
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1: Chers auditeurs d'Espérance FM, bonjour. Je suis heureux d'être à l'antenne pour vous faire découvrir le cantique « Je veux chanter l'amour puissant qui sauve et qui délivre ». C'est le cantique numéro 43 de notre recueil « Hymnes et louanges ». Ce cantique nous vient de Edmond Budry, né en 1854 et mourut en 1932. Quelques-uns de ses cantiques sont des joyaux qu'il a choisis dans les crins des hymnologies anglaises et scandinaves. D'autres sont ses propres créations où la chaleur et la fermeté de sa foi et tout ce que ses convictions avaient de sincère et de communicatif. Budry emprunte souvent, mais sobrement, à la Bible. Parmi ses nombreux cantiques, il faudrait citer tous ses chants d'appel, ses émouvantes prières et ses explosions de joie. Sa prédication faisait une grande place à l'expérience chrétienne, au bonheur du racheté et à l'adoration du crucifié. Il avait connu des épreuves, mais il était fort et vaillant, et le sourire n'avait jamais disparu de son visage. La joie était restée au fond de son cœur. Ses derniers moments furent empreints de la sérénité de toute sa vie. Il s'est endormi paisiblement. Il fut un psalmiste moderne. Il composait encore quand il sentit les premières atteintes du mal qui l'emporta 8 jours plus tard. Il composait dans ses nuits d'insomnie pour chanter à Dieu son espoir et sa reconnaissance. La plupart de ses cantiques se terminent par une vision de l'au-delà qui prolonge jusqu'au ciel les chants de cette terre. Ce fut le cas du cantique « Je veux chanter l'amour puissant qui sauve et qui délivre ». La première strophe et le refrain disent « Je veux chanter l'amour puissant qui sauve et qui délivre, qui remplit mon cœur maintenant de joie et me fait vivre. Je veux chanter, chanter de tout mon cœur l'amour de Dieu, l'amour de mon sauveur. » La deuxième strophe dit ceci « Je veux chanter l'amour vainqueur qui, malgré ma faiblesse, peut me donner à moi, pécheur, la victoire sans cesse. » La troisième strophe dit « Je veux chanter le tendre amour qui, dans les jours de peine, rend le poids du chagrin moins lourd, console et rassérène. » La quatrième strophe nous dit « Je veux chanter l'amour de Dieu qui toujours sur moi veille, qui garde en tout temps, en tout lieu et jamais ne sommeille. » Martin Luther, le grand leader de la Réforme, disait que chanter, c'est prier 2 fois. Le prophète Ésaïe écrit dans son livre, chapitre 41, verset 13, « Moi, le Seigneur, je suis ton Dieu, je te tiens par la main, je te dis, n'aie pas peur, je viens à ton secours. » L'apôtre Paul écrit à son jeune collègue Timothée, chapitre 1, verset 12, « Je remercie le Christ Jésus, notre Seigneur. Il m'a jugé digne de confiance en me prenant à son service et il m'a donné la force nécessaire. » Dans sa seconde lettre à Timothée, chapitre 2, verset 3 et 4, il écrit à son collègue
2: « Prends ta part de souffrance comme un fidèle soldat de Jésus-Christ. Un soldat en service actif ne s'embarrasse pas des affaires de la vie civile s'il veut satisfaire son commandant. »
1: Dans Philippiens 4, verset 13, Paul écrit « Je puis tout par celui qui me rend fort » ou « Je puis tout par celui qui me fortifie ». Dans 1 Corinthiens 16, verset 13, Paul écrit « Restez éveillés, gardez une foi.

0: foi solide. Soyez courageux, soyez fort, faites tout avec amour. Moïse écrit dans Exode 15, verset 2, « Ma force et mon chant, c'est le Seigneur. Il m'a sauvé, il est mon Dieu. Je veux chanter pour lui, il est le Dieu de mon Père. Je veux chanter sa grandeur. Le Seigneur est un combattant, il mérite bien son nom, le Seigneur. » Dans Josué 1, verset 9, la Bible déclare, « Je t'ai commandé d'être fort et courageux. Ne tremble pas, n'aie pas peur, car moi, le Seigneur, ton Dieu, je serai avec toi partout où tu iras. » Dans Marc 12, verset 30, l'évangéliste écrit, « Tu dois aimer le Seigneur, ton Dieu, de tout ton cœur, de tout ton être, de toute ton intelligence et de toute ta force. » David écrit dans le psaume 31, verset 24 à 25, « Aimez le Seigneur, vous tous, ses amis fidèles. Le Seigneur protège ceux qui croient en lui, mais il punit sévèrement les orgueilleux. Soyez forts, reprenez courage, vous tous qui comptez sur le Seigneur. » David écrit au psaume 27, « Compte sur le Seigneur, sois fort, reprends courage, compte sur le Seigneur. » La servante du Seigneur écrit dans son livre « La tragédie des siècles » à la page 452, « Ceux qui honoreront la loi de Dieu seront accusés d'attirer les jugements sur le monde. Ils seront considérés comme étant la cause des terribles convulsions de la nature et des conflits et massacres qui surviendront parmi les hommes et qui remplissent la terre de malheur. La puissance qui accompagnait le dernier avertissement aura rendu les méchants enragés. Leur colère s'allumera contre tous ceux qui ont accepté ce message et Satan portera à un degré encore plus grand l'esprit de haine et de persécution. » Fin de citation. C'est donc avec raison que Budry conclut son cantique par cette dernière strophe chargé d'espérance. Je veux chanter de grand amour, immuable et fidèle, qui me conduit de jour en jour vers la vie éternelle. Je veux chanter, chanter de tout mon cœur, l'amour de Dieu, l'amour de mon Sauveur. Je nous invite à toujours louer l'Éternel par des louanges qui marquent la différence entre les fidèles enfants de Dieu et le monde. Devant nous sont ouvertes les portes de la nouvelle Jérusalem et de la nouvelle terre. Restons fidèles à notre identité musicale adventiste et soyons tous des portes-lumière dans un monde enténébré qui va à sa perte, trompé par l'ennemi, Satan lui-même. Merci de m'avoir accordé vos attentions. Et je vous dis à bientôt, chers auditeurs, que Dieu vous bénisse. Maranatha.
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3: Bonsoir, chers auditeurs d'Espérance FM. Merci d'avoir choisi notre antenne pour terminer avec douceur cette belle journée. Un auteur célèbre a écrit un roman court racontant l'histoire d'un pêcheur qui, devenu vieux, était raillé par les autres jeunes, lui rappelant qu'il était temps de raccrocher parce que son temps était complètement révolu. Déterminé donc à faire taire ses maux, le vieil homme est parti pêcher. À sa grande surprise, il attrapa le plus gros espadon qu'il n'ait jamais vu de sa vie. Excité par la tournure des événements, il s'est battu avec le poisson pendant des heures. Les heures se sont transformées en quelques jours. Le poisson se battait lui-même pour sa vie et le pêcheur pour sa dignité retrouvée par cette pêche. La bataille donc se termina avec les mains de l'homme usé. Sa peau était brûlée par le soleil. Il était presque au bord de l'épuisement. Pourtant, il était satisfait de sa victoire. Mais le poisson était presque aussi gros que le bateau. Donc, comment faire pour le ramener à bord? Il a donc attaché sur le côté du bateau et a commencé à pagailler pour rentrer chez lui. En chemin, des requins sont apparus et ont commencé à déchirer complètement l'espadon. Angoissé par l'horrible tournure des événements, l'homme a pris un couteau et il a essayé donc de repousser les requins comme il pouvait. Pendant un certain temps, bien sûr. Mais c'était sans compter qu'ils revinrent à la charge. Le vieil homme prit donc un bâton de bois et commença à frapper les requins, un de plus, et voilà, un autre de plus. Et il réussit enfin à chasser, pour un temps, les attaquants. Mais cette fois-ci, son bâton se cassa. Il continua son voyage de retour lorsqu'une fois de plus, les requins vinrent l'attaquer. En désespoir de cause, il prit donc les rames, c'est la seule chose qu'il restait sous la main, afin de pouvoir se battre contre les intrus, mais c'était vraiment en vain. Alors qu'il se rapprochait du rivage, il fut consterné par la vue de son poisson, parce qu'en fait, tout ce qui lui restait finalement n'était qu'un squelette. Qui le croirait? Qui croirait qu'il a vraiment fait cette pêche miraculeuse? Épuisé, il s'effondre dans le sable et sombre dans une profonde dépression, face à une victoire qui s'est soldée finalement par une défaite. C'est la vie tragique d'Hemingway. Lui qui a grandi dans la foi chrétienne n'est jamais revenu à la foi de ses parents. Il a été un récalcitrant jusqu'à la fin. Bien que connaissant les conseils de la Bible, il a choisi de ne pas les suivre. Les personnages fictifs qui dépeignent dans ses livres sont le reflet de la réalité de sa vie. Vanité, vanité, tout est vanité et poursuite du vent. En 1961, cet homme prendra un fusil afin de se tirer une balle et se suicider. Alors que nous entamons, chers auditeurs, cette nouvelle année symbolique, alors que nous sommes dans la période de renouvellement de nos vœux, de nos décisions, il y a une question importante que nous ne devrions pas oublier. C'est une question posée par Jésus. Que servirait-il à un homme de gagner le monde s'il perdait son âme? Marc 8, verset 36. Serions-nous à l'instar de ce vieux pécheur sous le point de perdre une bataille? C'est à cette question que nous tenterons de répondre aujourd'hui en musique.
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ayons beaucoup ou peu dans ce monde naturel en notre possession, si nous perdons notre propre âme, quelle tragédie serait ? Notre destinée éternelle serait scellée, beaucoup de gens ne réalisent vraiment pas qu'il y a une grande bataille spirituelle à mener. Leur incompréhension a été aveuglée par Satan et le monde, ils se sont finalement endormis face aux réalités de la bataille contre le péché. On ne lutte plus contre le péché. La Bible dit « Réveille-toi, toi qui dors, relève-toi d'entre les morts et Christ t'éclairera. Secouez les chaînes du péché, secouons les chaînes du péché. »

Nous ne pouvons pas échapper à la mort naturelle, chers auditeurs, mais nous pouvons échapper à la mort éternelle. Alors imagine si nous perdons la bataille pour notre salut, le salut de notre âme. Ce serait vraiment une condamnation éternelle. T'es-tu jamais arrêté pour considérer qu'il n'y a finalement qu'un pas? Un pas entre nous et la mort? Est-ce que nous sommes prêts à franchir le seuil du temps pour entrer dans l'éternité? Que servirait-il à un homme de gagner le monde s'il perdait son âme ?

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1: Bien-aimés, pour remporter la victoire qui nous mènera à notre foyer céleste, près de notre Papa Jésus, nous devons venir à lui. Dieu nous demande une fois de plus de nous repentir, pas demain, mais maintenant. Pas un temps opportun, au moment qui nous arrangera, mais maintenant. Voici le temps favorable, voici le jour du salut. De Corinthiens 6, verset 2. Alors si tu es encore sans Christ dans ton cœur, si ton passé te condamne, si tu n'as pas encore expérimenté la nouvelle naissance, alors le moment est venu de te préoccuper sérieusement de ta vie. Viens à Jésus tel que tu es alors qu'il frappe à la porte de ton cœur. Et il a dit, si quelqu'un entend ma voix et ouvre la porte, j'entrerai chez lui. Oui, Dieu est le Dieu qui relève ceux qui tombent.

Oui, viens à Christ dans la foi de tout ton cœur, chers auditeurs, et accepte-le comme ton sauveur personnel, par la repentance, en obéissant à la voix qui t'appelle, la voix de ton Père, la voix du Saint-Esprit. Tu gagneras alors la bataille de ton âme. Comme un enfant devant son Père, présente-lui le cri de ton cœur.

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1: Le prophète Ézéchiel a dit, si le méchant se détourne de tous les péchés qu'il a commis et s'il fait ce qui est bien,

cher auditeur, tu as le choix. Entre la victoire ou la défaite, entre le Dieu vivant ou le diable, entre une éternité joyeuse et glorieuse ou une mort éternelle. J'ai mis devant toi la vie et la mort, la bénédiction et la malédiction. Choisis donc la vie. On trouve cela dans Deutéronome 30, verset 19. Es-tu prêt donc à marcher dans cette lumière? Lèveras-tu ta main vers le ciel en disant dans ton cœur, « Je ne veux servir que toi, Seigneur, en cette nouvelle année qui commence. » Le feras-tu maintenant, sans tarder? Jésus-Christ, le grand sauveur de ta vie, te sauvera.

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1: Voilà, nous sommes arrivés au terme de cette émission Réponse en musique. J'espère vraiment que ces paroles vous ont fait du bien et que les décisions prises dans les cœurs sont scellées pour l'éternité. Que Dieu vous bénisse. À bientôt.
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0: 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Il est 15h. 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
1: Tu pourras chanter avec nous. Seigneur, je sais que tu m'aimes et ta main n'est pas trop courte pour me sauver, ni ton oreille trop dure pour m'entendre. Je ne sais pas si tu as encore déjà entendu ce chant, mais je sais que dans quelques minutes tu le chanteras avec nous, que ce soit l'hymne de ton cœur. 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
1: Chers auditeurs d'Espérance FM, bonsoir. J'espère que vous êtes bien, que vous êtes bien installés chez vous, confortablement, pour participer à l'émission Conversation intime avec Dieu. Je veux croire aussi que chacun de vous avez passé une excellente journée en compagnie de votre Père Céleste, qui vous a richement béni durant cette journée, qui vous a comblé de toutes sortes de bénédictions. Donc, nous sommes au rendez-vous tous les jeudis soirs de 19h à 21h pour l'émission Conversation intime avec Dieu en direct. Là, vous avez l'occasion de participer avec nous, de poser des questions, de prier aussi chez vous pendant que nous prions et de demander aussi la prière. Alors, ce soir, chers amis, nous aurons un autre sujet, un autre thème pour le mois, puisque nous avons commencé le mois d'octobre. C'est le premier jeudi du mois d'octobre. Nous allons parler tout au long de ce mois-ci le rôle du Saint-Esprit dans la prière. Je reprends. Le rôle du Saint-Esprit dans la prière. Alors, la question du jour, peut-on prier le Saint-Esprit? La question du jour, peut-on prier le Saint-Esprit? Alors, je sais que il y a toutes sortes de philosophies qui courent dessus, il y a toutes sortes de pensées, il y a toutes sortes de théologies, comme je dirais, il y a toutes sortes de réponses. Mais j'aimerais donner la réponse que donne la parole de Dieu, puisque tout ce que nous disons ici, nous prenons les réponses à partir de la parole de Dieu. Alors dans Jean 16, nous prenons nos Bibles pour ceux qui ont la Sainte Bible en leur possession. Nous sommes dans le Nouveau Testament, Jean chapitre 16. Et nous allons lire à partir du verset 13 à 15. Je reprends Jean 16, 13 à 15. Alors que dit l'apôtre Jean? Quand le Consolateur sera venu, l'Esprit de vérité, il vous conduira dans toute la vérité. Car il ne parlera pas de lui-même, mais il dira tout ce qu'il aura entendu et il vous annoncera les choses à venir. Il me glorifiera parce qu'il prendra de ce qui est à moi, il vous l'annoncera. Tout ce que le Père est à moi. Et c'est pourquoi j'ai dit qu'il prend de ce qu'il a, qu'il est à moi, et qu'il vous l'annoncera. Je reprends le texte. Quand le Consolateur sera venu, l'Esprit de vérité, il vous conduira dans toute la vérité, car il ne parlera pas de lui-même, mais il dira tout ce qu'il aura entendu et il vous annoncera les choses à venir. Il me glorifiera parce qu'il prendra de ce qui est à moi et vous l'annoncera. Tout ce que le Père est à moi, c'est pourquoi j'ai dit qu'il prend de ce qui est à moi et il vous l'annoncera. Alors, chers amis, remarquez bien que le texte nous dit que quand le Consolateur, c'est-à-dire l'Esprit de vérité ou le Saint-Esprit, quand il sera venu, il vous conduira de toute la vérité. Donc, remarquez qu'il y a un pronom bien défini, pronom sujet, troisième personne du singulier, il. Et dans tout le texte, on retrouve ce pronom sujet il. Il parlera, il annoncera, il glorifiera, il prendra, etc., etc. Alors, tous ces verbes qui sont énoncés, parler, dire, il annonce, il assume, toutes les qualités du dialogue, il a la possibilité de nous éduquer, de nous exhorter, de nous former. Nous comprenons par là, chers amis, qu'on parle d'une personne, donc, le Saint-Esprit est une personne réelle, une personne concrète. OK? Il y a des gens qui disent que cet esprit, c'est un vent, c'est un esprit qui plane, etc. Mais lorsque je lis dans la parole de Dieu, je ne vois pas cela. Nous aurons tout au long de ce mois-ci le temps de, le privilège de pouvoir étudier en long et en large le Saint-Esprit, qui il est en réalité. Le Saint-Esprit, je vous fais juste une petite introduction, est une personne réelle et concrète. Alors, pour répondre à cette question, peut-on prier le Saint-Esprit? Il est important, chers amis, avant de répondre à cette question, de pouvoir comprendre qui est le Saint-Esprit. Donc, déjà par le texte de Jean 16, 13 à 15, je comprends que ici, on me parle d'une personne, qui a la possibilité de parler, de dire, d'annoncer, d'assumer, d'éduquer, d'exhorter, de former. Donc, je dirais que c'est une personne réelle et concrète. D'ailleurs, la parole de Dieu explique qu'il est un être intelligent, doué de volonté. On peut trouver cela dans 1 Corinthiens chapitre 12, verset 11. Doué de volonté, doué de puissance aussi, Luc 4, verset 4. Et qu'il a la capacité, et oui, d'aimer. Il a la capacité d'aimer, Romains 15, verset 30. Alors, ce genre de choses ne peut être accompli que par un être ayant sa propre personnalité, chers amis. Donc, chers amis, qu'est-ce qui nous empêcherait de le prier, en fait? Viens, Esprit Saint, viens me fortifier, viens me parler, viens m'éclairer. Esprit Saint, souffle sur nous, chasse toute obscurité qui nous entoure, viens, baptise-nous de feu. En fait, ce sont des paroles de chant, nous le chantons, nous le prions parfois même sans le savoir. Oui, on peut prier le Saint-Esprit puisqu'il a la mission de nous enseigner, de nous conduire dans la vérité et de nous annoncer les choses à venir, conduire dans toute la vérité. Et puisqu'il a la mission de nous consoler, pourquoi ne pas lui demander en fait de nous consoler? Pourquoi ne pas lui demander de nous annoncer les choses à venir? Il a la possibilité de nous conduire dans la vérité. Il a en effet des actions à accomplir. Pourquoi donc ne pas lui demander de les accomplir en nous et autour de nous? Pourquoi ne pas l'invoquer, chers amis? Dans le livre d'Ézéchiel, le prophète fit une prière évoquant le Saint-Esprit en ces termes. Esprit vient des quatre vents, souffle sur ces morts et qu'ils revivent. Je prophétisais selon l'ordre qu'il m'avait donné et l'Esprit entra en eux et ils reprirent vie. Ézéchiel 37, versets 9 et 10. Pourquoi certains, chers amis, sont dérangés quand on prie le Saint-Esprit, quand les autres disent qu'ils prient le Saint-Esprit? Simplement parce qu'ils n'ont pas l'habitude de le faire. Alors, lorsque d'autres le font, ils sont même choqués ou encore scandalisés. Une chose est certaine, cet esprit est Dieu. Il a sa mission, particulière dans le domaine de la rédemption. Mais en réalité, est-ce que vous connaissez le Saint-Esprit? Est-ce que vous connaissez son rôle? Connaissez-vous vraiment le rôle qu'il peut jouer en vous, dans l'Église et dans le monde? Peut-être qu'à ce moment, nous n'aurons aucun problème à pouvoir le prier si effectivement on le connaît. L'Esprit Saint est l'Esprit de Jésus-Christ, donc tout ce qui appartient à Jésus-Christ, tout ce qui est adressé à Jésus-Christ est de même au Saint-Esprit. Mais hélas, nous connaissons très peu le Saint-Esprit. Et nous avons limité par nos idées fragmentaires sur lui, son œuvre en nous, dans l'Église et dans le monde. Et oui, parce qu'on ne le connaît pas, ou encore on le connaît très très peu. La chose la plus importante que le chrétien devrait demander sans cesse dans sa vie, c'est le Saint-Esprit. Et celui qui demande le Saint-Esprit, en fait, demande tout, car c'est lui qui gérera notre vie spirituelle, morale, matériel, sentimental, conjugal, économique, relationnel, intellectuel. En fait, tout notre être. Et il nous donnera aussi le discernement dans tous les domaines. La compréhension de l'Évangile, donc des Saintes Écritures, la consolation dans les moments difficiles. Il donnera aussi la solution dans des situations difficiles, complexes. Et tout cela pour notre bien et pour la gloire de Dieu. N'est-ce pas merveilleux? Qu'est-ce que nous attendons plus? Donc, chers amis, la grande question qui se pose. Non pas savoir est-ce que nous devons prier le Saint-Esprit, mais en fait, est-ce que nous connaissons réellement le rôle du Saint-Esprit? Est-ce que nous savons qui il est, qu'est-ce qu'il fait et qu'est-ce qu'il est en train de faire actuellement? C'est là la grande question. Donc, je vous laisse avec cette petite réflexion pendant toute une semaine. Et la semaine prochaine, Dieu voulant, nous allons poursuivre cette étude. Que Dieu nous garde et nous bénisse. Prions. Notre Père, nous te remercions. Nous te disons merci pour ta parole. Nous te disons merci pour le Saint-Esprit qui a un rôle bien spécial dans notre vie, qui nous console, qui nous éduque, qui nous aime par-dessus tout, qui nous révèle notre état spirituel, Seigneur, et qui marche avec nous chaque jour, car tu dis que dans ta parole, lorsque tu laissais les disciples, que tu t'en vas, Seigneur, mais tu ne nous laisses pas seuls, tu nous laisses le Consolateur, le Saint-Esprit, ton Esprit Saint, qui marchera avec nous chaque jour, Seigneur, de notre vie. Il est là aussi pour nous corriger, Seigneur. Pourquoi ne pas le prier? Oh Seigneur, merci, merci encore. Merci pour la compréhension de ta parole et que tu aides tous ceux qui écoutent cette réflexion en ce moment, qu'ils puissent comprendre et mettre en pratique ta parole. Non pas écouter ce que les autres disent, non pas Seigneur, écouter et mettre en pratique ce que les uns et les autres disent, mais tout simplement ce que toi tu dis dans ta parole, car tu es vérité. Merci de mettre en nous ta parole, ton Esprit Saint, et que ton Esprit nous accompagne tous les jours de notre vie. Au nom de ton Fils Jésus-Christ, nous t'avons prié pour ta gloire. Amen.

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1: Chers amis, maintenant, j'espère que vous avez entendu et compris ce qui a été dit. Donc, nous allons maintenant vous introduire Pierrette. Excusez-moi, Pierrette. Ça va, Pierrette?
2: Grâce à Dieu.
1: Moi, j'oublie toi.
2: Grâce à Dieu, ça va. Je peux comprendre.
1: La fatigue de la journée. Nous avons avec nous Pierrette et aussi David Lothéa qui est avec nous ce soir au studio. Et sans oublier Davis à la technique. Donc, Pierrette qui nous fera justement, qui va nous permettre

preuve de ce qu'il avait prétendu quand il s'était révolté dans le ciel, à savoir que les exigences divines sont injustes et inacceptables. Il affirmait qu'Israël lui-même n'observait pas la loi. Les Juifs désiraient la venue du Messie, mais n'avaient pas une juste conception de sa mission. Ils cherchaient à être délivrés du joug des Romains plutôt que d'être délivrés de leurs péchés. Ils attendaient un Messie conquérant qui briserait le pouvoir de l'oppresseur et conférerait à Israël une domination universelle. Ils étaient ainsi tout prêts à rejeter le Sauveur. Au moment de la naissance du Christ, la nation piaffait d'impatience sous l'autorité de ses maîtres étrangers. Elle était travaillée par des luttes intérieures. On avait permis aux Juifs de maintenir une certaine autonomie, mais rien ne leur faisait oublier qu'ils étaient soumis au joug romain et il leur était difficile d'accepter les limitations apportées à leur puissance. Les Romains s'attribuaient le droit de désigner et de déposer leur souverain sacrificateur, et souvent cet office s'obtenait par la fraude, la corruption, voire le meurtre. Le sacerdoce devenait de plus en plus corrompu. Néanmoins, les prêtres conservaient un pouvoir étendu et s'en servaient pour des fins égoïstes et mercenaires. Le peuple était pressuré impitoyablement par eux et soumis à de lourdes taxes par les Romains, d'où un mécontentement général. Il se produisait de fréquentes émeutes. L'avidité et la violence, la méfiance et l'apathie spirituelle s'attaquaient au cœur même de la nation. Par haine des Romains, par orgueil national et spirituel, les Juifs s'attachèrent fermement à leur forme de culte. Les prêtres essayaient de s'assurer une réputation de sainteté en donnant une attention scrupuleuse aux cérémonies religieuses. Le peuple, maintenu dans l'ignorance et l'oppression, et ses chefs avides de pouvoir, soupiraient après la venue de celui qui devait vaincre leurs ennemis et restaurer le royaume d'Israël. Ils avaient étudié les prophéties sans en discerner le sens spirituel. Ils négligèrent par conséquent les passages de l'Écriture décrivant l'humiliation du Christ à sa première venue et appliquèrent mal à propos ce qui se rapportait à la gloire de sa seconde venue. Leur vue fut obscurcie par l'orgueil. Les prophéties furent interprétées en accord avec leurs désirs égoïstes. Lorsque les temps furent accomplis, Dieu a envoyé son Fils afin de racheter ce qui était sous la loi pour que nous recevions l'adoption. La venue du Sauveur avait été annoncée en Éden. Quand Adam et Ève eurent entendu la promesse, ils s'attendirent à un prompt accomplissement. Leur premier-né fut reçu avec joie, dans l'espoir qu'il serait le libérateur. Mais l'accomplissement fut différé. Ceux qui avaient été les premiers à recevoir la promesse moururent sans l'avoir réalisée. Depuis les jours d'Enoch, la promesse fut répétée par l'entremise des patriarches et des prophètes, de manière à maintenir vive l'espérance de son apparition. Mais il ne vint pas encore. La prophétie de Daniel fit connaître le moment de son avènement, mais le message ne fut pas bien compris de tous. Les siècles succédèrent aux siècles. Enfin, la voix des prophètes se tut. Alors que la main de l'oppresseur pesait sur Israël, plusieurs étaient prêts à s'écrier : les jours passent et toute prophétie demeure sans effet. Semblable aux étoiles parcourant en vastes orbites la voie qui leur a été tracée, les desseins de Dieu ne connaissaient ni hâte ni retard. Par leur symbole des épaisses ténèbres et de

la fournaise fumante. Dieu avait prédit à Abraham la servitude d'Israël en Égypte et il avait fixé à 400 ans la durée de leur séjour. Ensuite, avait-il dit, ils sortiront avec de grandes richesses. Toute la puissance de l'orgueilleux empire des pharaons s'opposa vainement à l'accomplissement de cette parole. Le même jour, celui que la promesse avait fixé par avance, toutes les armées de l'Éternel sortirent du pays d'Égypte. De même, l'heure de la venue du Christ avait été décidée dans le conseil céleste. Et quand la grande horloge des siècles marqua l'heure indiquée, Jésus naquit à Bethléem. Lorsque les temps furent accomplis, Dieu a envoyé son Fils. La providence avait dirigé les mouvements des nations, les vagues des impulsions et des influences humaines, si bien que le monde était mûr pour l'apparition du libérateur. Les nations se trouvaient réunies sous un même gouvernement. Une langue unique était largement répandue et généralement adoptée comme langue littéraire. De tous les pays, les Juifs dispersés se rassemblaient à Jérusalem à l'occasion des fêtes annuelles. De retour chez eux, il leur serait facile de répandre à travers le monde la nouvelle de la venue du Messie. À cette époque, les religions païennes perdaient de leur ascendant sur le peuple. On était las de spectacles et de fables. On soupirait après une religion capable de satisfaire les besoins du cœur. Et quoique la lumière de la vérité paraissait s'être éloignée de l'humanité, il y avait cependant des âmes assoiffées de certitude. Oppressées par l'angoisse et la douleur, des âmes qui ardemment désiraient le Dieu vivant et l'assurance d'une vie au-delà du tombeau. À bientôt pour la suite de l'histoire, chers auditeurs.

0: chers amis, j'espère que vous avez apprécié cette lecture de la part de Pierrette. Je veux bien croire que au fur et à mesure que cette lecture se fait, que vous apprenez à découvrir en fait qui est notre Seigneur Jésus-Christ. Donc c'est vrai que nous apprenons à faire connaissance, nous apprenons aussi quelle a été sa vie, sa mission, ce qu'il est prêt aussi à faire pour nous actuellement, car nous savons qu'il nous aime et qu'il veut que notre bonheur. Alors nous remercions Pierrette pour ce partage. Alors nous continuons, chers amis, j'espère que jusqu'ici ça va. Donc nous continuons avec les questions, questions-réponses avec David. Donc David qui va essayer de répondre aux questions posées tout au long de la semaine en rapport avec les différentes réflexions qui ont été apportées jusque-là. David, c'est à toi.
1: Bonjour à tous, bonjour les auditeurs, bonjour à tous ceux qui nous écoutent. Alors, il est vrai que beaucoup de personnes, enfin, dans mon entourage cette semaine, ont parlé de, sont revenus sur le problème de l'amertume, c'est-à-dire l'injustice. Quand nous avons une injustice, on se pose la question, pourquoi, alors que nous subissons une injustice, faut-il que nous puissions d'une certaine manière pécher, alors que si ce n'est pas normal ce qui nous arrive. Hein. Mais l'Éternel répond. Hein. Alors la question littérale, est-ce un bon sentiment de ressentir de l'amertume, c'est-à-dire de la rancœur, de la déception, face à une injustice, puisque c'est un sentiment qui est normal. Mm-hmm. Alors, Hébreux chapitre 12, verset 15 répond d'une certaine manière en disant, veillez à ce que nul ne se prive de la grâce de Dieu, à ce qu'aucune racine d'amertume poussant des rejetons ne produise du trouble et que plusieurs n'en soient infectés. Hébreux 12, verset 15. Donc on voit ici que la racine d'amertume qui pousse peut troubler et infecter ceux qui nous entourent. De nombreuses personnes qui véritablement nous fréquentent. Et en fait, nous sommes un vecteur qui malheureusement ne donne pas de bonnes sensations, de bonnes ondes, comme on dit. Et c'est pour cela que si nous sommes chrétiens, enfants de lumière, nous rayonnons la positivité, nous rayonnons le Seigneur qui est en nous, qui fait du bien. Nous avons à dégager justement cette aura. Et Éphésiens chapitre 4, verset 31 nous dit qu'il y a une certaine obstruction de la relation avec Dieu. Alors je lis Éphésiens chapitre 4, verset 31, que toute amertume, toute animosité, toute colère, toute clameur, toute calomnie, toute espèce de méchanceté disparaisse du milieu de vous. Le texte commence par toute amertume. Donc on voit bien que demander de rejeter toute amertume pour éviter d'attrister le Saint-Esprit dont on fait le sujet ces jours-ci, c'est bloquer véritablement l'action divine dans notre vie. Et à la limite, bloquer la relation que les autres pourraient avoir pour le Saint-Esprit. Et ça devient une escalade vers le mal. Parce que l'amertume nourrit l'animosité, la colère, la calomnie, la méchanceté, ça va en cascade. Et on voit bien que le texte va commencer par l'amertume, et puis ensuite ça va dégénérer à la limite. Donc il nous faut faire attention à ne pas s'isoler, à parler avec les autres par rapport à la difficulté que nous avons, et le Saint-Esprit agira pleinement en nous de façon à ce que nous puissions être apaisés, parce qu'il nous rappellera certaines paroles, certaines promesses où il dit d'être en paix et qu'il est là simplement pour nous préparer, parce que tout est au contrôle. Daniel nous dit que tout ce qui nous arrive, c'est pour notre bien. Donc lorsqu'il y a une injustice, comment se fait-il que cette injustice nous arrive alors que c'est pour notre bien? Eh bien, si nous mourons aujourd'hui, lorsque nous allons ressusciter, il nous répondra, ils nous comprendront. Que Dieu nous bénisse donc, chers amis, et que l'Éternel puisse toujours vous guider dans ses pas, dans ce chemin qu'il trace pour chacun de nous ce soir.
0: Mm-hmm. Amen.
1: Amen. Amen.

merci encore, Seigneur, pour cette grâce que tu nous fais de comprendre combien il est important de te faire confiance en toute occasion, en toute situation. Tu as le contrôle de tout, Seigneur. Et aucune épreuve n'est au-dessus de nos forces. Si elle est au-dessus de nos forces, Seigneur, nous avons à nous décharger de toi, pas de toi, mais sur toi, nos difficultés, afin que tu puisses prendre le contrôle et que nous puissions, Seigneur, être apaisés et comprendre que tu diriges notre vie. Merci de ta grâce et merci de ta parole qui nous enrichit et qui nous permet, Seigneur, de nous remettre entièrement à toi, en Jésus et pour ta gloire.

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1: Je redis bonsoir à tous. Nous allons poursuivre la réflexion que nous avons faite sur le pasteur tout à l'heure. Nous avons bien compris, chers amis, qu'à travers la réflexion du pasteur, Jésus, en tant que médiateur, transmet nos requêtes au Père, tandis que le Saint-Esprit, qui est la force agissante en nous, inspire, guide et accomplit cette prière selon la volonté divine. Cela nous rappelle que la prière n'est pas simplement un effort humain ou une liste de demandes personnelles, mais une coopération divine. Ce qui nous amène à nous poser cette question. Jésus a-t-il achevé son œuvre il y a 2000 ans, en mourant et en payant le prix du péché pour chaque pécheur qui est vécu et qui vivra en ce monde, de sorte qu'il est maintenant en vacances au paradis? Que lorsqu'il nous a quittés, nous devons nous débrouiller tout seuls et faire de notre mieux ici sur cette terre? Ce sont des questions aujourd'hui que plusieurs chrétiens bien intentionnés se posent. Pourquoi semble-t-il que Jésus ait abandonné ce monde aujourd'hui? Pourquoi faire un si gros investissement et ensuite apparemment

laisser tout cela s'effondrer. Ce que nous devons comprendre maintenant, c'est le travail continu de Jésus par le Saint-Esprit. Nous nous préoccupons non seulement de ce que Dieu a fait pour nous il y a 2000 ans, mais aussi de ce qu'il fait pour nous aujourd'hui. Encore une fois, la Bible n'a que de bonnes nouvelles pour nous en ce soir. Il existe aujourd'hui en ce monde un grand système religieux impliquant des millions de personnes qui se base sur l'idée que certains membres du clergé ont été nommés vicaires du Christ sur cette terre. Et l'idée est que lorsque Christ est monté au ciel, il a dû assigner quelqu'un pour gérer ses affaires ici sur terre. Et cela suppose des successeurs de Saint-Pierre prenant l'honneur de prétendre être le vicaire du Christ. Maintenant, il est exact que Christ a besoin de vicaires sur terre pour mener à bien ses affaires, car il est encore humain, mais avec une chair glorifiée. Chaque jour, il renonce volontairement à reprendre la nature divine qu'il avait avant son incarnation. Chaque jour, limité par sa nature humaine, il intercède pour l'homme dans le sanctuaire céleste. Mais il n'est pas correct de dire que l'homme mortel, faillible, peut remplir le rôle de vicaire du Christ. Le Christ a précisé que son vicaire divinement nommé est le Saint-Esprit lui-même. Je rappelle ce que nous avons vu avec le pasteur dans Jean 14, verset 16. « Je prierai le Père et il vous donnera un autre consolateur pour demeurer éternellement avec vous. L'Esprit de vérité que le monde ne peut recevoir parce qu'il ne le voit point et ne le connaît point. Mais vous, vous le connaissez parce qu'il demeure avec vous et qu'il sera en vous. Je ne vous laisserai point orphelin. Je viens avec vous en la personne du Saint-Esprit. » C'est moi qui ajoute. Jean 14, verset 26 nous dit ceci. « Mais le Consolateur, le Saint-Esprit que le Père enverra en mon nom, vous enseignera toutes choses et vous remettra en mémoire toutes celles que je vous ai dites. » Le Saint-Esprit est Dieu. Il est l'Esprit de Christ. Il n'y a vraiment qu'un seul Dieu, mais il y a trois personnes dans la divinité. Et ils sont vraiment un. Jésus a dit dans Jean 14, verset 9, « Celui qui m'a vu a vu le Père. » Et donc l'esprit de celui qui a ressuscité Jésus des morts est le Saint-Esprit, qui est aussi appelé l'Esprit de Dieu ou l'Esprit du Christ. Romains chapitre 8, verset 11 nous dit « Et si l'esprit de celui qui a ressuscité Jésus des morts habite en vous, celui qui a ressuscité Christ d'entre les morts rendra aussi la vie à vos corps mortels par son esprit qui habite en vous. » Nous voyons bien ici, chers amis, que c'est une personne qui a ressuscité Christ d'entre les morts et non une chose. Notons aussi que c'est Paul qui le dit aux Romains, Romains 8, verset 14, « Car tous ceux qui sont conduits par l'Esprit de Dieu sont enfants de Dieu. » Dans la chair, Christ ne pouvait pas être partout en tout temps. Depuis la création, le Saint-Esprit a toujours été en action envers tous les êtres humains, voulant leur faire connaître la vérité qu'ils sont tous pardonnés et sont tous des enfants de Dieu en titre. Ça, c'est la justification. Mais aujourd'hui, pour chaque croyant, il agit aussi étroitement que lorsque les premiers disciples pouvaient marcher et parler avec Jésus. C'est lui qui leur donne la capacité de vivre en harmonie avec le ciel. Ainsi, ils deviennent des enfants de Dieu en performance. Ça, c'est la sanctification. Ses disciples ne pouvaient pas être plus proches de Jésus que nous le sommes aujourd'hui avec lui à cause du Saint-Esprit. C'est pourquoi Jésus a dit dans Jean 16, verset 7, « Toutefois, je vous dis la vérité, il vous est avantageux que je m'en aille. Car si je ne m'en vais pas, le Consolateur ne viendra point à vous. Et si je m'en vais, je vous l'enverrai. Mais quand celui-là, il termine au verset 13, toujours dans Jean 16, « Mais quand celui-là, l'Esprit de vérité, sera venu, il vous conduira dans toute la vérité. Il ne parlera point par lui-même, mais il dira tout ce qu'il aura entendu et vous annoncera les choses à venir. C'est lui qui me glorifiera, parce qu'il prendra de ce qui est à moi et qu'il vous l'annoncera. Tout ce que le Père a est à moi.
C'est pourquoi j'ai dit qu'il prendra ce qui est à moi et qu'il vous l'annoncera. J'ai de la difficulté à comprendre comment l'on peut appliquer les mots « il » et « lui » à une autre chose qu'une personne. Maintenant, Jésus est 100% Dieu, mais confiné 100% homme dans une chair humaine. Bien qu'il soit notre souverain sacrificateur dans le sanctuaire céleste, il continue à nous envoyer le Saint-Esprit. Pourquoi ? Pour nous montrer des choses que nous n'avons pas vues dans les Écritures jusqu'ici et qui soient la vérité présente. Jésus nous enseigne même encore aujourd'hui par le Saint-Esprit. Un accro au péché veut vraiment arrêter, mais ne sait pas comment. Le voleur a terriblement honte quand il est attrapé et puni. Et il souhaite savoir comment arrêter de voler pour ne pas encore une fois de plus répéter ce geste. Au lieu de trouver le vrai bonheur dans une mauvaise action, nous ne trouvons habituellement qu'un regret amer, n'est-ce pas ? Comment pouvons-nous surmonter notre compulsion à faire le mal ? Nous reconnaissons assez rapidement qu'essayer plus fort, faire des promesses, prendre des résolutions ne nous aide pas à arrêter de faire le mal. Notre problème est comme une personne qui a un malaise. Elle souhaite savoir ce qui ne va pas. Elle voudrait savoir comment se libérer de ce malaise. Nous sommes comme des fils et des filles d'un grand roi qui ont été retenus comme esclaves suite à une guerre. Et maintenant, nous sommes des captifs impuissants et nous aspirons à une libération. Et Jésus le décrit ainsi, Jean 8:34, « en vérité, je vous le dis, que quiconque se livre au péché est esclave du péché. » Vous voyez que ce que le péché a fait de nous, des esclaves, car il est compulsif. Il nous a aliénés de notre meilleur ami. Cela nous fait penser à des choses sur Dieu qui ne sont pas vraies du tout. Colossiens chapitre 1, verset 21 nous dit, « Vous aussi qui étiez autrefois éloignés et ennemis par vos pensées et vos mauvaises œuvres, et ce genre d'esclavage est une chose de tous les jours. » Paul nous dit dans Romains chapitre 7, verset 14 à 15, « Moi, je suis charnel, vendu au péché, car je ne sais pas ce que je fais. Je ne fais point ce que je veux, mais je fais ce que je hais. » Quelle guerre, quelle tension que d'avoir cela en chacun de nous. Romains 7, verset 20 nous dit, « Mais si je fais ce que je ne veux pas, ce n'est plus moi qui le fais, mais c'est le péché qui habite en moi. Quand je prends plaisir à la loi de Dieu, verset 22, selon l'homme intérieur, mais je vois une autre loi ou principe dans mes membres qui combat contre la loi de mon esprit, qui me rend captif sous la loi du péché qui est dans mes membres. Une autre traduction nous dit, quand je veux faire le bien, seul le mal est à ma portée. Suite à cela, Paul va s'écrier au verset 24, misérable homme que je suis, qui me délivrera de mort. Mais quelle est cette mort ? Romains chapitre 6, verset 23 nous dit, car le salaire du péché, c'est la mort. Il parle ici de la deuxième mort. Qui veut un tel salaire ? Pourtant, il y a plusieurs qui le veulent. Jésus nous le dit dans Proverbes chapitre 8, verset 36, tous ceux qui me haïssent aiment la mort. Mais nous sommes comme Paul, qui peut m'envoyer une bouée de sauvetage ? Il nous donne la réponse dans Romains chapitre 7, verset 25. Grâce soit rendue à Dieu par Jésus-Christ, notre Seigneur. Il n'y a donc aucune condamnation, chapitre 8, verset 1, pour ceux qui sont en Jésus-Christ. Verset 4, qui marchent non selon la chair, mais selon l'esprit. Verset 2 rappelle, parce que la loi de l'esprit de vie, qui est en Jésus-Christ, m'a affranchi, c'est-à-dire libéré de la loi, c'est-à-dire du principe du péché et de la mort. La loi du péché et de la mort n'est que la faiblesse de notre chair qui nous entraîne à faire le mal. Et quand nous préférons vraiment que dans notre esprit, il va faire ce qui est bien, nous avons donc un pouvoir plus fort que le péché car il est nôtre par la foi. Lorsque nous sommes unis au Christ, c'est la loi, le principe de vie de l'esprit. Le Saint-Esprit gouverne le cœur et domine le mal qui nous entraîne vers la chute. En d'autres termes, le Saint-Esprit prend les choses de Christ et nous les applique telles que son pardon, sa foi et sa sagesse. Il les rend réelles et pratiques pour nous
aujourd'hui. Et Paul continue en expliquant comment le Saint-Esprit

l'Esprit fait maintenant pour nous aujourd'hui ce que Christ a fait pour nous il y a 2000 ans. Romains chapitre 8, verset 3 nous dit « Quand chose impossible à la loi, parce que la chair la rendait sans force, Dieu a condamné le péché dans la chair, en envoyant à cause du péché son propre fils dans une chair semblable à celle du péché. Et cela a fait que la justice de la loi fut accomplie en nous, qui marchons non selon la chair, mais selon l'esprit. Si vous aviez un ennemi qui vous harcèle constamment, ne seriez-vous pas heureux s'il était condamné par un tribunal et emprisonné pour vous, qu'il ne puisse plus vous déranger? Voilà ce qui arrive au péché dans notre chair. Jésus est venu dans une chair de péché semblable à la nôtre. Il s'est mis sous notre fardeau. Il a fait face aux tentations comme nous et a surmonté et vaincu le péché à l'intérieur de notre chair. Supposons un père demandant à son jeune fils de prendre un marteau et de le clouer, un clou dans une pièce de bois dur. L'enfant essaie mais ne réussit pas. Le marteau est trop pesant, le clou est trop gros et le bois est trop dur. Où est la faiblesse ici? Est-ce le marteau? Le père devrait-il jeter le marteau à la poubelle? Non, le marteau n'est pas défectueux. La faiblesse est dans la chair de l'enfant, dans la force de l'enfant. Supposons que le père entoure la main de l'enfant, tient fermement le marteau et le clou et réussit à enfoncer ce clou facilement dans la pièce de bois. Disons que le marteau est la loi de Dieu. Bien que la loi est faible à travers notre chair, la solution n'est pas en jetant le marteau qui est la loi à la poubelle. Alors Dieu résout le problème en envoyant Jésus dans une chair de péché et ainsi condamner le péché dans cette même chair. Jésus devient notre substitut et la victoire qu'il a obtenue en lui devient nôtre lorsque nous exerçons la foi de Jésus. Dieu a fait cela pour nous, chers amis, en Christ. Maintenant le Saint-Esprit rend cela réel pour nous. Nous sommes tentés par le péché. Le péché est trop fort pour nous. Nous allons certainement faillir à moins de trouver de l'aide. C'est pour cela que le Saint-Esprit nous convainc de faire le bien, qui est la justice de Christ. Cette justice s'est produite dans une chair semblable à la nôtre. Dans une chair de péché, Jésus a eu une bataille comme celle que nous menons. Il a été tenté en tout point, comme nous le sommes, et malgré cela, sans péché. Il s'est revêtu dans notre nature, descendant de David, selon la chair. Celui qui sanctifie et ceux qui sont sanctifiés sont tous un. Il n'a pas honte de nous appeler frères. Par conséquent, vous ne devez jamais sentir que vous êtes seul et que par vous-même, vous deviez faire face à la tentation. Il n'y a aucune tentation que vous devez faire face, que Christ n'a pas déjà dû y faire face dans la chair. Peu importe qui vous êtes, où vous êtes, peu importe à quel point vous êtes tombé dans le péché, le bras du Christ est assez long pour vous venir en aide, à votre secours, là où vous êtes. Peu importe la puissance ou la dureté de la tentation qui vous assaille, Christ a déjà rencontré cette tentation et l'a conquise. Il condamne le péché dans la chair. Désormais, il n'y a plus d'excuses pour pécher. Prions, chers amis. Père, que tu puisses par ton Esprit Saint nous donner la conviction que l'éternité peut commencer dès aujourd'hui pour chacun d'entre nous sur cette terre. Dispose-nous donc à donner au Saint-Esprit toute la gloire

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0: 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Il est 18h. Belle soirée. 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
2: Nous revoilà, chers amis auditeurs. J'espère que jusqu'ici, ça va par la grâce du Seigneur. Nous remercions David dans sa présentation sur cet esprit. Maintenant, nous avons Aline en ligne. Bonsoir Aline.
3: Bonsoir, bonsoir Guylaine, bonsoir tout le monde. Voilà.
4: Bonsoir Aline.
3: Vous allez bien?
2: Oui,
3: bien,
2: merci Aline. Ça va. Et toi-même?
3: Ça va bien, merci. Oui, je salue également les auditeurs et puis tout le monde sur le plateau et à la technique aussi.
2: Ok. Oui. Alors nous continuons ce soir avec toi concernant l'exercice de la foi, c'est ça?
3: Oui. Oui, tout à fait, absolument. Alors la dernière fois, on s'est arrêté sur en se posant une question essentielle, c'est-à-dire d'où tirons-nous notre valeur? D'où est-ce qu'on tire notre valeur? Est-ce qu'on la tire du regard des autres, de nos réussites ou de nos performances, ou bien de notre capacité d'être apprécié, ou bien est-ce qu'on tient notre valeur de ce que Dieu dit de nous. Et on a fini avec cette déclaration du psaume 139 qui dit « Je te loue de ce que je suis une créature si merveilleuse. » Autrement dit, je n'ai pas à fabriquer ma valeur, j'ai à apprendre à reconnaître celle que Dieu m'a déjà donnée. Nous sommes d'accord? Mais une vérité qu'on comprend intellectuellement, ben cette vérité, elle doit aussi être observable dans notre vie quotidienne. Parce que c'est facile de dire, je sais que j'ai de la valeur aux yeux de Dieu, je suis une princesse, je suis un prince, je suis un roi, voilà. Mais la vraie question est, qu'est-ce qui se passe quand quelqu'un me critique, quand quelqu'un me rejette, quand quelqu'un ne me dit pas merci, quand quelqu'un ne me choisit pas ou quand je n'ai pas la reconnaissance que j'attends. Et c'est souvent dans ces situations-là qu'on découvre ce qu'on croit réellement. C'est pas ce qu'on professe, c'est pas ce qu'on déclare croire, c'est vraiment ces situations-là qui mettent à nu ce que nous croyons vraiment. Et c'est particulier, c'est à ce point particulier qu'on va reprendre aujourd'hui, avec des applications concrètes dans la vie quotidienne. On va voir, on va observer certaines de nos réactions ordinaires. D'accord? On va pas le faire pour nous condamner, mais on va observer ces situations de la vie quotidienne pour mieux comprendre ce qu'elles peuvent révéler de notre monde intérieur. Et Jésus nous donne justement une clé pour commencer cet examen. Et la clé, c'est Matthieu 7, verset 3. Pourquoi est-ce que tu vois la paille qui est dans l'œil de ton frère et que tu ne vois pas la poutre qui est dans ton œil? Donc, avant de chercher uniquement ce que l'autre a fait, Jésus nous invite à nous demander qu'est-ce que ma réaction révèle de ce qui se passe en moi. Donc, je vous invite avec moi à prendre, à vivre, à revivre, à imaginer certaines situations assez simples de la vie quotidienne qu'on ne remarque même plus parfois, sauf pour en parler, voilà, mais qui sont tellement banalisés qu'on ne se rend plus compte de ce qui se passe derrière. Vous êtes avec moi là?
2: Oui, on t'écoute.
3: Vous êtes suspendu à mes lèvres, c'est ça?
4: Et voilà, tu as tout compris. Voilà,
2: oui.
3: Alors, il y a une forme de recherche de valeur qui est beaucoup plus difficile à identifier parce que cette recherche-là peut prendre l'apparence de la foi. On va prendre l'exemple d'une personne qui est toujours là dans les activités d'église, les activités chrétiennes, une personne qui connaît beaucoup de responsables, qui fréquente plusieurs assemblées, qui participe aux veillées de prière, des conférences, des campagnes d'évangélisation, autant de prières. On en connaît plein, des personnes comme ça.
2: Ah, bien sûr.
3: Vous voyez exactement ce que je veux dire.
2: Ah,
3: il y en a
2: fait.
3: Plein.
2: Tout à fait.
3: Et en fait, il existe plein de personnes comme ça qui ont l'apparence de la piété, hein, donc par la parole, donc par la Bible, mais ces personnes-là, ben, on peut être comme ça, et pourtant ne pas laisser cette fréquentation produire une véritable transformation intérieure.
2: Ouais.
3: Moi, j'appelle ça le tourisme religieux.
2: Tu appelles quoi ça?
3: Le tourisme religieux.

0: en circule beaucoup dans les lieux où on annonce Dieu, où on parle de Dieu, mais la vraie question est qu'est-ce que cette fréquentation produit dans mon cœur ?
1: L'apparence.
0: Parce que...
1: Oui, c'est le paraître. C'est le paraître et Guylaine disait l'apparence également.
0: C'est ça. Parce que c'est vrai qu'on peut compter les événements, on peut comptabiliser inconsciemment, en fait, les événements auxquels on participe, comme d'autres personnes comptabilisent leur réussite professionnelle. Hein. Mm-hmm. J'étais à cette veillée, j'ai participé à cette conférence, j'ai dépassé mon chiffre d'affaires de l'année dernière, j'ai emmené tant de clients pour cette boîte, j'ai fait tant d'heures sup supplémentaires pour cette entreprise, où je connais ce pasteur, où j'ai prié toute la nuit, où je suis allée à telle convention. En fait, petit à petit, on se rend compte que l'activité religieuse peut devenir une façon d'acquérir une sorte de valeur spirituelle. Mais Jésus nous donne, lui, un critère qui est très différent. Vous les reconnaîtrez à leurs fruits. Mmh. Matthieu 7, verset 16. Mmh. Mmh. Il ne dit pas, vous allez les reconnaître au nombre de réunions auxquelles ils participent, auxquelles ils assistent, mais il dit à leurs fruits. Et la question n'est pas seulement où est-ce que j'étais spirituellement cette semaine, mais... Qu'est-ce que ma fréquentation de Dieu est en train de produire en moi ? Est-ce que je deviens plus vrai ? Est-ce que je deviens plus fidèle, plus humble et plus capable de reconnaître mes torts ? Est-ce que je deviens plus respectueux des autres ? Est-ce que je deviens plus maître de mes paroles, de mes désirs et de mes comportements ? Mm-hmm. C'est ça les vraies questions qu'il convient de se poser.
1: Ou mm-hmm. encore le fait d'être dans toutes ces manifestations religieuses, entre guillemets, est-ce que ça a un impact sur ma vie de chaque jour ?
0: Aussi. Et sur ma relation avec Dieu.
1: Voilà, c'est sûr.
2: Parce que, en fait, la relation, je pense, elle doit être d'abord intérieure. Parce que quand l'Éternel parle de fruits ici, le fruit, c'est quoi? Le fruit, c'est ce qui sort normalement de la sève qui coule en moi. C'est comme un arbre. Hein? Donc, la sève est intérieure. Mais le fruit n'est pas là pour paraître ce qui n'est pas à l'intérieur. Voilà. Donc, on voit bien que ce que Christ demande, c'est qu'on puisse être en harmonie avec la profondeur du même, du cœur que nous avons en nous. Et forcément, le paraître, on chasse d'une certaine manière ce qu'il y a au tréfonds de notre cœur véritable, mais il y a un vieil adage qui dit, chasser le naturel, il revient au galop à la première occasion.
1: Il y a aussi, j'ai envie d'ajouter, David, que quand Christ dit, alors fruits, vous les reconnaîtrez, c'est-à-dire que l'arbre, il y a des arbres qui se ressemblent, hein, comme deux gouttes d'eau, des feuilles, etc. Et c'est quand ça produit le fruit, tu vois que vraiment tu diras, tiens, c'est un papayer. Mm-hmm. Tu diras, tiens, c'est un cocotier. Ce sont des exemples. Un mandarinier. Mais c'est pareil. Donc tous nous sommes là en tant que chrétiens. Nous participons à des veillées, nous participons à ceci, cela. Nous sommes toujours là, omniprésents. Mais effectivement, est-ce que nous produisons le fruit que le Seigneur attend de nous? Donc, tous nous sommes des chrétiens, tous nous disons que nous sommes des adventistes du septième jour, tous nous disons que nous observons le sabbat, mais c'est à leurs fruits. Qu'en est-il de ma relation vraiment authentique avec Dieu qui fait que je produise le fruit de la repentance, c'est-à-dire le bon témoignage que je dois mener autour de moi? Est-ce que je le produis réellement? Et c'est à ce moment qu'on dira si effectivement je suis un bon ou un mauvais, ou tout simplement un hypocrite, tout simplement apparence.
2: Mais c'est pas ça. Évident, c'est pas évident, parce que quand on parle de fruits, on peut dire effectivement, il prêche bien, c'est un bon fruit. Ah, il est affable, il est un bon fruit. Il est gentil, il est un bon fruit. Il est très, très affable, il est très gentil, etc. C'est un bon fruit. Mais en fait, le fruit se découvre à quel moment? Quand il y a une épreuve. Le fruit, c'est au pied du mur que l'on voit qui est qui. Hein? Quand je marche sur le pied du pasteur, c'est là que je vois son fruit. Hein?
1: Quand... Enfin, tu n'as même pas besoin d'aller à marcher sous son pied.
2: Voilà.
1: Que peut-être tu le ferais quand tous les jours, tu vas voir effectivement qui il est, hein? Qui elle est.
2: Tout à fait.
1: C'est ça.
2: Tout à fait.
0: Tout à fait, c'est exactement ça. Et en fait, c'est vrai que quand on parle de fruit, on a tendance à penser aux faits, aux gestes, à ce qu'on voit extérieurement de la personne. Mais en fait, le fruit de l'esprit dont parle Paul, c'est l'amour, la joie, la paix, la patience, la bonté, la bienveillance, la fidélité, la douceur et la maîtrise de soi.
2: Ah,
0: comme dit

0: dans la galaxie 5, verset 22, 23. Ouais. Et en fait, la maturité spirituelle, comme vous disiez, hein, se reconnaît donc beaucoup moins à l'agitation religieuse qu'aux fruits produits dans la vie. Une personne qui produit le fruit de l'esprit, tu te poses, c'est-à-dire que si elle te dit, allons faire quelque chose ensemble, ou on se voit, etc., tu te poses même pas la question tout de suite, parce que cette personne produit un parfum de bonne odeur, et qu'elle produit tous ses fruits, tu n'as qu'une hâte, c'est d'être avec elle. Tu ne te poses pas de questions, en fait. Tu ne grattes pas ta tête, tu ne dis pas, elle va me prendre la tête, ou va machin. Tu ne sens pas cette sorte de brouille. Tu ne te sens pas brouillé ni dérangé. Voilà. Cette personne donne envie. Hein, cette personne ne fait pas monter en toi quelque chose qui... une impression désagréable. On va prendre une situation très concrète. Quelqu'un, par exemple, peut quitter une assemblée, et quelle qu'elle soit, cette assemblée. Hein, je parle de ceux qui ont une relation avec Dieu, quelle que soit leur obédience religieuse. D'accord ? Cette personne peut quitter une assemblée parce que sa réputation y a été véritablement, sérieusement mise à mal. À juste raison, ou à tort pour l'assemblée. On va dire qu'elle arrive dans une autre communauté où personne ne connaît son histoire. Elle peut, si effectivement elle avait été exclue à tort de son assemblée, elle peut être tentée de se reconstruire rapidement une nouvelle image, très présente, très disponible, très engagée, très spirituelle. Mais si elle n'a jamais regardé honnêtement ce qui s'est passé auparavant, elle ne s'est pas repentie et qu'elle n'a pas laissé Dieu, cette personne, changer son caractère. Hein, repentie, c'est pas dire oui, j'ai péché, pardonne-moi, qu'est-ce que j'ai péché, c'est pas ça. Hein. C'est changer d'état d'esprit. Donc, elle peut avoir changé d'environnement sans nécessairement avoir changé intérieurement. Et Proverbe 28, verset 13 nous dit « Celui qui cache ses transgressions ne prospère point, mais celui qui les avoue et les délaisse obtient miséricorde. » Délaisser, ça veut dire changer d'état d'esprit. C'est regarder, poser un regard différent sur ce que j'ai fait. Et me sentir et considérer les choses d'une façon différente qui va dans le sens de la loi de Dieu. Parce que l'Esprit de Dieu a convaincu mon cœur, m'a convaincu de la vérité. Changer d'église, ça peut être parfois nécessaire, en tout cas c'est légitime. Le problème, c'est pas de partir, hein, mais le problème... il apparaît quand le changement de lieu devient un moyen d'éviter la vérité sur soi-même. Je redis ça. Le problème peut apparaître quand le changement de lieu devient un moyen d'éviter la vérité sur soi-même. On recommence ailleurs avec de nouvelles personnes, avec les mêmes fonctionnements. Et c'est la même chose quand on transpose au couple, tu changes d'homme, c'est la même chose. Tu changes de femme, c'est la même chose. Tu changes de travail, c'est la même chose. On peut transposer ce fonctionnement dans toutes les sphères de la vie, privée et professionnelle. Parce que ce qu'on n'a pas accepté de regarder nous accompagne, quel que soit où, le lieu où on va. Hein? Et il y a aussi une autre situation qu'on peut évoquer qui est encore plus délicate. Une personne peut multiplier les rassemblements religieux parce qu'elle cherche aussi une reconnaissance affective ou sentimentale. On va pas se mentir, on connaît tous des gens comme ça. Donc, ces personnes peuvent venir officiellement pour la prière, l'évangélisation, bien la communion fraternelle, mais une partie importante de son attention consiste plutôt à regarder qui est célibataire, qui pourrait lui convenir, qui la remarque, qui lui est après la rencontre, ou auprès de qui cette personne pourrait se rendre intéressante.
1: Ça peut relever, une petite parenthèse par rapport à ce que tu viens de dire. On peut comprendre également, parce qu'on voit ça souvent dans nos assemblées, bon, on peut le voir également dans les autres dénominations, c'est que chez nous, grâce à Dieu, enfin, dans toutes les assemblées, j'espère, ce n'est pas au titre ni à la valeur d'un homme qui fait s'il a une fonction particulière dans l'Église. Donc, il peut être ancien, il peut être responsable de département, etc. Mais ce qu'il y a, c'est que ces personnes qui vont à ces responsabilités n'ont jamais eu de responsabilité dans leur vie séculière. Donc, ils se voient projeter au devant de la scène et en fait, ils ont une aura, ils ont, j'allais dire, un parterre de personnes qui les voient. Et je ne dis pas qu'ils deviennent importants. Et là, ils se fabriquent, enfin, ils se fabriquent. Ils se font une image de leur être et ils veulent justement paraître encore plus que ce, de ce pourquoi on les a noués. Donc, l'humilité sort un petit peu. Et puis l'ego, la prestance, etc. Et finalement, on n'est plus dans la valeur de Christ qui nous demande d'avoir notre vie éternelle qui est déjà au ciel. Mais on veut se on revient dans une valeur terrestre aux yeux de tous. C'est ça le problème.
0: C'est ça. Hein. L'homme est ainsi fait quand il n'est pas connecté à Dieu. C'est voilà. Ça le problème. Et c'est pourquoi on parle véritablement de l'importance de la relation et que je prends ces exemples justement qu'on peut remarquer partout. Ces fonctionnements. Mm-hmm. Ces fonctionnements sont itinérants à la vie d'église, à la vie de la communauté, qu'elle soit religieuse, qu'elle soit professionnelle, exactement, qu'elle soit amicale, qu'elle soit amoureuse.
1: Tout à fait.
0: Voilà. Et le désir de rencontrer quelqu'un, une femme ou un homme ou une femme, ça n'a évidemment rien de condamnable. Ce qui mérite d'être examiné, en revanche, c'est le décalage entre le motif affiché et le motif réel. Est-ce que je suis capable de reconnaître honnêtement ce que je cherche? Parce que, n'oublions pas, dans 1 Corinthiens 28, verset 9, l'Éternel sonde tous les cœurs et pénètre tous les desseins et toutes les pensées. Mmh. Et cette question devient encore plus importante quand le désir de plaire se transforme en besoin de séduire. Mmh. On adapte sa manière de parler, de s'habiller, de se comporter ou de se présenter en fonction de la personne que l'on souhaite attirer, tout en maintenant extérieurement une image tout à fait hyper spirituelle. Et David, ça me fait penser à l'exemple que tu as pris, effectivement, parce qu'on a apporté à l'église, mais du coup, on se sent forcément important parfois. Hein, on peut se engorger, et comme on n'a jamais eu l'occasion d'exercer ni notre domination, ni notre séduction ailleurs, dans une autre occasion dans la vie, alors là, c'est la porte à toutes les fenêtres.
1: Exactement.
0: Et voilà. Donc, et c'est là que peut exister un écart entre la réputation chrétienne qu'on entretient et la vie qu'on mène réellement. Et ça, effectivement, c'est une mise en garde. Jésus a précisément dénoncé cette fracture entre l'intérieur et l'extérieur. Il a dit dans Matthieu 23, verset 25, « Vous nettoyez le dehors de la coupe et du plat, et au-dedans, ils sont pleins de rapines et d'intempérance. » L'enjeu n'est pas de paraître irréprochable. L'enjeu, c'est plutôt de devenir vrai devant Dieu. C'est tellement dur d'être honnête envers soi-même, en fait.
1: Et parfois, c'est un problème d'identité. Aline, parfois, c'est un problème d'identité. On a un problème d'identité personnelle. On n'arrive pas à s'identifier soi-même.
0: C'est pour ça qu'on en parle.
1: Oui, c'est ça. Ouais. On est mal à l'aise sur nous-mêmes et on a besoin d'exister. Et c'est du pain béni lorsqu'on est responsable, etc. Parce qu'enfin, on existe. On n'a jamais existé dans notre vie. Et puis là, on existe. Et c'est ça le problème.
0: Et puis, je ne vous parle pas de ceux ou de celles qui, effectivement, qui, à leurs yeux, admirent la fonction religieuse d'une personne. Ouais. Et qui, effectivement, vont développer des stratégies pour attirer leur attention.
2: C'est sûr.
0: Voilà.
1: Exactement.
0: Voilà. Et en fait, c'est une incohérence qui peut aussi apparaître dans notre façon de juger les autres. Et Dieu ne fait, en fait, il ne fait exception de personne, mais ce n'est pas le cas des êtres humains. Quand une même faute, une même erreur ne va pas être toujours regardée de la même façon selon qui l'a commise. Quand il s'agit de quelqu'un d'influent, de généreux, de socialement reconnu ou d'importante dans l'assemblée ou dans la communauté, hein, on peut tout de suite trouver beaucoup de circonstances atténuantes. Mais quand la même erreur, quand la même faute concerne quelqu'un qui n'a ni statut, qui n'a pas de réseau, qui n'a pas d'argent.
1: Exactement, tout à fait.
2: On n'est pas aussi
0: souple.
1: Oui, tout à fait.

0: acception de personnes. Une fête acception de personnes. Et Jacques donne justement l'exemple du riche auquel on réserve une place honorable et du pauvre qu'on traite différemment. Hein, dans Jacques 2, versets 2 à 4. Et ça, c'est un test qui est particulièrement concret pour voir si notre cœur a été transformé. Est-ce que nos principes restent les mêmes quand le statut de la personne change? Si on appelle faiblesse, ce qu'on appelle faiblesse chez une personne influente, est-ce qu'on l'appelle scandale chez une personne qui n'a aucune existence ou importance sociale?
1: C'est ce qui s'est passé avec Jésus. Hein. Jésus, on a voulu le placer en haut. Il savait très bien ce que... Mais il s'est retiré, pourtant, il est déjà en haut. Il est le Seigneur des Seigneurs. Mais il savait très bien...
0: Il ne s'est pas servi, voilà.
1: Et nous avons à le ressembler. Voilà, c'est ça. Qui est-ce qui fait ça maintenant? On va te promouvoir, on va t'offrir une place de premier ancien. Tu es monsieur lambda, Tissonson, on te met premier ancien. Est-ce qu'il faut que j'accepte? Alors que je sais que je ne pourrais pas assurer, parce que je sais quelle est cette fonction, etc. Eh bien, beaucoup l'acceptent, et puis bon, c'est un peu la cata, il y a des difficultés.
0: Voilà. Et c'est encore plus exacerbé chez nous par rapport à notre histoire.
1: Oui.
0: Hein, si on appelle faiblesse chez une personne influente qui a du poids social dans notre monde humain, et si on appelle sa faiblesse chez cette personne et scandale chez une personne qui n'a aucune importance sociale à nos yeux, ben, ce n'est peut-être plus seulement notre discernement qui parle en fait. Et on en revient à la parole que Jésus a prononcée. Pourquoi est-ce que tu vois la paille qui est dans l'œil de ton frère et tu ne vois pas la poutre énorme qui est dans ton œil? Et tout cela nous invite à une forme d'honnêteté beaucoup plus profonde. Avant de demander qu'est-ce qui ne va pas chez cette personne, avant même d'en parler, est-ce qu'on ne peut pas apprendre à se demander avant qu'est-ce que ma manière de réagir à cette personne face au comportement de cette personne révèle de moi? Au lieu de regarder l'autre, il convient de se regarder soi-même. Parce que une réaction peut devenir un indicateur de ce qu'on croit intérieurement pour de vrai. Pas pour conclure automatiquement que toute émotion révèle une blessure, mais plutôt pour nous donner l'occasion d'examiner réellement ce qui se passe à l'intérieur de nous. Par exemple, si quelqu'un reçoit un poste, une responsabilité que j'espérais, est-ce que sa nomination me dérange? Ou est-ce que c'est ce qu'elle me fait croire sur ma propre valeur qui me dérange? Une personne que je n'aime pas, une personne que je désapprouve réussit, pourquoi est-ce que sa réussite mérite-t-elle autant? Une personne dont je connais le passé est appréciée dans une nouvelle assemblée. Est-ce que je veux croire vraiment qu'elle a été restaurée, cette personne? Ou est-ce que j'ai besoin, à l'intérieur de moi, que son ancienne faute, que ses erreurs passées définissent sa place? Et contrairement, quand une personne qui a de l'influence commet une faute, est-ce que je pratique encore la même vérité que celle que j'exigerais d'une personne moins importante? Ce sont des questions qui sont particulièrement inconfortables.
2: Hein. Ouais, tout à fait.
0: Mais elles nous obligent à regarder des comportements précis, parce que on peut fréquenter beaucoup d'églises, beaucoup de personnes, entre guillemets, religieuses ou spirituelles, qui ont de belles paroles, sans beaucoup fréquenter Dieu. On peut connaître tous les programmes sans connaître son propre cœur. On peut assister à toutes les veillées de prière et conserver les mêmes habitudes relationnelles. On peut parler de grâce, de la grâce divine, tout en pratiquant le favoritisme à tire-larigot. On peut évangéliser les autres, évidemment, tout en refusant que la vérité éclaire certains domaines de notre propre vie. Et Paul avertit contre une spiritualité qui possède l'apparence de la piété tout en reniant ce qui peut en manifester la puissance dans 2 Timothée 3, verset 5. Et la question n'est donc pas combien de choses spirituelles est-ce que je fais à la fois. La question devient plutôt qu'est-ce que ma relation avec Dieu est réellement en train de transformer en moi. Et ça, c'est du long terme. Hein. C'est pas du court terme. C'est pas one shot. J'étais malade, il m'a guéri, et puis 6 mois après, j'ai tout oublié. Et je reviens à mes anciennes amants. Ça, c'est pas du. C'est que de la transformation de cœur.
3: C'est un marchand avec Dieu chaque jour.
0: Mais oui.

0: tu marches, mais tu vois effectivement l'effet de cette marche chaque jour, parce que tu te rends compte que tu ne réfléchis plus pareil, que tu n'as plus les mêmes affections, que tu n'as plus les mêmes habitudes, et c'est là que tu te mets à glorifier Dieu, parce que tu constates toi-même qu'il a vraiment changé ton cœur avant d'aller dire à qui que ce soit d'autre, l'Éternel, Dieu m'a changé. Parce que les personnes qui le voient vont vous le dire avant même que vous ayez l'occasion de le dire.
1: C'est ça.
0: Et la question à se poser, c'est si personne ne voyait mes activités religieuses, si elles ne m'apportaient ni reconnaissance des personnes, si toutes les personnes que je connais ne m'apportaient pas d'autres relations, ni ne m'apportaient un quelconque statut, si effectivement ces personnes-là, si j'avais pas de possibilité de plaire à quelqu'un, est-ce que je rechercherais Dieu avec la même constance, avec la même rage, avec la même persévérance?
1: Aline, c'est là que le chrétien averti devrait plonger ses regards dans la parole. Parce que tous les personnages importants ont été seuls. Moïse a été seul avant, Jérémie a été vraiment seul, Osée, Habacuc, Michée, toute la liste, ils ont été seuls. Mais ils avaient Christ.
0: Oui.
1: Et pour eux, l'armée, c'est-à-dire les personnes qui étaient avec eux, étaient plus nombreux que ceux qu'ils voyaient. Et c'est ça qui est important.
0: Mm-hmm.
1: Ben ça, c'est pour ça qu'il faut, lire, il faut comprendre ce que Dieu veut nous dire. Hein. Souvent, la vérité nous rappelle ce que Deutéronome nous dit. La vérité ne se trouve pas dans la multitude. Et la valeur non plus n'est pas dans la multitude qui te dit que tu as de la valeur.
2: Mais on a l'exemple d'Enoch aussi qui marcha avec Dieu. Donc je dirais que de toutes les façons, lorsque tu marches seul avec Dieu, tu as plus tendance à entendre la voix de Dieu te parler et à écouter ce qu'il te dit pour pouvoir l'exécuter pour sa gloire.
1: Tout à fait.
0: Ah oui, tout à fait. Et je sais qu'il ne reste pas beaucoup de temps, hein. Mais
2: tu as encore 5 minutes, il n'y a pas de souci.
0: C'est gentil, merci.
1: On te fait grâce.
0: Alors, il y a une deuxième question qui peut accompagner cette première question qu'on vient de poser, sur laquelle vous avez réagi, à laquelle on réagit tous. Hein. C'est, est-ce que ma vie spirituelle transforme réellement mon caractère? Ou est-ce qu'elle entretient principalement l'image que je veux donner de moi?
2: Donc on est dans une certaine routine, c'est ça?
0: Pardon?
2: Tu veux dire qu'on est dans une, on s'est installé dans une certaine routine?
0: Oui, une routine, oui, en fait une routine de la façon de se voir. Moi, je suis quelqu'un qui va à l'église tout le temps. Je suis à chaque réunion de prière. Je suis là le midi, moi, je suis mercredi, jeudi, je fais les cultes, je fais ça. Et bon, en fait.
1: On fait passer nos objectifs, Aline, on fait passer nos objectifs devant les objectifs de Dieu. Tout simplement.
2: Mais à un certain moment, je me dis, mais tu es quand même interpellé, quand même, face à cette attitude.
1: Malheureusement.
2: Quand même.
1: Il y en a qui sont voilés.
0: Non, il y en a qui sont pas interpellés.
2: Ouais. Tu peux être interpellé.
0: Non, parce que c'est une question d'image de soi. Ils font ça de façon inconsciente parfois pour maintenir l'image qu'ils veulent donner d'eux, pour avoir les retours flamboyants et les compliments des autres aussi. Ah là là là là, t'as une vraie servante de l'Éternel, hein. Ah, t'es un fidèle serviteur de l'Éternel et tu te rengorges comme un pan. voilà quoi. Vous voyez ce que je veux dire?
2: T'as pas assez de
0: ça, quelque part, c'est la flatterie, tout ça, en fait. Et tu reçois la gloire, toute gloire doit être rendue à Dieu. Mais si toi-même tu lui rends pas de gloire dans ta vie de tous les jours et dans ton cœur, tu t'appropries en fait cette gloire. Et c'est une question d'image. Hein. Et donc cette semaine, il ne s'agit pas d'ajouter une activité spirituelle supplémentaire. Au contraire, il s'agit de s'arrêter quelques secondes et nous demander, Seigneur, pourquoi est-ce que je suis réellement en train de faire cela? Même ceux qui s'épuisent et qui acceptent à chaque fois chaque nouvelle responsabilité. Je fais ça pour quoi en fait? Pas la réponse chrétienne correcte, parce que je travaille pour Dieu, c'est la réponse vraie. Est-ce que tu travailles depuis Dieu? est-ce que c'est pour rencontrer Dieu? Est-ce que c'est pour le servir, pour être vu, pour appartenir à un groupe? Est-ce que c'est pour être reconnu? Est-ce que c'est pour séduire, pour éviter de regarder quelque chose en moi, pour construire une réputation, pour me sentir plus spirituel? Ou c'est parce que, ou est-ce que c'est parce que j'ai le complexe du sauveur, en fait? Parce que ça me donne une certaine importance, même une raison d'être, de vivre. Il faut faire. Il n'y a que Dieu qui doit être notre raison de vivre. Sonde-moi, ô Dieu, et connais mon cœur. Mm-hmm. Éprouve-moi et connais mes pensées. Regarde si je suis sur une mauvaise voie. Et conduis-moi sur la voie de l'éternité. Psaume 139, verset 23-24. Et voilà peut-être l'exercice de la foi de cette semaine. Ne pas chercher à paraître meilleur, mais devenir plus vrai devant Dieu. Et plus vrai à l'intérieur de soi. Parce que l'être avant le faire, c'est pas faire moins pour Dieu. C'est refuser d'utiliser ce qu'on fait pour Dieu pour se fabriquer une identité qu'on doit d'abord recevoir de lui.
2: Tu peux reprendre, s'il te plaît?
0: Je dis...
2: Ne pas chercher à être meilleur.
0: L'être avant le faire... Ce n'est pas faire moins pour Dieu, c'est pas faire moins pour Dieu. C'est refuser d'utiliser ce qu'on fait pour Dieu pour fabriquer une identité qu'on doit d'abord, avant toute chose, recevoir de lui. Il faut qu'on utilise ce qu'on fait pour Dieu, soi-disant, pour se construire une identité. Mais c'est cette identité-là qu'on doit d'abord recevoir de lui. Et c'est comme ça qu'on fait depuis lui, et pas pour lui. Et dans le silence de votre corps, posez-vous simplement cette question. Mon père, qu'est-ce qui me fait agir? Si vous voulez recevoir la réponse. Si effectivement une justification va systématiquement à votre esprit, c'est pas bon. Parce que la recherche de valeur ne se manifeste pas uniquement dans la vie religieuse, elle peut apparaître quand on accepte toutes les sollicitations pour ne pas déplaire, quand on dépense au-delà de ses moyens pour maintenir une certaine image, quand on raconte systématiquement ses réussites pour être considéré, ou quand on supporte même l'irrespect, le manque de respect pour ne pas perdre une relation sociale qui compte. Et la question qu'il faut se poser, c'est est-ce que j'agis librement ou est-ce que j'essaie d'obtenir quelque chose qui me rassure sur ma valeur? Et quand Dieu nous montre quelque chose, déjà, si on pose la question, il nous montre ce qu'on veut voir. Et quand on regarde, l'objectif n'est pas de fabriquer par nos propres efforts une meilleure version de nous-mêmes. Il ne s'agit pas d'une compréhension intellectuelle, en fait, ni de nos propres forces. L'apôtre Paul décrit un autre processus. Il dit, nous tous qui le visage découvert est très important, contemplons comme dans un miroir la gloire du Seigneur, nous sommes transformés en la même image, de gloire en gloire, par le Seigneur, dans 2 Corinthiens 3, verset 18. Remarquons l'ordre, nous contemplons et nous sommes transformés. La transformation dont parle Paul vient de la relation avec Dieu et de l'action de l'Esprit de Dieu en nous. On ne cherche pas donc simplement à corriger nos comportements par nos propres forces. On permet à Dieu de transformer ce qui les produit, ces comportements. Et la transformation est le fruit d'une relation avec Dieu avant d'être le fruit d'un effort. Et plus on apprend à contempler le regard que Dieu porte sur nous, plus son image se forme en nous et plus on s'aime, en fait. Et plus cette image est restaurée. Et puis nous devenons naturellement capables d'aimer notre prochain comme nous-mêmes, sans avoir à chercher de validation à l'extérieur avec le regard des autres. Et c'est là que le « comme toi-même » devient concret. Tu aimeras les têtes. Voilà, ton prochain comme toi-même. C'est là que ça devient concret. Quand ma valeur est de plus en plus enracinée en Dieu, je peux dire oui sans acheter l'affection. Je peux dire non sans me sentir coupable. Je peux reconnaître une faute que j'ai faite, que j'ai commise, sans me mépriser. Je peux recevoir une correction sans me sentir anéanti ou provoqué. Et je peux voir quelqu'un réussir sans considérer sa réussite comme une menace.
1: Aline, c'est une denrée rare. Je te le dis du fond de mon cœur, c'est une denrée qu'on trouve très très rarement chez nous. Malheureusement. Et je souffre de ça, sincèrement. Depuis un certain temps, je souffre de ça. C'est difficile de trouver cette denrée-là. Mais bon.
0: Je t'entends mal.
1: Tu m'entends mal.
0: Je reprends.
1: Oui, je, dis, je te disais que c'est une denrée qui est très rare. C'est, et oui. on peut en souffrir. Parce que, c'est pas on peut, on en souffre. Parce qu'on désire une relation vraie et on réalise que finalement, c'est pas ça. Et on est affecté profondément par rapport à ça, aux réactions. Et ça, c'est pas bon. Surtout de ce type-là, surtout sur ce que l'on parle, des valeurs des personnes qui veulent se valoriser en faisant un certain nombre de choses. Et puis finalement, tu réalises que ça ne correspond pas à tes valeurs. Hein. Donc tu es dans un choix cornélien. Qu'est-ce qu'il faut que je fasse? Est-ce que je pars de là? Est-ce que je reste? En fait, il faut vraiment être à l'écoute. Ça me rappelle Jérémie. Jérémy était en fureur. Il était en fureur.
0: C'est quelque part une souffrance. Hein,
1: oui, c'est une souffrance.
0: Parce que c'est une attitude. T'as compris qu'on est. Et c'est pour ça que la question de l'identité est aussi centrale. Nous aimons parce qu'il nous a aimés le premier. Hein, Jean 4, verset 19. Et en fait, le mouvement, le vrai mouvement, c'est je reçois de Dieu ce qui fonde ma valeur. Mm-hmm. Cette vérité. C'est cette vérité-là qui va transformer ma manière d'être et de percevoir le monde, les gens et l'amour aussi. Et je deviens plus libre d'aimer l'autre sans lui demander de me dire qui je suis. Et en refermant cette émission, hein, je voudrais qu'on retienne une vérité essentielle. Dieu ne commence pas par transformer nos relations. Il commence par restaurer notre identité. Depuis le début de cette série, on a découvert que Dieu agit toujours de l'intérieur vers l'extérieur. Avant de transformer nos comportements, il transforme notre manière de penser. Avant de changer nos actions, il restaure notre cœur. Avant de nous demander d'aimer plus, il nous invite à accueillir davantage sa présence et son amour. Et quand on découvre comment le Père nous regarde, on arrête au fur et à mesure de vivre dans la comparaison, dans la culpabilité, la performance et la condamnation. On n'a plus besoin de prouver à qui que ce soit notre valeur parce que on sait que notre identité est désormais enracinée en Christ qui vit en nous, à l'intérieur. Alors aimer notre prochain, ça cesse d'être un effort moral. Ça devient le fruit naturel d'une vie qui est habitée par le Christ. Et comme l'a écrit l'apôtre Jean, nous aimons parce qu'il nous a aimé le premier. Nous, on n'aime pas pour être aimé. On aime parce qu'on a appris à recevoir, en fait, son amour. Et plus cette vie grandit en nous, plus elle transforme notre regard sur nous-mêmes et plus elle peut se répandre naturellement vers les autres. Alors, je veux vous dire, tous ceux qui ne savent pas recevoir et qui se sentent redevables à chaque fois, ceux qui ont du mal à recevoir sans penser, sans réfléchir à ce qu'ils pourraient donner en retour parce qu'ils se sentent redevables. Si, chers auditeurs, parmi vous, il y en a qui se sentent concernés, si cela résonne en vous, posez-vous la question de comment vous recevez l'amour que Dieu veut vous donner. Parce que, effectivement, c'est un indice sur ce que vous avez besoin de travailler, de laisser Dieu travailler en vous. Recevoir sans rien attendre en retour, ni sans rien vouloir donner en retour pour mériter, entre guillemets. Je vous invite, je nous invite à prier. Mon Dieu, notre Père, sonde mon cœur et montre-moi ce qui me fait réellement agir. Là où je cherche encore à être vu, choisi, admiré ou approuvé, ramène-nous à ce que tu dis de nous, à ce que tu dis de chacun d'entre nous. Délivre-nous d'une foi qui soigne l'apparence en transformant notre cœur. Que notre relation avec toi produise en nous un fruit véritable, visible dans nos choix, dans nos relations et dans notre manière de traiter les autres. Ô mon Dieu, mon roi, mon Père, transforme ce que nous ne pouvons pas transformer par nos propres efforts. Parce que nous sommes transformés en la même image de gloire en gloire par le Seigneur et l'Esprit. C'est ta parole qui le dit ainsi, que nous n'agissions plus pour avoir de la valeur, mais à partir de la valeur que nous avons déjà reçue de toi. Apprends-nous à aimer sans séduire, à servir sans chercher à être reconnu, et à donner sans acheter l'affection, et à regarder chacun sans favoritisme, à recevoir sans ton devoir donné pour mériter. Que ce que nous fassions soit de plus en plus l'expression de ce que tu formes à l'intérieur de nous, c'est-à-dire l'image de Christ, depuis qui nous te prions, pour ta gloire. Amen.

0: pour ce moment important. Nous avons compris, chers amis, qu'il nous reste encore des efforts à fournir avec le Seigneur qui nous accompagne chaque jour de notre vie afin de pouvoir réaliser ce qu'il attend de chacun de nous. Alors maintenant, nous passons à un moment important, un moment d'intercession, un moment de prière et en direct avec vous. Donc tout d'abord, nous aurons Pierrette qui va prier pour les malades. Ensuite, David va prier pour la Martinique et les problèmes que nous rencontrons ici sur notre île. Et ensuite, je vais prier pour tous les couples ici à la Martinique. Donc nous commençons avec Pierrette.
1: Notre Père qui est dans les cieux, je bénis et je loue ton nom parce que c'est toi qui nous fais la promesse de guérir toutes nos maladies, quelles qu'elles soient. Et c'est pour cela qu'en ce soir, Seigneur, nous tournons nos regards vers toi et nos prières montent vers toi en faveur des malades. Parmi eux, certains nous écoutent. Et Seigneur, nous te prions afin qu'à travers les paroles, les versets, les lectures, les discussions, que certains, Seigneur, trouvent la guérison de leur âme, la réponse, Seigneur, à certaines maladies psychiques ou physiologiques, Seigneur. Nous te les présentons. D'autres, Seigneur, sont malades physiquement. Crie à toi, Seigneur. Nous savons que tes oreilles ne sont pas trop courtes pour les entendre. Et ils s'attendent à ce que, Seigneur, tu répondes en leur faveur par une consolation, par un soulagement, par une guérison totale. Ô Dieu, nous t'en prions, ne reste pas sourd à leurs prières. Fais grâce à chacun, Seigneur. Parmi certains, Seigneur, ils n'ont pas la force même de te prier. Nous intercédons pour ces personnes, qu'elles soient à la maison, qu'elles soient sur un lit de douleur, qu'elles soient à l'hôpital, ou quel que soit l'endroit où ces personnes se trouvent, Seigneur. Tous s'attendent à toi. Tous, Seigneur, veulent que tu passes le baume de Galaad sur eux. Entends leurs prières. Entends leurs supplications. Et selon ta volonté, Seigneur, réponds, exauce leurs prières. Nous t'en prions ce soir. Que ton nom soit béni. En Jésus-Christ, nous te prions. Amen.
2: Amen. Père éternel, nous te remercions de ce que tu écoutes nos prières. Tu désires, Seigneur, que nous puissions avancer avec confiance au-delà des difficultés que nous rencontrons, Seigneur. Et dans cette Martinique, Seigneur, nous voyons beaucoup de difficultés. Nous voyons, Seigneur, déjà un problème systémique sur le chlordécone qui a contaminé 90% pratiquement de la population en Martinique. Et ça, Seigneur, nous tous, nous avons, soit nous sommes affectés, soit nous avons des parents ou amis déjà affectés pour cela, Seigneur. Alors, accompagne ces personnes qui sont infectées par ce problème de chlordécone. Et permet que ceux qui ont cette difficulté, Seigneur, puissent trouver la paix en toi et puissent être guéris, Seigneur, par ton amour. Tu nous accordes, Seigneur, également la présence d'esprit de comprendre, Seigneur, que si effectivement le taux de cancer est extrêmement fort chez nous par rapport à cela et autres, Seigneur, tu nous permets, Seigneur, de naviguer avec toi au milieu des difficultés, sachant, Seigneur, qu'il y a également une flambée de violence à armes à feu chez nous, Seigneur. Mets la paix dans ces jeunes et permets qu'ils puissent tourner leur face vers toi en réalisant, Seigneur, que la solution n'est pas dans la violence, mais la solution est en toi. Permets, crée une situation, des situations, Seigneur, qui leur permettent de se tourner véritablement vers la seule solution qui est en toi. Nous avons le problème des sargasses, Seigneur, qui ajoute encore ce problème à la Martinique. Problème, Seigneur, pour la respiration, pour ceux qui ont des asthmes, pour ceux qui habitent les côtes, Seigneur, notamment Atlantique. Accorde-leur une grâce, Seigneur, de pouvoir dans leurs difficultés, Seigneur, pouvoir résister. Quand je dis résister, c'est-à-dire te faire confiance et ne pas sombrer, Seigneur, dans un désespoir. Nous savons que la vie est chère en Martinique, Seigneur, beaucoup plus qu'en métropole. Alors oui, notre Martinique est en difficulté. Mais nous savons, Seigneur, que nous sommes dans les temps de la fin. Et que nous avons, Seigneur, à nous enraciner, à nous ancrer, Seigneur, à toi. Parce que c'est toi la solution. C'est toi qui permettra à ton retour, Seigneur, de mettre de l'ordre, de faire le ménage, de faire en sorte, Seigneur, que nous puissions enfin être délivrés de ce virus de péché qui nous enveloppe, Seigneur, et qui malheureusement nous bouche nos objectifs, qui nous bouche, Seigneur, la lumière, qui nous bouche, Seigneur, qui bloque notre espérance. Mais tu as, Seigneur, par ton Fils à la croix, tu as voulu nous rappeler, Seigneur, que tu es avec nous par ton Esprit Saint. Et tu voudrais, Seigneur, que nous puissions te faire confiance au-delà de ce que nous voyons, au-delà de ce que nous entendons. Et que nous puissions ainsi, Seigneur, nous reposer entièrement en toi. Car c'est uniquement sur toi, Seigneur, que repose notre espérance, notre vie. Merci de ta grâce, merci de ton amour en Jésus et pour ta gloire. Amen.
1: Amen. Amen. Notre Père, notre Dieu. Je me joins aux prières adressées par Pierrette et David pour intercéder en ce moment pour les couples, Seigneur. Les couples en difficulté, les couples malades, Seigneur, de nos jours. Seigneur, tu as uni deux êtres, homme et femme. Et Seigneur, tu les as bénis. Mais l'ennemi n'est pas content, Seigneur, car l'ennemi a d'autres plans. Et c'est pourquoi aujourd'hui, nous trouvons toutes sortes de problèmes au sein de deux personnes, un couple que tu as réuni, que tu as uni toi-même. Il y a beaucoup de souffrances, que ce soit du côté de l'homme ou de la femme. Ô Seigneur, viens au secours de tous ceux, Seigneur, qui ont besoin de toi à cet instant. Pose ta main guérissante sur ceux qui sont malades, spirituellement, physiquement, émotionnellement, Seigneur. Ô Seigneur, nous te faisons confiance et nous savons que tu as la solution, Seigneur. La solution se trouve en toi, Seigneur. Et permet que chacun individuellement, au sein de leur couple, puisse comprendre, Seigneur, que c'est toi qui es le grand capitaine, celui qui mène la barque, et qu'à partir du moment que tous ceux qui font partie de ce couple, qui se confient en toi et qui se donnent entièrement à toi, Seigneur, quel que soit le problème rencontré, ils seront unis, car tu es au milieu de Seigneur. Ô Seigneur, ce n'est pas facile aujourd'hui. Ce n'est vraiment pas facile. L'ennemi fait tout pour pouvoir séparer ce que toi tu as uni. Que ce soit ceux qui sont dans l'église ou encore hors de l'église. Mais Seigneur, nous avons les mêmes problèmes. Et c'est pourquoi ce soir nous implorons ta grâce, ta miséricorde. Que tu puisses guérir, Seigneur, que tu puisses penser. Que tu puisses, Seigneur, sensibiliser chacun au sein du couple. Afin que, Seigneur, il y ait de l'amour, de l'entente, Seigneur. Qu'il y ait de la miséricorde, qu'il y ait de la patience. Afin, Seigneur, que ce que tu as uni reste uni jusqu'à ce que tu reviennes. Que ta paix et ta grâce soient sur chacun. Et que ton esprit nous accompagne tous, Seigneur. Bénis tous ceux, Seigneur, qui nous écoutent par le biais d'Espérance FM. Et que si aussi il y en a de ceux qui sont malades au sein de leur couple, que tu agisses, Seigneur. Que tu agisses. Que ta paix et ta grâce soient sur nous. Et que tu bénisses tous ceux, Seigneur, qui interviennent au sein de Radio Espérance, surtout, Seigneur, ceux qui sont à la technique. Et que tu nous permettes, Seigneur, de passer une excellente nuit sous ton regard béni. Au nom de ton Fils Jésus-Christ et pour ta gloire. Amen.
0: vous salue, chers amis. Merci pour votre patience et merci d'avoir participé aussi avec nous. Et nous espérons vous revoir, vous entendre et jeudi prochain, Dieu voulant. Donc, jusqu'ici, que l'Éternel vous bénisse et vous garde. Et une bonne soirée à chacun.
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1: 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Il est 19h. Belle soirée. 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
11: En fait, ce soir, il a fait de façon à ce que je puisse augmenter mon créole, apprendre mieux le créole, Davis, c'est ça.
6: Alors,
11: que
6: j'ai créé en créole, c'était dirigé.
11: Aïe, aïe.
6: Chacha, nous allons essayer un petit bagaille.
11: Ok,
6: on va essayer. Nous croyons créole.
11: Commentaire là.
6: Nous faisons petit commentaire là.
2: Aïe, aïe, aïe.
6: Là, il n'y a plus personne, hein. Silence radio.
12: Modifier notre façon de respirer permet d'agir directement sur notre système nerveux pour se calmer et réguler nos émotions. Ouais, tu prends un peu d'avance sur la fin de ma chronique, hein.
6: Eh bien, on parle alors de route musicale. 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
11: Ah oui.
6: Ouais.
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6: Hello, hello, bonsoir chers amis auditeurs, vous êtes au zapping, restez avec nous car dans un instant, dans le gros zapping, vous aurez une demande en mariage qui n'arrive pas, une expérience à la rivière inspirante et une histoire de cochon bien racontée. Et puis avec nos chers chroniqueurs, nous aurons les expressions et puis tu es primé, donc restez avec nous. Alors, où que vous soyez, dans vos voitures, à la maison, nous sommes avec vous pour vous accompagner dans ce moment. Mais avant de pouvoir poursuivre, je vais laisser mes chers chroniqueurs vous saluer ce soir. Je commence par ma droite avec un beau sourire, c'est Lily.
13: Bonsoir Lily. Bonsoir à tous nos auditeurs. Alors, je dis bonsoir Davis, bonsoir Lumina, bonsoir Dina.
6: Ouais, nous sommes heureuses de t'avoir ce soir dans l'équipe.
13: Coucou Jean-Mi, en tout bip, gros bisous.
6: Ensuite, notre chère Lumina.
14: Hello, tout le monde. Hein, content d'être avec vous.
13: Salut Lumina.
6: Et notre chère Davis, our maestro.
14: L'original.
6: Que tout le monde nous envie.
13: C'est ça, celui que tout le monde s'arrache.
15: Davy. Je ne sais pas si Lumina le dira, mais il vaut mieux être primé que déprimé. Voilà.
14: Tout à fait. C'est sûr, surtout par les temps qui courent.
6: Ouais, vraiment. Je pense à l'essence.
14: N'est-ce pas?
6: Fermons la
14: parenthèse,
6: tiens la lampe,
14: voilà,
6: c'est ça.
15: Quelqu'un a dit que bientôt on vendra le carburant dans des bijouteries. Hein.
14: Vous savez que le stop est passé à 5 euros le kilomètre quand même. Hein. J'ai vu une affiche passer. La camion en Jean. Hein.
6: Aïe.
14: Bref.
11: Moi qui marche difficilement, ça va être compliqué.
6: Bon. Eh bien, en tout cas, ce soir pour vous servir Dynamite, Dina. Et puis, nous. Commençons par nos extraits, hein, donc pour ceux qui nous suivent ou qui nous suivraient pour la première fois. Eh bien, nos extraits sont là pour vous faire découvrir, redécouvrir, eh bien, des extraits d'émissions que vous auriez manqué. Et puis, donc, ça vous permet un petit peu de pouvoir connaître le cher programme qu'Espérance FM vous concocte jour après jour avec amour. Donc, premier extrait. Pourquoi mon compagnon tarde à faire sa demande en mariage ? Tel était le titre de l'émission Confidence du cœur d'Adeline Marie-Louise, neurocoach chrétienne, le 16 septembre dernier. Et donc, les témoignages sont parmi les ingrédients de cette heure d'introspection. En voici un.
9: Un témoignage de Nadia. J'ai attendu 4 ans. 4 ans à me dire que ce n'était pas grave, qu'il viendrait à son rythme, que l'amour ne se compte pas en bagues. Et pendant ces 4 ans, j'ai progressivement arrêté de parler de mes désirs, de mes projets, de ce que je voulais, pour ne pas le mettre sous pression, jusqu'au jour où j'ai réalisé que je ne me reconnaissais plus. Ce n'était pas lui qui m'avait effacé, c'est moi qui m'étais effacé, doucement, pour lui faire de la place. Nadia, je te dis merci pour ton témoignage. Il est vrai que l'amour ne demande pas que vous disparaissiez pour laisser l'autre exister. Il demande d'être présente, entièrement, authentiquement.
14: Mm-hmm. Wow. Je salue vraiment le courage de Nadia de partager cette expérience. Mm-hmm. Sincèrement, de tout cœur avec elle, parce que bon ben, c'est des situations que l'on peut être amené à vivre ou côtoyer des personnes qui passent par là. Mm-hmm. Et je trouve que des fois, on peut être dans un couple et avoir des attentes vis-à-vis de l'autre, ne pas les formuler. Et puis finalement être en souffrance, mm-hmm. une souffrance silencieuse, et cette souffrance peut laisser, comme elle a fait, faire qu'on disparaisse derrière, mm-hmm. ou sinon derrière qu'on peut avoir une forme de ressentiment mm-hmm. aussi, de ne pas comprendre mm-hmm. le pourquoi, mm-hmm. et c'est particulier, donc c'est bien de pouvoir en parler, parce que des fois on peut être dans un couple et puis ne pas avoir vraiment les mêmes objectifs,
6: tout à fait,
14: les mêmes les mêmes ambitions, et donc du coup c'est par la suite, c'est dur à dire, mais des fois on peut perdre son temps, et c'est une notion qui est difficile, parce que il y a un biais qui s'installe, qui fait qu'on n'a pas envie de se dire qu'on a investi autant dans une relation pour rien. Mm-hmm. Et donc, on reste accroché malgré soi. Et dans cette situation-là, je compatis à certainement la douleur que ça a dû être pour Nadia. Et j'espère franchement qu'elle a pris son envol et que, mm-hmm. qu'elle a glow up.
16: Mm-hmm. On ne doit pas s'oublier pour l'autre.
6: Non.
16: S'aimer, c'est pas s'oublier. Mm-hmm. Aimer, c'est pas s'oublier.
6: Non, c'est rester soi-même.
14: C'est très important.
6: Ouais.
14: Oui, mais c'est que des fois des notions qu'on n'apprend pas, enfin qu'on apprend sur le tard,
16: c'est ça.
14: Mais on rentre pas avec.
6: Mmh, c'est ça.
14: C'est-à-dire, c'est voilà. Après un moment difficile, une introspection, mmh. des fois un suivi, où on se dit, d'accord, j'ai compris que dorénavant ce sera ça. Et comme la vie et notre Dieu est bon, il nous redonne souvent à rejouer la c'est chose ça. Pour s'assurer qu'on ait bien compris la leçon.
6: C'est ça.
14: Donc Nadia,
6: attention. Ouais. C'est ça, c'est vrai que la vie est expérience, et même si sur le coup ça peut faire mal, mais il faut s'introspecter et voir. Tout à fait. 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Deuxième extrait, dans Oupédissa, 4 après-midi par semaine, les mots d'ordre sont convivialité, bonne humeur, partage, information et si possible en créole. Ludwig a invité pour la promotion d'un marché de louanges à Casse-Pilote le lendemain, mais avant ça, il a pris part à la discussion en cours et a même partagé une anecdote inspirante avec Benji et ses chroniqueurs. C'était le 25 septembre dernier. Écoutez ça.
17: Par rapport à ça, nous, qu'a dit là.
18: Oui, justement, on dit, on est apport. Oui, alors, juste pour confirmer ce qu'a dit, justement, à un moment donné, on était las, on vraiment, on est fatigué en les mains. Et puis, on allait voir un spécialiste de la santé. C'est pas un médecin, mais un spécialiste de la santé, mon qui est très sous la nature, justement. Ouais, okay. Et puis, il dit, mais, vous savez qui ça? Bon, premièrement, allez faire sport. Il m'a dit comment là, hein. Oui. Il a dit, mais allez faire sport.
17: Contre.
18: Et puis, en l'autre bail, il a dit, mais, des bagailles, allez la rivière, et puis chercher en chute. Et puis, l'autre trouvé chute là, mettez quoi là, qui n'y mousse là. L'autre a mettez quoi là, ça a rechargé batterie.
17: Ok.
18: À dans mousse là. Et puis, il dit, mais l'autre fini, marcher pied ni, à dans zeb là. L'autre fait ça, pour avirer neuf. Eh bien, on fait ça, comme dit, comme fait.
17: Ouais.
18: Eh bien, on était bien. Alors que pendant plusieurs semaines, on était las.
17: Et où il fait sport là?
18: On fait sport là.
17: C'est pour fatiguer.
18: Ah bon, on fait sport mais... là. Parce qu'en fait, il faut tout libérer.
17: Ouais.
18: Toxine.
17: C'est ça.
18: Toxine.
16: Ouh. Ah, j'aurais la mousse peut-être. L'herbe, j'aurais pas marché dans l'herbe.
6: Sincèrement, moi je l'ai fait. C'est vrai, ça régénère. Moi, j'ai déjà testé.
16: J'en doute pas.
14: Moi, je dirais que c'est super efficace. D'ailleurs, quand je l'entends parler comme ça me fait penser à mon oncle, Bernard, hein, si tu m'écoutes. Qui régulièrement, quand il va à la rivière, il se met là où il y a le courant. Quand il y a ça, des laits pour ses gants mounants en doum. C'est là qu'il a mis quoi, il a une de plus de répétarites et qu'il a dit, oh, ça a massé. Il a sorti là et puis après, il a l'habitude de marcher pieds nus. C'est quelqu'un qui. Et il ne fait pas son âge. Et quand il ressort là, il a dit, ah, costaud! Et effectivement, bah écoutez, bon ces temps-ci la rivière ça va, mais je vous invite à faire ça au mois de décembre. Là où il y a bien frais,
16: on
14: a
16: tiré au
14: glace, il a fond glace.
16: Et pardon.
14: Et tout, donc voilà, des choses à faire.
15: Alors on dit, aïe, machin, on zèbre la tibre, hein.
14: C'est ça. Et puis surtout faire attention parce que vous avez vu ces temps-ci, il fait très chaud. Les personnes qui vont à la rivière, faites attention. On a recensé près de 43 morsures de trigonocéphale
16: en Martinique. Mais c'est pour ça que j'irai pas marcher dans l'herbe.
14: Donc, alors j'ai pas dit que tout est autour de la rivière.
6: Mais c'est ça.
14: Mais donc voilà.
15: Bon caillou, ma fille. Pas loin.
14: Donc voilà.
15: Même pas.
16: Oui.
14: Voilà, on referme la parenthèse, mais il faut pas lier ça à ça, tout ça pour dire que effectivement, faut savoir que la nature aussi est énergisante et il a été prouvé effectivement que marcher pieds nus dans l'herbe, dans le sable, ça relaxe, ça fait du bien, même quand on arrive à la plage, on enlève les chaussures, on fait rentrer les orteils dans le sable, comme ça il y a quelque chose de déstressant et donc oui, il faut en profiter. En plus, c'est gratuit. Voilà. Bon, après, maintenant, c'est plus vraiment gratuit puisqu'on est à 2,10€ le livre. Oui, c'est pas passé.
6: Non, mais c'est vrai qu'en plus, et ça fait, je reviens moi juste sur la rivière, pour avoir expérimenté, mais c'est très énergisant et je trouve même c'est de l'hydrothérapie gratuite. Parce qu'effectivement, l'eau fraîche et l'eau froide, ben, ça tonifie. Donc, voilà.
14: Je vous invite à faire l'essai le matin à 5h30, vous m'en direz des nouvelles.
16: Dans l'eau fraîche et limpide.
14: Oui, on ne lave pas que les deux mains, on lave tout le corps.
6: C'est ça. Pour ceux qui ont la ref. Ok, eh bien, c'était donc dans Oupédissa et Céline lundi, mardi, jeudi, de 16h à 18h et le vendredi de 16h à 17h30. 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Troisième et dernier extrait. Connaissez-vous Frédéric Etena, le présentateur de l'émission Le Point Santé et coordonnateur régional de Mon Espace Santé? Je suppose que oui. Savez-vous qu'il a des talents pour l'imitation? Eh oui, il pourrait doubler des dessins animés, par exemple, faire des voix aiguës ou graves, des cris de cochon, par exemple. Le 14 septembre, il a raconté à l'antenne l'histoire des trois petits cochons pour illustrer ses propos. C'était vraiment extraordinaire, j'insiste. Tenez-vous bien, ça pourrait vous décoiffer. Écoutez.
19: Mesdames et messieurs, tenez-vous bien, c'est parti. Il était une fois trois petits cochons qui vivaient avec leur maman dans une petite maison. Un jour, la maman appela ses trois fils et leur dit qu'elle ne pouvait plus les élever parce qu'elle était trop pauvre.
20: Mmh. Ouais.
21: Je voudrais que vous partiez d'ici et construisiez votre maison,
19: dit-elle.
21: Mais prenez garde qu'elle soit bien solide pour que le grand méchant loup ne puisse entrer et vous manger.
19: Le premier petit cochon rencontra un homme portant une botte de paille.
21: Puis-je avoir un peu de paille pour construire ma maison? S'il vous plaît, monsieur,
19: demanda le troisième petit cochon.
21: Puis-je avoir quelques briques pour construire ma maison?
19: Les trois petits cochons rentraient joyeusement chez eux quand le loup les aperçut. Comme ils doivent être tendres, lequel vais-je manger en premier?
11: J'avais écouté l'histoire.
22: J'ai écouté aussi. C'est hallucinant.
14: Moi, tu vois, t'as gardé ses chances. Oui. Et en fait, c'est quelqu'un qui a plein de talents et qui continue à nous étonner. Et c'est super intéressant parce que ça nous permet de poser le cadre. Mm-hmm. Et on a besoin de ça. Et ça capte aussi bien les plus jeunes et les personnes d'un certain âge. Et je trouve que c'est qu'il a bien fait. Mm-hmm. Il a bien fait de faire ça. Donc après, c'est vrai que ça nous permet de parler une autre langue, hein, parce que le cochon, parce qu'en fait, c'est c'est la traduction qu'il est en train de dire après, donc au moins comme ça nous rend bilingue.
11: C'est ça.
14: C'est une très bonne chose.
11: Cochon.
14: Et
11: parler
14: voilà,
11: cochon.
14: Et on parle cochon, moi je trouve ça très bien. Moi maintenant je pourrais mettre ça sur mon CV.
22: Formidable.
15: Alors si quelqu'un est intéressé par le rire pour comme sonnerie, pourquoi pas.
11: Oui, c'est pas mal.
22: C'est
11: bien.
22: Oui, absolument. Non, franchement, je suis bluffée en termes de sonorité là, le rire.
14: C'est ça. Mais en fait, il ajoute de la fraîcheur et
22: tout à fait.
14: C'est original. Donc du coup, ça capte.
22: C'est ça. Et puis bon, c'est vrai que le cerveau humain aime les histoires.
11: Ah oui.
22: Et puis en mettant le cas,
11: surtout
22: c'est
11: le mien.
22: Parfait. Ouais, oui. Non, tout le monde, ça parle à tout le monde.
14: On a hâte pour la prochaine histoire.
22: Très bien. Donc maintenant, êtes-vous convaincu que Frédéric Etena a de grands talents d'imitation de cochons et de loups de dessins animés?
11: Oui. Absolument.
22: En tout cas, l'histoire des trois petits cochons illustre plusieurs enseignements précieux présentés dans le Point Santé. Et c'est du lundi au vendredi pendant 15 minutes à 7h15 et puis en rediffusion dans Notre Monde, Notre Vie vers 13h30 et aussi le dimanche entre midi et 13h et aussi en podcast sur espérance.fm, onglet replay et sur l'appli Espérance Média et sur Spotify. Et oui, donc là c'était l'histoire des petits cochons, mais... Là maintenant, nous allons aller vers les expressions françaises. Donc de expression d'histoire, voilà, nous allons vers les expressions françaises.
11: À vos buzzers.
22: Alors la nouveauté, vous allez le découvrir. Si vous jouez avec nous à distance, nous avons des buzzers.
15: Là, c'est le mien que j'ai essayé là.
22: Ça fonctionne bien. Donc, we are ready.
11: Yes.
22: Et chez vous aussi, soyez prêts. Donc, nous allons faire les expressions françaises avec Lily ce soir.
11: Alors, première question. Que dira-t-on à propos d'une route qui provoque des chaos?
15: Ben, c'est rapidité.
11: Oui, ça peut être ça, ouais, ça serait sympa.
15: Je dis chaotique. Non, j'ai un doute, c'est plus comment, mais...
11: Une autre proposition?
14: Je trouve que chaotique, c'est bien. Hein.
22: Moi, c'est le premier mot qui m'est venu.
15: Ah ouais, c'est bien ça?
11: On n'oublie pas le sourire de Lily qui revient.
22: C'est pas ça.
11: On dit que c'est...

0: Je veux le hérisson.
1: T'as pas buzzé.
2: Ah, le hérisson, là, là, là.
1: Ah, bon.
2: Faut que je lui fasse. Le hérisson. Ok. Alors, ululement.
3: Alors, j'essaie. C'est pas facile, hein. S-H aspirer.
2: Alors, c'est quoi H respirer? C'est quoi le.
3: Allez, le. Je dis le.
2: Donc, moi, tu dis le pour ululement.
4: Moi, je dis
2: ok, très bien. Et que dit-on devant hamac?
3: Tu dis pas si c'est une bonne réponse.
2: Le à la je fin. Vous dirai.
4: Ah. Alors, moi, je dis le hamac.
2: Le hamac.
3: Ouais, oui.
2: D'accord. Alors, qu'est-ce que vous aviez dit pour Élison?
4: Le.
2: C'est. Ok. Alors, c'est l'hameçon.
4: Ouais, ça je.
2: Et c'est le hérisson, le hamac et le ululement.
3: Ok, donc l'hameçon.
2: Okay. Alors, moi je pense que le piège il était sur hameçon parce que moi aussi je serais tombée dedans et j'aurais dit le hameçon.
4: Ouais.
2: Voilà.
4: Moi,
1: bon, après, je le dis, l'hameçon. On le dit, l'hameçon. Mais oui, je trouvais que c'était tellement évident. Je me suis dit, bon, ça, c'est moi qui dois avoir un truc.
2: Ouais. Alors,
1: j'ai dit le, mais en voilà. Vrai, quand ouais, tu dis, ouais, t'as pris l'hameçon et truc, tu dis pas, j'ai pris le hameçon. Magali, bon, voilà, voilà.
2: Voilà, voilà, Magali. Hein.
4: Donc, tu aimes buzzer.
2: C'est ça. Alors. Si je prends soin de mon cœur et avec une alimentation saine, qu'est-ce que je vais éviter?
1: Des maladies cardiovasculaires.
2: Oui, mais je cherche un. En fait, je cherche un mot qui commence par un.
3: Par un?
2: Oui.
4: Un mot qui commence par un, je vais éviter des.
2: Une maladie cardiovasculaire, justement.
1: Infarctus.
2: Alors, infarctus.
3: Infarctus.
2: Ou infarctus?
1: Non, infarctus.
2: Très bien, voilà, c'était bon, ça que je voulais. C'est ça que je voulais faire ressortir en fait. C'est infarctus.
4: Ok,
2: okay, c'est pas infarctus.
4: C-C-U-S.
2: Voilà.
4: Très bien.
2: Alors, quelle est la phrase correcte? Mérite-t-il la punition qu'on lui afflige? Mérite-t-il la punition qu'on lui inflige? Très bien, débile. J'ai le temps encore? Non? Une dernière. Alors, la première syllabe de mentor, qui s'écrit
4: M-E-N,
2: très bien, peut se prononcer comme main, vrai ou faux?
1: Mentor.
4: Mentor.
1: Oh, c'est mentor.
4: Un mentor, moi j'aurais dit.
2: Alors, qui dit mentor?
1: Mentor.
2: Tout le monde dit mentor.
3: Dit mentor, oui.
2: Personne ne dit mentor.
4: Non, moi je dis
3: enfin, mentor. Pas moi, en tout cas.
2: Eh ben c'est vrai.
1: Ah. Bah,
2: mentor.
1: C'est quand même plus sexy. Enfin non, c'est un peu plus fluide. Ouais. Enfin,
2: c'est un peu comme aller à l'examen.
1: Voilà. Voilà. Alors, c'est moche.
2: Mentor vient d'un nom propre grec. Rhododendron ou din se prononce comme din. Enfin, c'est une référence. Hein,
1: ok, d'accord.
2: Voilà.
1: Okay. D'accord.
2: Voilà. Okay. Donc on peut dire mentor.
1: Ok. Ok.
2: On peut dire un mentor.
3: Ah bon,
2: donc c'est vrai, entendu, mais... en fait.
4: Ah bah du coup, j'ai que...
1: C'est moche. Non, je dis mentor, c'est bon.
4: Donc les deux se disent, en gros, voilà.
2: Oui, les deux peuvent se dire, mais on peut dire main. Si on dit main, on fait pas de trucs.
4: Merci, ma chérie.
2: De rien.
4: Eh bien, poursuivons. Tu es déprimée, primée? Non, c'est tu es primée.
1: Êtes-vous primée? Alors, je vous avoue, chers auditeurs et les amis qui sont sur le plateau, que lorsque j'ai parlé de ça, j'ai cherché ça, je me suis dit, écoutez, il nous manque tous quelque chose depuis quelque temps, c'est les sous. Et donc, on cherche à voir. Hein, qu'est-ce que c'est qu'une prime pour vous? Une prime, c'est quoi?
2: C'est quelque chose en plus du salaire qu'on mérite par rapport peut-être à une tâche particulière ou...
1: Exactement. La prime désigne une somme d'argent versée à un salarié en plus de son salaire, d'accord, de base, pour la récompense. Et sachez que il y a différents types de primes. Allons parler argent, allons parler sous-sous. Et puis ça peut inspirer entre-temps nos employeurs, ce serait génial. Alors, nous allons parler avant tout. Quel type de prime que vous connaissez? Les primes obligatoires. Secteur privé.
2: Je sais pas, j'ai entendu parler de la prime de salissure, par exemple.
1: Non, je n'ai pas celle-là. Okay, prime d'ancienneté, vous connaissez?
4: Oui, ça.
1: D'accord. Effectivement, c'est la récompense.

0: assurance qui fidélise le salarié après un certain nombre d'années dans l'entreprise. Ah ouais. Vous avez aussi la prime de conditions de travail, donc c'est pour compenser la pénibilité. Hein, effectivement, bah, travailler la nuit, le week-end, les jours fériés, dans le froid, dans le chaud, n'est-ce pas? Vous avez aussi la prime de panier. Ça vous dit quelque chose?
1: Ah oui, j'en ai entendu parler.
2: C'est la nourriture.
0: Ouais, ou de repas, d'accord? Ah, c'est la prise en charge des frais de repas lorsque le salarié est contraint de manger sur son lieu de travail.
2: Est-ce qu'il y a la prime d'essence? Prime de transport?
0: Alors là, c'est différent, parce que là, c'est une aide.
2: Ok.
0: L'aide, il y a effectivement une aide, voilà, une indemnité qui est versée par les organismes extérieurs de l'État. C'est pas la même chose. Vous avez aussi la prime d'habillage, de déshabillage.
3: Ça c'est les frais de représentation.
0: Exactement. Ou sinon aussi, lorsque tu as le port d'une tenue de travail qui est obligatoire et que le temps d'habillage se fait sur place. Parce que des fois, certains métiers, vous avez vraiment tout un équipement à mettre. Ça prend du temps. Il faut le défaire, il faut le remettre, et c'est ça. Donc, on met une prime. Alors, le 13e mois.
1: C'est une prime, ça?
0: Ah ben ouais, ça fait partie des primes. Hein, c'est un versement d'un double salaire en fin d'année obligatoire si inscrit dans le contrat ou la convention collective. Si c'est inscrit, d'accord, si c'est inscrit, on arrive bientôt en fin d'année, mesdames, vérifiez. Et puis, vous avez les primes facultatives ou bénévoles. Et là, je vous dis, si je vous dis la prime de la performance. Prime de performance, ça vous dit quelque chose?
3: Oui, je pense que c'est quand les objectifs ont été atteints.
0: Exactement, voilà. Exactement. Donc c'est versé. Vous avez aussi le prime de partage de la valeur. C'est l'ex-prime d'Emmanuel Macron. C'est un dispositif qui permettait de verser une prime défiscalisée sous condition de ressources et d'accord d'entreprise.
3: D'accord.
0: Vous vous rappelez un petit peu de ça? Non. Effectivement, on n'a pas tout ça. Hein. Et puis vous avez la prime de fin d'année, de bilan. D'accord, c'est aussi la gratification financière qui est versée au moment de la clôture des comptes et des fêtes. Et vous avez aussi la prime de cooptation. Dites-moi si vous connaissez celle-là.
2: Non.
0: Eh ben, c'est une prime qui est versée lorsqu'un salarié que vous avez recommandé finalement
1: a été embauché.
0: Il a été embauché.
1: Ah, ouais.
0: Et vous avez aussi la prime d'assiduité qui encourage la présence des salariés en pénalisant financièrement les absences répétées.
3: Ah, ça par contre, je ne
0: connais pas. Ça peut être intéressant. Je t'ai donné quelque chose à aller creuser. Bon, ben, j'espère que vous êtes tous assidus hein, si vous travaillez avec Dina. D'accord, comme ça.
3: Je suis pas chef.
0: Mais en tout cas, c'est tout pour moi. Mais sachez que vous avez la possibilité de faire vos recherches et de pouvoir vous renseigner. Et je vous invite à aller négocier. Vous avez vu les temps difficiles. Allez. Et puis, soyez primés.
3: Bah, c'est tout ce que je peux vous souhaiter. Ce serait, moi, sur le carburant. Moi, je veux bien qu'on me rajoute une prime.
0: Il faut aller négocier, hein. Il faut aller voir ça parce que je vous assure que là, ça devient compliqué. Donc je peux le comprendre, d'accord. Ou sinon l'achat d'un mulet, d'un âne, ce que vous voulez.
3: Ou d'un vélo, ou d'une trottinette.
0: Alors le vélo, vu là où ma carabine c'est le bail.
1: Non.
0: Au lieu m'avancer, ma carabine chile, nous périmé. Non, nous périmé.
1: Trottinette peut-être, non.
0: Non, pas de trottinette. Je veux un endroit où.
1: Non, mais une trottinette.
2: Électrique.
1: Oui, c'est ça, électrique.
0: Non. Un hélicoptère ou rien.
1: Ah, pardon.
0: Voilà.
1: Ah, bon.
0: En tout cas, c'est tout pour moi. Je vous souhaite d'être primé.
1: Merci, Lina.
2: Nous avons en ligne ton patron concernant tes demandes de primes. Voici sa réaction.
0: Merci beaucoup.
3: Ok. Eh bien, nous arrivons déjà à la fin du mapping.
1: C'est passé extrêmement vite.
3: Mais nous étions heureux d'être avec vous ce soir. Chers amis auditeurs, j'espère que vous avez passé un agréable moment en notre compagnie. Et puis, si vous voulez nous réécouter, eh bien, en rediffusion le samedi soir à 19h. Et puis sinon, à la semaine prochaine. Vous étiez au Zapping, une émission dynamique et joyeuse où l'on parle de choses sérieuses.
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10: Bonsoir, bonsoir et bienvenue dans votre émission Big Up. Vous avez compris que ce soir, cette personne n'a de voix. Enfin, n'importe quoi, elle n'a pas de voix. Votre serviteur Richard n'a pas de voix. Bios n'a pas de voix. Il n'y a que Didou qui a la voix.
6: Oui, ça va, je suis là avec vous.
10: Comme Nico n'est pas là, voilà, elle a la voix.
6: Exactement.
10: Donc, bonsoir à tous et bienvenue dans votre émission Big Up Time. Vous avez compris que ce soir, tout le monde a mal. Si vous avez un truc pour nous ce soir pour la voix, venez nous donner un petit échouette pour nous. Parce que nous n'avons pas de voix. Nous n'avons pas de voix. Donc voilà, donc on va faire comme on peut. Donc supportez-nous ce soir. Les voix vont changer. Donc moi j'ai une voix plus cassée, plus rock. Vous n'avez pas encore ta voix d'espagnol. Pas d'espagnol, c'est pas pour nous.
11: Bonsoir.
10: Donc vous avez compris que ce soir c'est compliqué. Donc voilà, on commence à ma gauche, la seule, l'unique. C'est qu'on présente toujours. Hein.
6: C'est pas gentil. Il n'est pas gentil là.
3: Pas du tout.
10: C'est qui a osé cracher Richard, mais c'était la dernière fois.
6: Ce n'était que la première.
10: Beyoncé qu'on applaudit bien fort. Beyoncé!

0: voir, le soleil est impressionné.
1: La voix n'est pas là.
0: C'est Richard, elle a osé, elle n'a peur de rien, sauf de faire bien. Pillon, c'est tuyon, on attend la réponse.
1: Oh, tu as ajouté ça, Davis, non?
2: T'es déjà là.
1: T'es déjà là?
3: On voit que tu écoutes les jingles des autres.
4: C'est ça, à part la tienne.
3: Merci,
1: alors,
3: c'est
1: très
3: gentil.
1: Alors, dis-le, Tobias, comment ça va?
2: Ça va.
1: Oh là là, bon.
2: La voix n'est pas au rendez-vous.
3: Maman, écoute-toi. Qu'est-ce que ça nous
1: dit?
3: Est au téléphone.
1: Alors, ta semaine, comment ça va?
2: Chaudement. La voix n'est pas au rendez-vous, ça fait déjà. Ça va sur deux semaines, hein?
1: Ouais.
2: Crise de toux. Donc, chers auditeurs, si vous avez quelque chose pour Beyoncé, je suis preneuse.
1: Et vous pouvez appeler au 0796
4: 72 92.
1: C'est pas dit,
4: 72 82 51.
2: Sinon, je suis très contente d'être là ce soir, franchement. Mm-hmm. Ouais, je suis contente et puis contente de revoir tout le monde, hein.
1: Je pas dit la même chose, mais ça va.
2: Oh là là,
4: cache ta joie.
3: En plus, c'est l'hominorité, il croit que quoi en fait?
4: Tout ça parce qu'il est habillé en rouge.
3: Bof.
1: Non, bah, mais
3: quelle victoire quand tu vas là?
1: C'est à la force de l'homme.
3: C'est certainement pas la victoire de la musique. Comment tu
1: parles? Seul contre tous.
2: Voilà, sinon je suis contente d'être là et puis on va s'amuser.
1: Oui, ben c'est bien. Mais on continue à côté de Beyoncé, c'est la celle qui. On voit des larmes couler.
2: Non, elle est fraîche.
1: Elle est fraîche.
2: Elle a de la voix.
1: Elle a de la voix.
4: Ça va, ouais, j'ai de la voix.
1: C'est la seule, l'unique. C'est vrai que c'est ancienne, un peu triste, mais voilà. Nico Santé qui nous écoute de là-bas.
3: Triste.
1: Ah, la seule, unique. Didou, qu'on applaudit bien fort. Didou.
0: Didou, c'est Audrey, la spécialiste histoire géo. Elle est l'une des plus sérieuses de l'équipe. Ça n'empêche pas d'avoir de l'humour et hop, elle a toujours été sage à skip.
1: Oh. Ah, dis-nous tout,
4: donc,
1: dis-nous.
4: Moi ça va, j'ai de la voix, contrairement à vous, malheureusement. Mais
3: Michel, en tant que.
4: Oui, c'est ça, plus loin. Et sinon.
2: Et dans le coude.
1: Bon, attends, j'ai suivi le micro là. Attends. On va régler un truc. Vas-y.
4: Donc, malheureusement, je perds du poids à vue d'œil, mais ça va. J'ai un rêve, hein, un rêve qui est pas si lointain. Est-ce que vous avez un rêve?
3: I had a dream. That one day I will have my voice. One day I will become a singer like Whitney Houston.
4: Houston. Ok. Est-ce que tu en avais vu, Charles?
1: Ouais.
2: Ah, le rêve, c'est ouais.
1: Ah ouais, c'est vrai, ouais. Je souhaite de visualiser là.
4: Okay. Et toi, Beyoncé?
2: Ce rêve bleu.
1: Merci, rouge, les gars.
4: Donc, tout ça parce qu'en fait, hier, c'était la journée mondiale des rêves, en fait. C'est important de rêver, c'est important de voir grand.
3: Ah,
4: c'est important.
3: C'est rêver, dormir, parce que si c'est ça.
4: Non, ce sont vraiment des rêves. Avoir des rêves, des aspirations, de l'argent.
3: Les gens qui ne rêvent pas.
4: Oui, c'est vrai. Alors, ça m'arrive de temps en temps.
3: C'est une usine, hein. Ça vous arrive de chercher des idées là, vraiment.
4: Moi, c'est pas tout le temps.
3: Même une sieste, je fais des rêves tout le temps. C'est une usine.
2: C'est seulement avec grosse fatigue. Mais sinon.
4: Et tu t'en rappelles toujours, quoi?
3: Et voilà, c'est ça, je m'en rappelle.
2: Parfois, oui, mais sinon, non. Ça, c'est très, tellement décousu, ça ne.
3: Ouais, mais même dans le
1: il faut passer un coup d'après.
4: Donc, tout ça pour dire, sans transition, que mes amis, chers amis auditeurs, rêvez, ayez des ambitions. Et puis, notre plus grand rêve, bien sûr, c'est d'être avec notre
3: Jésus.
4: Père Céleste. Oui, voilà. Enfin, voilà.
1: Je pensais que tu as dit ton plus grand rêve, c'est de revoir.
4: Oui, mais j'ai déjà dit mon rêve, mais à long terme.
1: Ah, d'accord, à long terme.
4: Mais sinon, j'ai dit oui, mon premier rêve, c'est, voilà, c'est dans pas longtemps. Voilà, c'est
3: Et la date, c'est. Le...
4: Aussi, tout.
1: Déjà, moi, me salue, Nico.
4: On va rattraper notre perdu.
2: Voilà, c'est 3 ans 9.
1: Ouais.
4: Voilà.
3: Paquet de ketchup, tomate, oignon.
1: Voilà.
3: Avec piment.
4: Avec piment et vinaigrette.
3: C'est comme, j'ai fait une dédicace à un ancien chroniqueur. C'est comme, hein, tu peux pas prendre une glace coco sans citron.
4: Sans citron, c'est
3: vrai. Inadmissible, c'est glace coco avec citron.
4: Clin d'œil à Guetta Guina. Qui aime la glace au coco avec citron.
3: Citron,
4: pas de glace.
5: En fait, il veut voir le citron râpé.
3: Oui, oui. Avec citron.
4: Sinon, il prend pas.
3: Sinon, il dit ça n'est pas une glace au coco, c'est une.
4: C'est un
1: bon, Guetta, on va se revoir.
3: Mais c'est vrai, ça change.
1: Ouais, oui, oui. Alors, continuez avec la. Bon, vous n'avez pas connu sa voix. Et c'est toujours la même, je peux dire. C'est toujours la même, hein. Mais comme elle n'a pas de voix, elle ne peut pas crier. Comme, je pense que Dorina, on va faire quelqu'un n'a toujours pas de voix. Moi, je peux faire comme ça. Donc, la seule unique espagnolaise qu'on appelle bien fort.

0: planeta astronómico.
1: Hola, hola, hola, hola, hola, buenas tardes, todo el mundo. ¿Quién es ti?
2: Les piles son faibles.
3: Ouais, les piles sont vraiment faibles.
1: ¿Quién dijo que no puedo gritar?
3: Oh là là là là. Ah, ¿tú joué à la guitarra?
1: No. Hoy es el sábado.
3: Ay, ay, ay.
1: 26.
3: Uh-huh. 26.
1: De septiembre de 2026. También 26 del 26,
3: ¿sabes? Ok,
4: d'accord, ok. Ah, j'ai oublié de dire l'heure. Comme
1: non,
4: ça.
1: Pero 26 del 26 sí. Del 2026.
3: Sí, sí,
1: ah, ouais. Sí, sí, sí. Y es. Ah, il est 19h20. Non, c'est pas vrai. Il est 19h40.
4: Quand vous entendez, c'est bien elle.
3: Ouais.
1: Il est, enfin, à ma montre.
2: La Rossignol.
1: Oui, c'est bien ça.
3: 19h31.
1: À ma montre. Et nous sommes en direct ce soir, samedi 26 septembre 2026.
3: C'est bien qu'on la voit comme ça. Oh là là.
1: Et donc, je suis contente d'être avec vous, chers auditeurs. Un auditeur avec un Z, bien sûr.
2: Apostrophe.
1: Oui, Z apostrophe. C'est comme les âmes. Ah, on ne peut pas parler de ça. Ah. Eh bien, c'est tout pour moi.
3: Ok, merci.
1: vous pouvez nous joindre par téléphone, c'est
4: non, non, pas en WhatsApp. Il n'y a pas de téléphone.
3: Ah, pas
4: de
3: téléphone.
1: Alors, pas WhatsApp.
3: Mais
1: nous vous rappelons quand même que pour pouvoir avoir le téléphone, il faut vos dons. Donc, si vous voulez envoyer vos dons,
2: alors,
1: vous pouvez le faire.
2: Alors, j'ai une explication.
1: À Voix de l'Espérance.
2: Parce que Priscilla nous coûte trop en frais d'avocat.
1: Donc, certainement. Donc, pardon, excusez-moi.
4: Oui, c'est là, oulala, on rit. Voilà.
1: Donc, tout ça pour dire que vous pouvez nous envoyer des messages au 218-280 et envoyer vos dons à l'adresse suivante, Voix de l'Espérance.
4: Non, envoyez juste vos messages. Ouais,
1: carré.
4: Et dit tout ça fait
1: la voix voilà.
3: Ouais, ouais, ouais,
4: voilà. C'est bon.
1: Et vous écrivez, je soutiens Espérance FM.
4: C'est vraiment cassé.
1: Je soutiens Espérance FM.
3: Bon, on continue.
2: Vous écrivez comment, du coup, vous faites une chanson avec une clé de son.
3: Donc, on continue. Maintenant, nous, on va passer à notre technicien que la terre entière nous envie. Toutes les plus grandes radios.
2: Ça, c'était avant.
3: On voulu le prendre, mais il a préféré rester à Espérance FM parce que
2: c'était trop cher.
3: Oui, il était trop cher. Espérance FM est la seule radio à pouvoir donner tel montant à un technicien.
1: Ouais, voyez que du coup, c'est pas que mes frais d'avocat.
3: Hein. Ouais, voilà, ouais. Début, il coûte très, très cher. Hein. On va dire, quand il une demi-journée, c'est minimum 6 000 euros par mois.
4: Ah ouais,
3: et là,
4: du coup, j'ai une question. On postule comment? On postule auprès de qui?
2: Déjà pris.
4: T'as pas besoin d'une assistante, non? On fait la moitié, tu vois.
2: Ah bah, c'est pas
1: quoi, quoi qu'il arrive, sachez qu'on peut le soudoyer avec un cabri.
2: Attends, juste, tu vous calises. C'est quoi cette histoire avec cabri, là?
1: Je ne vais pas sortir le dossier, mais on peut le soudoyer avec un cabri.
4: Mais si vous n'avez pas la ref.
1: Il faut déposer les cabris devant la porte d'Espérance FM. C'est beaucoup plus
2: alors, vu
1: efficace.
2: Que tu as mis dans la tête des auditeurs en dessous, il va falloir dire toute la vérité bientôt, hein. Pour qu'ils ne créent pas des histoires fictives.
3: Dès que vous allez voir des vis, quelle que soit l'église, faites. Mais.
1: Non, il faut lui donner le cabri. Vivant. Vivant.
4: Oui, évitons les miches, oui.
3: Ah, il faut appeler Biken.
2: Je raconte l'histoire dans un instant. Je raconte l'histoire.
3: Allez, David, comment vas-tu? Dis-nous tout. Vas-tu au jingle? Le jingle.

0: prend pour un poète. Ok, David, arrête.
1: Allez, dis-nous tout.
2: Alors, je raconte l'histoire. C'était un samedi ou un dimanche,
3: je sais plus. Je sais pas c'est quoi. Non, c'était un dimanche.
2: Il y avait un bouc et quelques cabris qui se promenaient aux alentours de la radio jusqu'à venir près de la porte d'entrée.
1: Ah ouais?
3: Oui.
2: Le bouc a marqué son territoire. Vous savez comment, hein? Et moi, je l'ai chassé en disant allez. Et j'ai eu la bonne idée de filmer.
3: De filmer, surtout d'envoyer une mauvaise personne sur ce plateau qui conserve tout tel un musée.
2: Donc, voilà l'histoire.
1: Il dit quand vous t'as allez.
3: Oui. Allez.
2: Et il est parti.
1: C'est comme vous avez dit ah bon.
2: Alors, ne m'en veux pas, Richard. Le bouc avait une barbe qui m'a fait penser à quelqu'un.
4: Est-ce que tu as dit, mais Richard, est-ce bien toi?
2: Non, quand même pas.
3: Ouais. Quoi qu'on n'a jamais vu le cabri et Richard au même endroit. Au même moment.
2: Richard, est-ce que tu me pardonnes?
1: Oui, non, mais c'est venant de toi, je l'accepte. Non,
4: venant de toi.
3: Est-ce un parent? Vous avez vu ici, je trouve qu'il faisait très bien le bé.
1: Beyonce, non.
3: C'est la langue de ses ancêtres.
1: Bon, David, comment vas-tu?
3: C'est comme ça qu'il est monté sur la hausse.
2: Ça va bien, Richard, ça va bien. Très bien, de bonne humeur ce samedi soir.
1: Ok, j'ai tué le micro, il y a qu'un micro qui fonctionne. Ouais, Didou, il y a assez innocent.
4: Merci, voilà. Je suis innocent.
1: Voilà. Beyonce, espagnol, si bon, elle était. Ah, tu me disais, David? Ça va?
2: Bien, je suis content d'être là avec vous, oui.
3: Nous aussi, Davis. Tu nous avais manqué.
2: Merci, Didou, c'est gentil.
1: Bon, j'étais ton micro. Ok, il n'y a personne pour Kebab. Je me présente alors. Alors, voilà.
3: Mais je te présente. Il était
1: bon, ok, d'accord. Alors, je sais pas pour nous. Chers auditeurs, sauvez-nous.
2: Pourtant, Ipanivois.
1: C'est pas possible.
3: Ouais, mais c'est une pile électrique. Ça a été dit. Je suis une pile électrique. Une pile qui ne s'arrête pas tant que je n'ai pas décidé que c'était le cas. Donc, je vous présente Richard. Il était une fois.
1: Je suis très content d'être ici avec vous, très content, franchement.
4: On n'a même pas lancé ton jingle.
1: Ah ouais, vas-y, balance le jingle.
3: Voici Ricardo.
1: Voilà.
5: Richard, c'est le patriarche. Il a même fait une croisière dans l'arche. Sa barbe mesure 2 mètres, mais il a du mouton. Il attache et il attache. Oh oh.
3: Il attache.
1: Non, mais.
3: Comme le mouton.
1: Davis, on est ensemble.

0: gagné un début, c'est pour l'empoignade.
1: Ah là là là là là.
0: En tout cas, ouais. En tout cas, très bonne semaine. C'est parti. On est parti pour une heure et demie. On va s'amuser.
2: C'est bien fait, le
0: livre. Mais on s'arrête de me regarder comme ça. Tu regardes ma barbe.
2: En fait, il a dit qu'il l'attache. Donc, j'essaie de comprendre.
0: N'importe quoi.
2: Regarde, il fait remonter dans le nid.
0: Allez, c'est parti pour notre émission. Vous avez compris que ce soir, on est un peu fatigué.
2: Qui est fatigué? On n'est pas fatigué.
0: C'est énorme.
2: On a juste la voix cassée. C'est pas pareil.
3: On a cassé la
0: voix. C'est parti tout de suite avec le billet d'humour de Davis. C'est parti.
1: Si leur histoire se passait en 2026, quel personnage biblique aurait pu dire? Donc c'est un quiz.
0: Ah d'accord, ok, vas-y.
1: Donc imaginez que tel ou tel personnage biblique vivait en 2026 avec les choses actuelles, la technologie, qui aurait pu dire, tu peux publier tes photos sur Insta, mais ne mets pas ta bio sur les réseaux. Qui aurait pu dire ça à qui?
2: Je pense à tellement de monde. Alors, on peut.
3: Tu peux te reculer du micro, c'est pas que j'entends.
1: Respirer. Alors, je vous aide.
2: J'entendais, mais j'attendais.
0: C'est moi?
2: Oui, c'était toi.
1: Je vous aide un peu, hein.
0: Non, c'est pas moi.
1: La déclaration, tu peux publier tes photos sur Insta, mais ne mets pas ta bio sur les réseaux. C'est un homme qui parle à une femme.
2: À une femme.
1: L'homme est plus âgé, la femme est plus jeune et de sa famille.
2: Et de sa famille.
1: Tu peux publier tes photos sur Insta, mais ne mets pas ta bio sur les réseaux.
2: Là-bas, à Rachel. Non, à Léa. Ah oui, Léa, c'est ça, à Léa.
1: Ah,
2: pour le mariage, en mode. Tu peux mettre. Ah non, mais il l'a pas vu.
0: Mais non.
2: Mais non,
1: alors je vous aide. À qui on a demandé de ne pas faire part de sa descendance
2: De ne pas faire part de sa descendance.
1: De son origine.
2: Abraham.
0: Abraham, sa femme.
1: Son origine juive.
2: Esther.
1: Oui, Esther.
2: Esther.
1: Donc, Mardochée qui aurait pu dire ça.
2: Ah, Mardochée.
0: Effectivement,
2: ouais. C'est bon, on a compris.
3: J'ai compris le principe.
1: Okay. Autre déclaration. Pour 100 000, il est à vous.
2: Pour 100 000,
1: il est à vous. C'est un truc qui parle comme ça.
2: Judas. Ah non, j'ai Judas.
1: Judas.
0: Okay.
1: Alors, qui aurait pu dire, dis-moi ton mot de passe, je suis ta femme.
2: Dalila.
1: Le secret entre nous. C'est la femme de qui?
2: Dalila.
0: Si,
2: c'était sa femme devant Dieu. Ils se sont connus.
3: Devant
2: de la même manière qu'Adam et Eve a connu. Adam a connu Eve. Ils se sont connus.
3: Oui, vu comme ça, oui.
2: Mais notons quand même que ça a quand même fini avec. Pourquoi tu n'as pas me donné ton mot de passe? Voilà, tu vois, c'est pas juste de moi ton mot de passe. Ça a fini en.
3: Oui, en crise,
2: les filles.
0: Ouais, c'est des de la femme.
3: Pas toutes.
2: Voilà, le genre de fille qui peut calculer le nombre de kilomètres que tu fais de ton travail et qui calcule aussi ton temps, ton BPM au repos. Voilà.
3: Et du coup, comme tu n'as pas donné le mot de passe, donc je te donne du thé.
2: C'est
0: énorme, laisse tomber.
1: Alors, qui aurait pu dire, il y a un Leclerc juste à côté avec en face un Leader Price où les bouteilles de 5 litres sont en promo.
2: L'huile pour les.
3: Ellie?
2: Non, les 10 vierges.
3: Ah, les 10 vierges folles. Les 5 vierges folles?
2: Non, c'est pas.
1: Il y a un Leclerc juste à côté avec en face un Leader Price où les bouteilles de 5 litres sont en promo. Pourquoi tu me demandes de l'eau?
3: La femme de la Samaritaine.
2: Qui devait être
3: au puits.
1: Ouais. C'est ça.
2: Mais j'ai pas entendu eau, j'entends.
3: Ouais, moi aussi j'avais entendu huile, donc je pensais à Ellie, la veuve qui devait faire pour lui.
1: C'est très intéressant et c'est facile. Mmh. Écoutez bien. Je te cherche depuis un moment et tu es en train de faire des selfies avec un serpent.
2: Eve.
3: C'est Adam et Eve.
2: Des selfies.
1: Qui aurait-il dire? Appelle Uber Eats, Deliveroo ou Allo Resto. Au Caire, ils ont de bons restos.
3: Jacob à Esaü.
1: Alors là, c'est pas quelqu'un de précis, c'est un ensemble de personnes. Appelle Uber Eats, Deliveroo ou Allo Resto. Au Caire, ils ont de beaux restos. On en a marre de la manne.
3: Les enfants d'Israël.
2: Ah oui.
1: Voilà. Quoi? Une PMA? Ça veut dire quoi, PMA?
3: Procréation
1: médicalement assistée. Quoi? Une PMA?
2: Je vais le tuer.
0: La femme de.
3: Oui, c'est ça, Sarah et Isaac.
1: Non,
3: avec Agar, non?
1: Une PMA. On parle pas de JP.
2: Ah, Joseph, à Joseph.
1: Marie, à l'ange Gabriel.
2: Ah oui, ah, ah, ouais. Ouais, Joseph, ouais, à Marie aussi. Comme oui, oui. Le Saint-Esprit.
1: Restez ouais. accrochés, il en reste trois. Chérie, on peut faire une GPA, hein?
3: Ben, ça, c'est Sarah à.
1: Bravo, Abraham. Sarah à Abraham. Donc, gestation pour autrui, vous avez compris,
2: bien. Oui.
0: Oui.
1: Alors, pour ceux qui n'ont pas compris, on peut expliquer brièvement.
2: Eh ben, tu gestes pour autrui.
3: Ben, Agar a porté l'enfant oui, que Sarah ne pouvait pas à l'époque, donc elle a fait une.
4: Parce que c'était autorisé.
3: Elle l'avait choisi justement pour ça.
1: Absolument.
2: Une grossesse.
1: Absolument. Il en reste deux.
0: J'espère aussi.
1: Quel personnage biblique en 2026 aurait pu dire qui a son tel sur lui pour appeler le 18?
2: Le bon samaritain.
1: Non. Non.
2: Qui a son tel sur lui?
1: Alors je vous aide un peu là. Le 18, c'est vraiment pour le pompier, mais pour le feu. Hein.
3: Ouais, ouais, y a
1: qui a son tel sur lui pour appeler le 18? C'est une bande de copains.
3: Dans la fournaise ardente.
1: Oui. Shadrach, Meshach et
3: Abednego.
1: Face à la menace de la fournaise.
0: Ah, c'est belle.
1: Et enfin, chat génère un flyer avec les infos suivantes. Vous voulez une tente stylée et robuste? Contactez-moi, livraison possible.
2: Paul?
1: Oui, oui. Paul. Pourquoi Paul?
2: Faiseur de tente.
1: Absolument.
2: Oh, avec
0: Chris.
2: Bien,
0: nickel, nickel, super. Eh bien, après, à la Guinée, c'était à la guitare, ça. Hein, ça, c'est un jeu à la guitare, c'était. Hein.
2: Il se
0: manque.
1: Ouais.
0: On y va. On y va, là.
2: Alors, nous allons écouter non pas Joris, mais Joris, avec un W. Joris qui chante Créature merveilleuse.
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1: Bonsoir, nous sommes de retour dans notre émission Big Up.
2: On la refait de manière plus.
1: Allez, bonsoir, nous sommes de retour dans notre émission Big Up. Voilà.
2: J'ai pas fait la version ASMR.
1: Monsieur Seigneur. On vient d'écouter qui, Espagnoles?
3: Joïs, qui chante Créature Merveilleuse.
1: Yes, c'est parti pour le premier
3: jeu. Avant le premier jeu, nous avons un message. Ouais. Bonsoir l'équipe, merci pour l'invitation de la dernière fois. Je vous souhaite une bonne émission. Même si vos voix sont cassées, ça vous empêchera pas de casser la baraque ce soir. Oui. Bien connu, Mr. X ou le frère jumeau de Guetta ou Mr. Mins pour les intimes.
2: Oh.
1: Ah.
3: Hello.
1: Mr. X.
2: Monsieur X et Mins.
1: Allez, c'est parti pour le premier jeu ce soir avec Didou. À toi.
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4: Bonjour, vous êtes bien sous la Zazédite de Paris. Votre attente est estimée à environ 3 ans.
3: Alors, comme c'est la reprise et que c'est pas un grand jeu, j'ai décidé de regrouper plusieurs trucs que j'aime. Donc, l'histoire, la géographie et bien sûr, ceux qui connaissent Didou savent que la nourriture a une très grande place dans ma vie.
2: Ma veste, elle a perdu du poids.
3: Donc, vraiment, mon jeu sera...
5: Évidemment, ça n'a aucun lien avec la nourriture.
2: Un être vous manque.
3: Et vous êtes... Le passeport gourmand. Alors, je vous donne un plat, un ingrédient emblématique et vous devez deviner sa vraie patrie d'origine.
1: Ah, okay,
3: mais
1: d'accord.
3: Comme d'habitude, je vous ai aidé avec plusieurs propositions.
1: Ok, ça marche.
3: Dans quelle ville au monde a été inventée la fameuse brochette yakitori? Vous savez, la brochette bœuf fromage qu'on adore tous consommer au restaurant japonais.
2: Ben, c'est ce que j'allais dire.
3: Ben, petit A, à Tokyo.
1: Non,
3: d'accord,
1: c'est pas là. J'y étais, c'est pas ça.
3: Petit B, à Paris. Ou petit C, à Kyoto.
1: Ah, voilà. Moi, je dirais Kyoto.
2: Moi, j'aurais dit, alors, comme...
3: Alors, je vous redis bien en disant tout, avec à Tokyo.
2: Parce qu'ils aiment, faire des trucs en France qui n'existent pas. Mais après, ça devient...
5: Tout le monde, hein?
2: Ouais. Donc, oui, un peu. Donc,
1: allez,
2: Paris.
1: Dis-le, dis-le.
5: Moi, je teste Paris, là, pour le coup.
1: Moi, c'est Al Paris et Kyoto, mais je dis plus Kyoto, parce que j'y étais, j'ai mangé ça dernièrement.
2: C'est ça, c'est ça.
3: Alors, c'est vraiment Paris.
2: Bravo!
3: Et ils ont créé sur mesure pour s'adapter au palais occidental, en fait.
2: Voilà.
3: Okay. Et en fait, au Japon traditionnel, il n'y a pas de bœuf. Il y a yakitori, en fait. Comme
1: ah ouais
3: ça. Non, ils ne connaissent pas ça, le bœuf. Tu vas leur demander ça, tu arrives au Japon.
5: On t'a regardé.
3: Mais de quoi tu parles, en fait? Non, ils ne font pas ça. Pas du tout. C'est une invention 100% française. Deuxième question. Les beignets de légumes et crevettes tempura sont le symbole de la cuisine raffinée japonaise. Vous avez les tempura là. Mais quel peuple leur a apporté cette technique au XVIe siècle?
1: Agité.
3: Les missionnaires espagnols, les marins britanniques ou encore les marchands portugais?
2: Je dis les portugais.
1: Ouais, moi c'est entre portugais et britannique. Entre portugais et britannique. Bon, si espagnol ça dit portugais, moi je dis britannique alors.
2: En quelle année?
3: Au 16e siècle.
1: Ah, t'as dit, il y a espagnol avant, c'est ça?
3: Il y a les missionnaires espagnols,
1: bon,
3: les marins britanniques ou encore les marchands portugais.
1: Moi, Espagne.
5: Les marchands portugais.
2: Portugais.
3: Effectivement, ce sont bien les marchands portugais.
1: Je fais avec ce que vous
2: voulez.
3: Alors, pour la petite histoire, en fait, les marchands portugais étaient des missionnaires et marchands en même temps.
1: Ah, c'est pour ça que je me suis installé à Nagasaki.
3: Voilà. Et ils ont introduit la friture de poissons-légumes pendant le carême, puisque qui dit portugais jusqu'à présent, voilà, très croyant, très catholique. Et en fait, alors, pardon, je demande pardon à tous les portugais pour ce que je vais dire maintenant là. Peixionos da Hortas. c'était ça.
2: C'est ce que tu veux dire.
3: Oui, voilà, ah, dis pour ouais. moi, là, ça.
2: Non, pechino.
3: Ah, pechinos.
2: Voilà.
3: Pechinos da horta.
2: Pechinos.
6: C'est quoi, c'est une mesure?
2: Non,
6: c'est,
2: non, non. Ça veut dire poisson de quelque chose, mais je ne parle pas suffisamment portugais.
3: Et en fait, tempura, c'est du latin.
1: C'est combien poisson?
3: Tempura, c'est juste du latin, en fait.
2: Ah, ouais, ouais, okay. C'est juste du latin.
1: Ok, c'est
6: ah, tu t'excusais par rapport
3: à la prononciation. Oui, à la prononciation complètement désastreuse.
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